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0: L'amour, c'est quand ça vient de là. Hein.
1: Mais vous trouvez. Oui, c'est ça. Mais moi, je trouve que vous parlez, vous chantez
0: très bien. Il n'y a pas beaucoup de gens qui aiment, hein.
1: Qui aiment quoi?
0: Qui aiment. Aiment. Aimer.
1: Si, il y a beaucoup de gens qui aiment.
0: Non.
1: Non, ah bon?
0: Ils ne savent pas, ils se font aimer. Ils croient qu'ils aiment.

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2: Le journal Afrique avec vous, Pierre Boudias, et à la une Ousmane Sonko qui s'offre un plébiscite.
3: L'ancien Premier ministre sénégalais est élu à l'unanimité à la tête de sa formation du PASTEF. Il en a profité pour affirmer un peu plus son statut d'opposant au président Bassirou Diomaye Faye, vous l'entendrez. L'opposition togolaise déterminée à multiplier les journées sans travail. La première a été organisée hier à l'occasion des 60 ans du président du Conseil, Fornia Simbé. Objectif, continuer à dénoncer la réforme constitutionnelle votée il y a 2 ans. À suivre également dans ce journal, la psychose qui s'empare du Nigeria face à des enlèvements de masse qui se multiplient. Notre dossier qui vous fera découvrir le travail herculéen de l'église évangélique sénégalaise pour traduire la Bible en Wolof. Et puis la fierté de l'industrie du cinéma au Sierra Leone après l'anoblissement au Royaume-Uni de l'acteur britannique Idris Elba, issu d'une famille originaire du pays.
2: Avec son ancien allié Bassirou Diomaye Faye, Ousmane Sonko, plus que jamais soutenu par son camp.
3: Limogé de son poste de Premier ministre à la fin mai par le président sénégalais, l'ancien chef du gouvernement a été réélu hier à la tête de sa formation du PASTEF, véritable plébiscite, puisqu'il a obtenu l'unanimité des 589 voix lors du vote hier soir. L'occasion pour lui de revenir dans un discours sur les accomplissements de ses 2 années en tant que Premier ministre et de rappeler que la souveraineté du pays restait sa priorité pour les années à venir. Et ce projet, Ousmane Sonko compte bien le porter dans les habits d'un opposant, alors que son parti a boycotté le nouveau gouvernement. On l'écoute.
4: Je vous parlais de ces dignes ministres qui ont préféré garder la ligne du parti plutôt que de se compromettre. Et de tout autre qui aura été démis dans les jours, mois à venir, simplement parce qu'il a refusé de dire oui à la trahison de son peuple. Refusé de dire oui à la trahison des idéaux de sa formation politique. Lorsque nous nous ramions vers une direction, d'autres ramaient à contre-courant. C'est ce combat que nos vaillants députés mènent tous les jours également à l'Assemblée nationale et c'est le lieu de leur rendre hommage pour le travail qu'ils font. Certains pourraient penser et se réjouir que dès lors que Sonko n'est plus à primature, les jeux sont ouverts, qu'ils se détrompent. Nous pouvons mieux contrôler aujourd'hui ce qui se fait, avec plus d'indépendance, en étant à l'Assemblée nationale, et puis vous assurer que les intérêts du peuple seront saufs et sauvegardés.
3: Ousmane Sonko, des propos accueillis par Juliette Dubois. Au Togo aussi, l'opposition se charge de nouveaux moyens d'action pour dire non. Cette fois, la réforme constitutionnelle votée il y a 2 ans. Exemple, avec cette journée Togo en pause, lancée hier par le mouvement du 6 juin, créé il y a 1 an pour dire non à cette révision de la constitution qui a porté l'ancien président de la République, Fornia Simbé, au nouveau poste de président du Conseil. Une journée sans activité professionnelle pour adresser un message puissant au pouvoir, selon les mots des organisateurs. Elle se tenait le jour du 60e anniversaire du chef du gouvernement. Et selon Chaniaou Ouro Akpo, président de la LDP, Lumière pour le Développement dans la Paix, ce type d'événement est amené à se répéter à l'avenir avec l'ambition de mobiliser encore plus la population.
5: Aujourd'hui, avec l'adhésion populaire par rapport à ce mot d'ordre qui est le Togo en pause, nous sommes convaincus que plus les Togolais se mettent d'accord pour parler d'une seule voix, plus le peuple adhère. Et en ce moment, nous pensons que beaucoup de choses peuvent se produire parce que la force revient au peuple, parce que c'est à lui d'exercer sa souveraineté, sa volonté. Et pour dire non, ça suffit. Et je pense que il y a eu des occasions dans le passé. Il y a eu le 12 juin 2012, il y a eu le 19 août 2017. Aujourd'hui, nous sommes convaincus que plus les Togolais sont d'accord et se mettent ensemble, plus l'adhésion populaire va augmenter. L'objectif, c'est d'être tous sur la même longueur d'onde, parler d'une même voix et appeler le peuple à exercer sa force qui est la mobilisation populaire.
3: Tchaniaou Roakpo au micro de Sofiane Amazian.
2: Dans l'actualité également, un vent de panique qui souffle sur le Nigeria ces dernières semaines.
3: Conséquence d'une nouvelle série d'enlèvements de masse dans des écoles. Le 9 mai, une cinquantaine d'enfants étaient capturés dans leur école de l'état du Borno. 8 jours plus tard, c'était autour de 39 écoliers, dont certains âgés de 2 ans et de leurs 7 professeurs, d'être enlevés dans l'état de l'Oyo, avant qu'un autre kidnapping, cette fois le 3 juin, ne touche 7 étudiants dans une résidence de l'état de Zamfara, des événements qui plongent le pays dans un climat de psychose au point qu'une fausse rumeur de kidnapping a semé la panique à Abuja jeudi, nécessitant un démenti de la police. Lisa Fabian, nouvel exemple d'une colère qui monte face à une insécurité hors de contrôle.
1: Plus de 1500 jeunes et personnels enseignants ont été enlevés ces 10 dernières années au Nigeria. Les groupes armés qui les ciblent espèrent négocier une rançon en échange de leur libération, même si aucun détail ne filtre jamais sur ces arrangements. En cette fin de semaine, le commandement de la police d'Abuja a dû démentir une rumeur d'enlèvement dans une école située en périphérie de la capitale fédérale après une fausse alerte. Des parents ont récupéré leurs enfants en urgence et certaines écoles ont fermé leurs portes jeudi 4 juin dans les quartiers de Kourou et Niania, effrayés par la nouvelle d'un kidnapping dans un établissement scolaire. Selon la police, une enquête préliminaire a permis de montrer que des étudiants avaient commencé à crier « kidnappers » en s'enfuyant en courant de leur école, créant un mouvement de panique dans cette communauté. Après des recherches aux alentours, aucun suspect n'a été aperçu et aucune victime n'a été identifiée selon la police. Le même jour, une manifestation était organisée dans la capitale fédérale du Nigeria par l'opposant Omoyele Sowore et ses soutiens. Une marche pour réclamer la libération rapide des 46 jeunes et leurs professeurs enlevés dans l'état d'Oyo et dénoncer l'inaction du gouvernement.
3: Lisa Fabian.
2: Une haute responsable européenne en visite dans l'est de la RDC ce dimanche.
3: En la personne d'Adja Labib, commissaire à la coopération internationale, à l'aide humanitaire et à la réaction aux crises, elle est attendue pour un déplacement express à Bunia, capitale de l'Ituri, confrontée depuis le 15 mai dernier à une épidémie d'Ebola. L'Union européenne est engagée dans la riposte contre le virus. Elle a notamment alloué une enveloppe de 15 millions d'euros d'aide humanitaire supplémentaire pour la RDC, mais aussi l'Ouganda, autre pays actuellement concerné par une recrudescence de la maladie. L'UE a également mis en place un pont aérien. Il a livré ces derniers jours près de 100 tonnes de matériel à Bunia. À Kinshasa, les précisions de Paulina Zidi.
6: Au total, ce sont 8 avions qui ont été affrétés par l'agence humanitaire de l'Union européenne, ECHO, et le Fonds des Nations Unies pour l'enfance, UNICEF, pour transporter en Ituri du matériel nécessaire à la riposte. Ils se sont posés ces derniers jours à Bunia en provenance de Nairobi, au Kenya. Ce pont aérien s'est terminé vendredi avec les 2 derniers chargements. Ces 100 tonnes, elles ont été réparties entre les différents acteurs présents sur le terrain, des tentes, des médicaments, mais aussi du matériel de protection. Ces cargaisons ont aussi accompagné la mise en place de plusieurs centres de traitement Ebola dans les environs de Bunia, épicentre de l'épidémie, des structures que la commissaire européenne doit visiter ce dimanche. Adja Labib va aussi rencontrer les autorités à Bunia et notamment le nouveau gouverneur militaire de la province, le général-major Gabi Kasongo Moulumba, nommé vendredi dernier en remplacement du général Johnny Luboya. Paulina Zidi, Kinshasa, RFI.
3: Hier, l'Organisation mondiale de la santé a présenté un nouveau bilan de 471 cas et de 80 décès pour la seule RDC, un bilan probablement largement sous-estimé. L'OMS qui s'inquiète, l'épidémie en cours en Afrique centrale pourrait être du niveau de celle qui avait sévi en Afrique de l'Ouest entre 2012 et 2014. 11 000 personnes avaient alors perdu la vie.
2: Le dossier de ce journal, Pierre, nous emmène à la découverte d'un travail de traduction vieux d'un demi-siècle.
3: Celui mené par l'Église évangélique sénégalaise qui a récemment complété sa traduction complète de la Bible en wolof, car dans le pays où les chrétiens sont largement minoritaires, ils y représentent environ 5 ou 6% de la population, c'est en français qu'il fallait jusqu'à dimanche dernier lire les textes sacrés, alors même que le wolof est la langue la plus parlée dans le pays. L'aboutissement donc, Wally Diallo, d'un projet colossal entamé dans les années 1970 par des linguistes menés par une missionnaire américaine.
7: Jeffrey Sanya, Ayoben Depuis la publication de cette traduction de la Bible, la prière et la lecture du soir, Tessie l'a fait désormais en wolof, une façon pour elle de renforcer sa foi.
8: On est plus, bien sûr, à l'aise dans sa langue maternelle qu'avec une langue qu'on a appris à l'école ou bien en grandissant, parce que c'est la langue au quotidien, c'est ce qu'on pratique tous les jours de notre vie. Donc, avoir cette langue dans la parole, à l'église ou bien dans la communauté en tant que croyant, c'est très important.
7: Cette traduction en wolof soutenue et portée par l'église évangéliste, l'aboutissement de près de 50 ans de recherche du conseil pastoral et de la missionnaire américaine Marilyn Escher. À l'origine du projet, elle explique la difficulté de traduire certaines métaphores d'une langue à l'autre.
1: Par exemple, l'expression « n'endurcissez pas vos cœurs » qui se trouve dans l'épître aux Hébreux et qui incite les croyants à avoir la foi et à persévérer. En wolof, on utilise l'expression « avoir un cœur dur » pour désigner une personne persévérante. Donc si on traduisait littéralement « n'endurcissez pas vos cœurs »
9: Sur Radio d'ici, un poème enchanté pour les petits et les grands aussi. L'enfant avait une cage et n'avait rien à mettre dedans. Un oiseau, ce serait dommage, il voudrait bien y mettre une chose qui pourrait à la fois rester et s'en aller quand elle le veut. Aujourd'hui il fait beau, ce serait bien d'accrocher sa cage à un rayon de soleil, l'ouvrir et voir ce qui pourrait à la fois rester et s'en aller. L'accrocher à un rayon de soleil, c'est bien, parce qu'il fait beau. Oui, mais les jours où il fera gris, où il fera froid, c'est plus difficile de l'imaginer. Et il y a aussi la nuit. L'accrocher à une étoile ou à la lune, il sait bien que ce n'est pas possible. En attendant, il fait beau. Il y a bien quelques nuages qui passent dans la cage entre les barreaux. C'est pourtant un gros nuage. Et puis, il y a un oiseau qui tourne autour de la cage ouverte. Quelques autres, curieux, s'en approchent, mais n'entrent pas. Depuis le temps, il sait que quelqu'un l'habite. Qu'il soit froid ou qu'il soit chaud, c'est le vent qui va et vient entre les barreaux. Et pour voir s'il est là, le petit garçon y a mis une plume d'oiseau.

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3: Bonjour à toutes et à tous, vous êtes bien à l'écoute de Radio D'ici sur les créneaux de Localement Vôtre. Et cette semaine avec nous en studio, c'est François qui vient nous parler de l'association Jazz au Village, enfin plutôt du projet Jazz au Village porté par l'association Jazz au Sommet. Bonjour François.
4: Bonjour, bonjour à toutes et bonjour à tous. C'est toujours avec plaisir que je viens ici parce que j'ai l'impression d'être un peu à la maison. J'espère que c'est pareil pour les auditrices et les auditeurs.
3: Les auditeurs et les auditrices de Radio D'ici justement peut-être ont déjà écouté les autres années pour venir parler de ce projet Jazz au Village. Est-ce que tu peux quand même refaire une petite mise en contexte?
4: Oui, volontiers, oui. Donc c'est assez simple en fait. Donc Jazz au Sommet, c'est une association qui commence, j'espère, à être connue sur le plateau dans le parc du Pilat. Donc la principale activité, c'est d'organiser un festival de jazz. Et puis on s'est aperçu, là on a fêté nos 20 ans d'ailleurs, entre parenthèses. Donc ça fait plaisir de pouvoir se dire qu'on a 20 ans, c'est pas tous les jours. On organise des concerts et on s'est aperçu que on organise des concerts en salle et des concerts en plein air. Dans les concerts en salle, on a un certain public. Dans les concerts en plein air, on a un public un peu différent. Et il y a plus de gens qui viennent du plateau et des villages. Mais on s'est dit quand même, il y avait plein de gens des villages qui venaient pas parce que c'est pas dans leur culture. Ils se disent c'est pas pour nous, ou peut-être ils peuvent pas, par exemple les personnes âgées dans les EHPAD, ou même les enfants qui peuvent pas venir tout seuls. Donc on s'est dit, ben voilà, on va aller dans les villages, et c'est comme ça qu'on a mis en place Jazz au Village. C'est la 8e édition.
3: Et ça a été compliqué de mettre ça en place?
4: Alors c'est compliqué, oui et non. C'est compliqué, c'est pour le financer. Et puis pour l'organiser aussi, c'est parce que là c'est quand même quelque chose qui s'est beaucoup développé. Maintenant on va dans 10 communes, donc ça fait beaucoup ça fait beaucoup de partenaires et il faut le financer. Donc c'est ça qui est compliqué. Après à chaque fois qu'on va dans un EHPAD ou dans un village, on est toujours bien accueilli. Tous nos concerts sont gratuits. Et donc du coup il y a un enthousiasme des partenaires qui nous pousse aussi à le faire, mais qui nous pousserait aussi à le développer, et après on ne peut plus maîtriser. Donc là, on s'est résolu, on a dit on en fait 10 et 10, voilà.
3: Pour cette année où vous vous êtes projeté
4: et
3: sur...
4: Pour l'année prochaine pour aussi, l'année prochaine. Ce sera 10.
3: Allez hop, les 10 mêmes ou s'il y a des villages...
4: Alors c'est un peu les mêmes, ouais, parce que ce qui nous compte pour nous, c'est la relation avec les gens. Donc une relation, si on vient une fois par an et qu'on ne nous voit plus, elle s'établit pas. Donc on essaye d'avoir une récurrence et tous les ans d'aller dans les mêmes endroits. Et surtout, parce que maintenant on a quand même beaucoup de proximité avec les animatrices, quoi qu'il y a un animateur d'EHPAD, c'est à Jonzieux, et avec les animatrices, et du coup cette relation, on veut la garder, et donc il faut venir au moins tous les ans. C'est un peu récurrent et on va un peu dans les mêmes villages. On a aussi établi des rapports avec les gens qui tiennent les cafés, les bars. Donc ils comptent aussi un peu sur nous et c'est réciproque. Donc voilà, du coup on va un peu toujours au même endroit, mais c'est volontaire.
3: Et avant de revenir sur le programme, du coup, parce que c'est ça dont t'es venu nous parler plus en détail, présenter les différents concerts qui auront lieu dans les prochains jours, en fait, parce que quand l'émission sera diffusée, ça sera juste le début des deux semaines de concerts. Peut-être que vous allez d'ailleurs louper certains événements si vous écoutez cette émission à la fin de la semaine et qu'il y aura déjà eu les concerts de début de semaine. Mais c'est pas grave, il y en aura d'autres les semaines d'après. Je voulais revenir sur cette question des financements. Oui. Comment ça se passe pour vous? Parce que bon, on sait que au niveau des financements de la culture, c'est pas joyeux en ce moment.
4: C'est la guerre en fait. Hein. C'est la guerre des financements. Alors, on a commencé tout petit avec l'argent de l'association, ce qu'on a sur nos fonds propres. Quoi. C'était à Bourg-Argental et à Saint-Julien-Molamolette, où on se trouve présentement. évidemment. Je salue les animatrices de ces deux EHPAD avec lesquelles on a pu commencer l'opération. Et puis après, ça s'est développé. Donc, il a fallu chercher des financements autres que nos fonds propres. Et là, on a trouvé AG2R, la fondation AG2R, la mondiale, hein, ben voilà, qui a commencé à nous donner un bon budget. On a eu 8000 euros. Donc ça nous permet de développer l'affaire. Mais toutes ces fondations, en fait, leur principe, c'est des financements soit one shot, c'est-à-dire une fois, maximum deux fois, et après, ben, faut passer à autre chose. Donc tous les ans, c'est la galère pour trouver le financement qui va remplacer le financement qui disparaît. Donc l'année dernière, on a eu une bonne discussion avec le département de la Loire, et on a eu un gros financement de la conférence des financeurs. On a eu 25 000 euros pour dire les choses. Donc c'est un très gros financement. Et donc on a incité les financeurs à venir voir ce qui se passait sur le terrain. Donc ils ont trouvé que c'était très bien, ce qu'on espérait d'ailleurs. Ils nous ont dit, mais il faut faire une demande sur 3 ans. Et puis comme ça, vous pourrez assurer votre opération au moins sur 3 ans. Bon, donc on a tout fait, et c'est beaucoup de boulot de faire ça, parce que il faut qu'il y ait une lettre d'engagement de chacun des partenaires. Donc dans un village comme Saint-Julien-Molamolette, où nous sommes présentement, il faut une lettre d'engagement de l'EHPAD, qu'on a eu facilement, une lettre d'engagement du bar, donc en l'occurrence les Pirailleuses, une lettre d'engagement de la mairie qui nous accueille, et une lettre d'engagement, si on peut, de l'école, qui vont venir au concert de l'EHPAD. Donc dans chaque village, ça fait 4 lettres et 4 interlocuteurs, multiplié par 10, ça fait quand même un gros paquet de lettres. Donc on a réussi à monter ce dossier. Et après ça, le financement qu'on a eu au final, c'est plus du tout 25 000 euros, c'est plus du tout 3 ans, c'est 10 000 euros sur un an. Donc on est passé à la moitié du budget, donc on a été obligé de se débrouiller pour essayer de maintenir l'action, parce qu'on voulait quand même aller dans les 10 EHPAD et dans les 10 villages avec lesquels on a déjà commencé.
3: Oui, c'est ça, faut faire du bricolage après, piocher ici, réduire là.
4: Ouais, il faut que tout le monde bricole aussi sur place pour nous accueillir. Mais voilà, mais comme on a des bons rapports avec tout le monde, ça a fonctionné encore cette année. L'année prochaine, j'espère bien venir à la même époque dans le même studio, mais c'est pas sûr.
3: Et puis j'imagine que ça fonctionne aussi avec plein de bénévolats, parce que c'est beaucoup de bénévoles de l'asso qui viennent.
4: Ah oui, oui. Donc on est une asso, il n'y a que des bénévoles. On est une trentaine de bénévoles, et sur l'action Jazz au Village, on est une équipe de 12. Presque une équipe de foot. Hein.
3: Voilà. Oui, carrément.
4: Oui, oui.
3: Ah, vous avez une personne remplaçante, quoi. Il ne faut pas qu'il y ait beaucoup de blessés. Mais,
4: okay. Mais pour l'instant, il n'y en a pas de blessés.
3: Et vous cherchez d'ailleurs des bénévoles ou...
4: Ah oui, oui, oui. Toujours, là, s'il y a des personnes qui nous écoutent et qui ont envie de s'engager sur ces projets ou sur d'autres dans l'association Jazz au Sommet, là, au contraire, on est très ouvert aux bénévoles. C'est même presque un appel aux bénévoles.
3: Allez, c'est lancé, c'est parti. Jazz au Village, c'est des concerts gratuits dans l'après-midi dans les pattes du village, et puis le soir dans un des lieux festifs convivial comme un bar.
4: Oui.
3: Le concert à l'intérieur de l'EHPAD, il y a un public scolaire qui vient aussi profiter du concert, c'est ça ?
4: Oui, oui, parce qu'on pense que c'est important aussi de participer aux actions intergénérationnelles. Puis souvent, d'ailleurs, dans les villages, ils ne nous ont pas attendus pour faire ça. Hein. Donc, du coup, c'est une action de plus autour de la musique. Ça fait un après-midi sympa. Il y a aussi pas mal d'enfants qui ont des aïeuls qui sont dans l'EHPAD. Hein. Donc il y a des fois des enfants qui suivent le concert sur les genoux de leur aïeul. Donc tout ça, ça participe aussi à ce qu'on cherche à faire, c'est-à-dire à avoir des trucs joyeux, conviviaux, mais aussi où il se passe des rencontres. C'est vraiment notre objectif.
3: On va revenir sur le programme du coup de ces concerts, donc qui se déroule entre le mardi 2 juin et le vendredi 12 juin. Au moment où vous écouterez l'émission, peut-être que certains concerts seront déjà passés, notamment ceux du mardi 2 juin. Il y a le jeudi 4 et le vendredi 5, mais peut-être que vous aurez quand même la chance d'avoir des infos à temps. Et puis après, il y a toute la semaine prochaine, du lundi 8 au vendredi 12.
4: Oui, ce qu'on peut dire aux auditrices et aux auditeurs qui sont impatients, on leur dit, allez vite sur le site, si vous avez un ordinateur, mais j'espère que oui, allez vite sur le site de Jazz au Sommet, et là vous aurez toute la programmation.
3: Ou continuer à écouter cette émission.
4: Ah ben oui, et... ben là, en plus, dans cette émission, vous aurez la musique.
3: Et oui,
4: plus,
3: c'est ça. On vous fait des petites sélections musicales. Donc on va peut-être revenir rapidement sur les deux concerts du mardi 2 juin.
4: Oui. Alors le 2 juin, donc c'est surtout dans les villages, un à Macla et un à Saint-Sauveur-en-Rue, avec deux formations bien différentes. Mo Cushion, qui est une formation plutôt, on va dire, un peu musique irlandaise. C'est deux jeunes qui sont hyper sympas. Il y a une petite histoire, je la raconterai plus tard. Une petite histoire à raconter sur eux. Et puis il y a eu un autre concert à Saint-Sauveur-en-Rue avec Statera, qui là est un groupe plus jazz, un duo plus jazz, mais comme ils reviendront, j'en reparlerai tout à l'heure. 4 juin à Saint-Paul-en-Jarret.
3: Voilà.
4: C'est le groupe Saphir, où là c'est un trio avec une chanteuse.
3: Et donc 15h à l'EHPAD Le Val d'Orlais, mais ça c'est un concert privé pour les résidents et résidentes.
4: Pas vraiment, parce que les EHPAD sont d'accord pour ouvrir leurs portes. Donc il y aura les familles, les résidents, une classe de primaire. Et puis on a fait un accord aussi avec les ADMR. Pour que les personnes isolées dans les villages, les personnes âgées isolées qui sont visitées par la DMR, puissent avoir l'info et venir, s'ils veulent, au concert. Ça, c'est pour tous les villages.
3: À 15h dans l'EHPAD de Saint-Paul, et puis à 19h30 à l'espace Quintaine.
4: Voilà, ça fait un petit peu comme un théâtre de verdure. Et comme il fera beau, on espère, bien sûr, ce sera là.
3: Avec buvette et petite restauration.
4: Oui.
3: On enchaîne avec le vendredi 5, et donc là on sera ici même à Saint-Julien-Molin-Molette.
4: Voilà, à Saint-Julien-Molin-Molette. Je salue d'ailleurs l'animatrice de l'EHPAD au passage, ainsi que la tenancière des Pirailleuses. Comme je vous le disais, on a établi des rapports depuis longtemps. Donc à Saint-Julien-Molin-Molette, ce sera donc le 5 juin, donc le concert. Pareil, 15h à l'EHPAD. Et puis ensuite, ce sera sur le soir, 19h30, sur la terrasse des Pirailleuses. Et ce qu'on a choisi pour Saint-Julien-Molin-Molette, c'est Jamal Bey. Donc Jamal Bey, c'est un musicien qui s'inspire plutôt, c'est plutôt du swing, en fait. Voilà, il chante aussi. Il sera accompagné par un guitariste qui a de grands talents et qui, lui, est très, très swing. Donc, je pense que ça va... Parce que ce groupe s'est un peu constitué, là, ce duo, un peu pour l'occasion. Donc, ils avaient envie de faire quelque chose ensemble et ils se sont dit que ce serait une bonne occasion, et nous aussi. Donc, ça se fera donc le 5 juin à Saint-Julien-Molin-Molette.
3: Eh bien, on peut écouter un petit extrait.
4: Voilà.
3: Du concert que vous pourrez écouter à Saint-Ju le 5 juin. Jamal Bey, et la chanson s'appelle « Si jolie ».

0: Si jolie de Jamal B, vous êtes toujours sur Radio D'ici, dans Localement Vôtre, avec François qui est là pour nous présenter la saison 2026 de Jazz au Village. Et donc là, c'était Jamal B qui passera en concert à Saint-Julien le vendredi 5 juin. Et on continue avec le lundi 8, la semaine prochaine.
1: Juste une petite précision pour les personnes qui ont bien aimé entendre Jamal B. Je pense que Radio D'ici rediffusera ce concert en intégralité un peu plus tard, ou peut-être même le jour même, on ne sait pas encore.
0: Ah bah oui, merci, c'est bien de nous y faire penser.
1: Ah mais parce que nous, on aime bien nos partenaires.

0: le festival Jazz au Sommet, il n'y a pas de film dans la salle de cinéma. Et ces deux jeunes étaient venus pour voir un film. Donc, ils n'ont pas pu voir de film puisqu'il n'y en avait pas. Donc, ils sont venus au concert. On s'est retrouvés à la buvette parce que c'est toujours un lieu fondamental dans toutes les activités d'avoir une buvette. Donc, il y a une buvette. Et on a commencé à discuter. Et là, ils m'ont expliqué qu'ils étaient musiciens eux-mêmes. Et du coup, je leur ai dit, eh ben, on fait Jazz au Village. Ça vous dirait pas de venir? Et ils m'ont dit, bah, si. Donc, ils sont venus l'année dernière. Ici, à Saint-Julien-Molin-Molette, on n'a pas eu de bol parce qu'il a plu. Donc, on s'est retrouvés à l'intérieur du bar des Pirailleuses, qui n'est pas immense, immense. Donc, on était un peu les uns sur les autres, mais ça avait une chaleur et une convivialité super. On a réussi à danser quand même. Et donc, du coup, eh ben, voilà, comme on s'est trouvés bien sympathiques les uns les autres, on les a réinvités et ils seront le 8 juin à Marle.
1: C'est ça, 8 juin, donc 15h à l'EHPAD et puis 19h30 au restaurant-bar Le Templier.
0: C'est ça même.
1: Et oui, on s'éloigne un peu du jazz là, parce que je me souviens de les avoir vus à Saint-Julien, plutôt musique irlandaise.
0: Oui, oui, parce que dans la façon dont on choisit les groupes, il y a trois critères qui nous font choisir. Bon, il y a le prix, hein, ça, tout le monde l'aura compris. Mais il y a aussi le fait que il faut que ce soit, de notre point de vue, que les artistes aient envie d'aller au contact des gens, parce que c'est vraiment une action de proximité. Donc, si on a des artistes qui se la jouent un petit peu, comme on dit, ça peut pas marcher. Donc, il faut qu'ils aient cette envie. La deuxième chose, c'est qu'il faut qu'ils soient très souples, parce que comme il faut pas qu'ils aient beaucoup de matériel et qu'ils jouent le jeu aussi, parce qu'ils jouent à 15h dans un endroit, après il faut se déplacer puis se retrouver à 19h30 dans un autre et faire des concerts à chaque fois. Donc faut déjà avoir envie. Et le troisième critère, c'est que ce soit le plus joyeux possible, parce que c'est quelque chose pour se réunir, pour être content, pour passer un bon moment. Donc voilà.
1: On va peut-être s'écouter un autre extrait de musique, justement, de Mokeschel, c'est ça?
0: Oui, oui.
1: Ok.
0: C'est difficile à prononcer, il n'y a qu'eux qui savent le faire.
1: Ah oui.
0: Donc chacun prononce comme il veut. Hein.
1: D'accord. Bon, bah tant pis, je m'y suis quand même lancée, j'espère que c'est pas trop loin de la réalité.
0: Courageux.
1: Et donc là, c'est un morceau qui s'appelle Crooked Jack.

0: C'était le groupe Mokuchel proposé dans le cadre de Jazz au Village. Donc là, on était à Marle le lundi 8 juin.
1: Voilà, et là, on va aller maintenant à Saint-Genès-Malifaux le 9 juin, donc le lendemain. Alors là, il y a deux lieux, en fait.

0: qu'on fait, parce qu'on fait beaucoup d'événements dans le cadre du festival lui-même au mois de septembre à Saint-Genès-Malifaux. Donc on s'est dit que ce serait pas mal d'aller chercher un bar un petit peu autour de Saint-Genès et puis de donner un coup de main aussi à ce bar. Donc là, en l'occurrence, c'est le bar du Vieux Frêne à Tarentaise qui nous accueille depuis des années et où le concert sera donc donné sur sa terrasse s'il fait beau. L'année dernière, on a eu un orage, parce que sa terrasse est vraiment sympa. Voilà. Donc, ce sera le groupe Statera. Là, c'est une petite histoire aussi sur ce groupe.
1: Allez, on veut des anecdotes croustillantes, là.
0: Ah, c'est pas croustillant.
1: Mais d'accord.
0: Ah non, c'est une belle histoire. C'est une belle histoire, quand même. Donc, on organise, en fait, un tremplin pour les jeunes talents, en collaboration avec le Solar à Saint-Étienne, pour celles et ceux qui connaissent. Donc, c'est un tremplin pour que des jeunes talents puissent s'exprimer et puis ils sont primés à la fin. Donc là, le groupe Statera s'était présenté au tremplin. Donc ils n'ont pas gagné, mais ils nous ont bien plu. Et donc on leur a dit, écoutez, un petit peu comme pour les deux jeunes de mon cushion, je leur ai dit, écoutez, on fait une opération qui s'appelle Jazz au Village, est-ce que ça vous dirait? Et ils m'ont dit oui, donc ils sont programmés. Et ils viendront pour la première fois à Saint-Genès-Malifaux. Donc ce sera à l'EHPAD Déjeuner d'Or. Et puis après, à 19h30, ils seront, comme je vous l'ai dit tout à l'heure, au Vieux Frêne à Tarentaise.
1: Ok, super, merci. On va de nouveau écouter un extrait de ce duo Statera, du coup. Est-ce que tu as une préférence sur les chansons?
0: Ah non, je trouve que c'est tout. Moi, si je dis pas que c'est tout bien, alors personne ne va venir.
1: Ah, d'accord.
0: Tout est bien.

0: Et voilà, c'était des extraits des morceaux qui s'appellent le premier T-Main et le deuxième Fragile du duo Stratera qui sera en concert dans l'édition 2026 de Jazz au Village à Saint-Genès-Malifaux le mardi 9 juin et qui sera aussi passé le mardi d'avant, le 2 juin à Saint-Sauveur-en-Rue. On continue avec le mercredi 10. Mercredi voilà. 10, en fait, vous êtes sur tous les fronts.
1: Ah oui, oui, oui. Donc, on est à Bourg-Argental et on est à Pélussat. Alors, à Bourg-Argental, donc, on est avec le groupe Saphir et on sera à l'EHPAD de Bourg-Argental. Donc, c'était un peu l'EHPAD historique qu'on avait commencé avec l'EHPAD de Bourg et avec l'EHPAD de Saint-Julien-Molamolette. Donc, on retourne un peu aux sources, là. Donc, à l'EHPAD à 15h. Et puis, on a un accord aussi avec la mairie de Bourg-Argental pour que le concert ait lieu sous la halle. Donc à 19h30, et c'est la mairie qui offre un petit pot de l'amitié à la fin du concert. Alors une petite explication pourquoi on ne le fait pas dans un bar, parce qu'à Bourg-Argental, il y a beaucoup de bars, et que on trouvait que c'était très compliqué de le faire dans un plutôt que dans un autre. Et donc on a choisi une solution plus neutre, mais assez joyeuse quand même, sous la halle, qui est très facile d'accès, qui nous permet d'être abrités s'il fait pas trop beau et qui nous permet aussi d'avoir un bon contact avec la mairie qui offre ce petit pot de l'amitié.
0: Super, bravo, vous êtes expert en relations publiques.
1: Mais il le faut. Mais les relations, c'est ça qui fait la vie quand même.
0: Ah bah oui, c'est sûr, hein, ça se soigne au quotidien.
1: Bah oui.
0: Donc là, c'était pour
1: Bourg-Argental. Et après, et le même jour, donc le mercredi 10 juin, on sera à Pélussat. Donc à Pélussat, on sera à 15h à l'EHPAD des Bleuets. Et puis à 19h30, on sera au Baroscope. Là, c'est une collaboration qu'on a commencé l'année dernière. Et d'ailleurs, c'est un bar coopératif. Et tout le monde est très sympa, forcément. Et nous aussi. Donc et puis, ils ont une belle terrasse. Donc, il y a vraiment beaucoup d'éléments qui font qu'on passe une bonne soirée à cet endroit. Et alors là, le groupe, ce sera le Barbier de ses filles. Alors là, faut dire les choses comme elles sont. Dans une association, on se connaît tous. On a tous un grand cœur. Et des fois, il y en a qui ont des compétences. Et en l'occurrence, on a nos adhérents qui a la compétence d'avoir un groupe. Et c'est précisément le barbier de ses filles. Et donc, et c'est hyper joyeux. C'est complètement déjanté, faut le dire quand même. Mais c'est très joyeux. Et du coup, on n'a pas résisté au plaisir de le programmer. Donc, ils seront à Pélussat le mercredi 10 juin au Baroscope.
0: Alors, on va pas écouter d'extrait pour ces deux groupes.
1: Ah ben, il y en a pas. Hein.
0: Voilà, il y en a pas. Il faut venir sur place les voir. Vous dédoublez en plus, soit à Bourg, soit à Pélussat. Mais par contre, on a un extrait pour le groupe qui va être en concert les deux prochains jours, donc le jeudi 11 et le vendredi 12, Swing Gamblers.
1: Oui, alors là, j'ai aussi une petite histoire à raconter.
0: Allez.
1: Voilà, c'est pas trop long. Donc la petite histoire, c'est que, comme je vous l'ai dit tout à l'heure, grâce à la commission des financeurs, on avait eu un financement très important l'année dernière. Ça nous avait poussé à réfléchir sur notre projet et à se dire, finalement, ce qui se passe dans les EHPAD pour nous c'est important et on aimerait bien avoir une relation plus profonde avec les gens qui sont dans les EHPAD. Donc du coup on s'était dit plutôt que de faire juste un concert, on va faire des ateliers. Donc on avait déjà commencé à faire des ateliers, un atelier, le concert, et on s'est dit on va essayer de faire quelque chose de mieux, c'est-à-dire d'avoir trois ateliers dans chaque EHPAD avec un chef de chœur pour proposer aux résidents d'apprendre une chanson ou d'en choisir une, et que la première partie du concert à 15h, ce soit précisément les résidents qui fassent la première partie. Bon, comme on a eu que la moitié du financement, on n'a pas pu payer le chef de chœur sur les 10 EHPAD, évidemment, mais on s'est dit, on va quand même essayer de sauver ce qu'on peut sauver de ce projet, et donc on va le faire dans deux endroits, et on a choisi de façon à moitié arbitraire, mais bon, il fallait bien choisir, hein, de le faire précisément à Jonzieux, et de le faire aussi à Pélussat. Donc, dans ces deux endroits, il y aura ces trois ateliers, et puis cette première partie du concert de l'EHPAD donnée par les résidents eux-mêmes.
0: Donc avec le même groupe, avec Swing Gamblers.
1: Alors l'intérêt de ça, c'est qu'après, du coup, les résidents, ils vont pouvoir être accompagnés par les musiciens du groupe. Mais ça nous a demandé d'avoir une relation avec le groupe, le chef de chœur, voilà. Mais tout ça, ça se passe pour l'instant au mieux. Donc je pense qu'on va passer un bon moment. Je remercie au passage les Swing Gamblers, parce que quand on est un groupe et qu'on a un répertoire, c'est pas toujours très évident de faire quelque chose de plus ou de différent pour chaque concert. Mais ils vont le faire quand même, et je les en remercie.
0: Donc si on veut voir la version post-atelier, il faut aller à l'EHPAD de Jonzieux à 15h le jeudi 11, ou à l'EHPAD de Pélussin le vendredi 12.
1: Oui.
0: Et puis sinon, c'est comme d'habitude à 19h30 le soir.
1: Voilà.
0: Place de la mairie pour Jonzieux. Et puis au bar L'Arrosoir pour Pélussin.
1: Alors j'ai une petite histoire aussi sur Jonzieux.
0: Oh là là, mais c'est super, une animation d'émission.
1: Quand on fait des choses, on a des petites histoires. Les relations, comme on disait, les relations. Donc à Jonzieux, c'est une nouvelle municipalité, comme dans beaucoup de villages sur le plateau. Et donc quand on fait ces animations, là on fait sur la place du village, mais des fois il pleut. On a l'expérience, hein. On l'a eu plusieurs fois la pluie, donc j'ai demandé à la nouvelle municipalité si on pouvait trouver une solution de repli, et ils m'ont dit, il y a un truc qui serait bien, c'est l'église. Alors nous, on a dit, c'est super, j'ai demandé au groupe, le groupe, ça les emballe complètement d'être dans l'église, donc on a demandé au curé de pouvoir faire dans l'église, et pour l'instant il est pas très très chaud.
0: Aïe.
1: Donc on essaye de convaincre le curé que ça se passe dans l'église, et si ça se passe pas dans l'église, ce sera dans le gymnase, mais c'est quand même un cadre moins prestigieux que l'église. J'espère que ça se passera dans l'église à Jonzieux. Voilà, sinon on ira au gymnase, mais le gymnase c'est difficile, hein, des gymnases, parce que c'est très grand. Mais comme finalement il va y avoir énormément de public vu qu'on fait cette émission.
0: Oui, évidemment.
1: Évidemment. Donc peut-être le gymnase sera trop petit, je ne sais pas.
0: Sinon il faut écrire au curé de Jonzieux, quoi.
1: C'est ça, mais on est en train en discussion.
0: Vous jouez votre travail de.
1: Voilà, j'espère que ça va se faire.
0: François, merci d'être venu
1: nous présenter.
0: Oui, je
1: voudrais juste remercier nos partenaires, parce que sans eux, on ne peut pas le faire non plus. Hein.
0: Ah, vas-y.
1: Donc, il y a nos partenaires financiers, donc c'est la conférence des financeurs. On a aussi l'ADMR, avec lesquels on travaille, puisque, comme je l'ai dit tout à l'heure, ils vont essayer de proposer aux personnes de participer au concert. Je voudrais remercier la région, qui nous finance pas énormément, mais qui nous finance quand même un petit peu. Je voudrais beaucoup remercier aussi la communauté de communes des Monts du Pilat, parce que c'est une communauté de communes qui n'a pas un budget énorme et avec lesquelles on avait une convention sur 3 ans. C'est quand même très confortable pour nous et on les en remercie. Puis nous allons remercier Radio d'ici qui nous accueille tous les ans et avec lesquels on a un partenariat, ma foi, très riche.
0: Est-ce que tu as envie de rajouter quelque chose?
1: Non, je voudrais remercier les auditrices et les auditeurs.
0: Ah bah
1: j'espère qu'ils ont passé un bon moment et qu'ils viendront passer un bon moment en direct, en live et en relief avec nous sur le terrain. Voilà.
0: Parfait, merci
1: à tous et à toutes.
0: Tu fais ton boulot et le mien, c'est nickel. On se quitte avec un son des Swing Gamblers, le groupe qui passera à Jonzieux le 11 et à Pélussin le 12 juin. À bientôt sur les ondes de Radio d'ici.

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1: Pour l'heure, il est 4h du matin à Lima, 9h temps universel, 11h ici à Paris. Bonjour.
2: Charlotte Hydrac.
1: Un duel serré au Pérou pour le deuxième tour de la présidentielle avec d'un côté la conservatrice Keiko Fujimori, de l'autre le candidat de gauche Roberto Sanchez, deux candidats aux antipodes. Autre scrutin ce dimanche, les législatives en Arménie, c'est en cours, élection test pour le premier ministre sortant Nicole Pachinian, qui a rapproché son pays de l'Occident et pris ses distances avec la Russie, allié historique. À la une aussi, un séisme dans le secteur des télécoms en France, trois opérateurs, Bouygues, Free et Orange, se sont mis d'accord pour le rachat de SFR. C'est une reconfiguration inédite qui s'annonce. Oui, scrutin à suspense au Pérou, donc ce dimanche, second tour de la présidentielle avec deux candidats au coude à coude dans les sondages. La conservatrice Keiko Fujimori, fille de l'ancien dictateur Alberto Fujimori, et à gauche, Roberto Sanchez, deux candidats que toutes opposent, Marine de la Moissonnière.
3: Les derniers sondages donnent Keiko Fujimori et Roberto Sanchez au coude à coude et près d'un électeur sur cinq n'a pas encore fait son choix. L'ancienne députée de 51 ans revendique l'héritage de son père. Au pouvoir de 1990 à 2000, Alberto Fujimori a jugulé l'hyperinflation et est venu à bout de la guérilla maoïste du Sentier Lumineux. Elle promet de ramener l'ordre grâce à l'armée notamment, un discours qui séduit les villes et les classes moyennes et supérieures. En revanche, dans le Pérou rural, Keiko Fujimori suscite un rejet viscéral. Ses détracteurs n'ont pas oublié la dérive autoritaire de son père et ses condamnations pour corruption et crimes contre l'humanité. Roberto Sanchez, 57 ans, ancien ministre et député, reconnaissable à son chapeau de paysan, se présente lui comme le candidat du changement au service des défavorisés. Le prochain président du Pérou, le 9e en 10 ans, devra gouverner sans majorité avec un parlement qui a le pouvoir de le renverser facilement.
1: Ouverture des bureaux de vote 7h local, soit midi temps universel. Le vote est en cours depuis plusieurs heures, déjà en Arménie. Élection législative aujourd'hui, un test pour le premier ministre sortant Nicole Pachinian qui a entraîné son pays vers l'Occident, un virage stratégique qui a donc éloigné l'Arménie de la Russie, son allié historique et principal partenaire commercial. Et puis autre scrutin en ce dimanche 7 juin, des élections législatives anticipées au Kosovo, encore pourrait-on dire, ce sont les troisièmes en 16 mois. Les partis au Parlement n'arrivent pas à se mettre d'accord pour l'élection du président. Cette crise institutionnelle, elle pèse sur l'économie, mais le pays est en croissance et le premier ministre sortant du Kosovo, Albin Kurti, vante un bilan économique positif, Laurent Rouy.
4: Un pays moins pauvre qu'avant, ce sont les mots du Premier ministre sortant Albin Kurti qui cherche à garder sa majorité. Pour assainir l'économie du Kosovo, le Premier ministre s'en est d'abord pris à la corruption. On écoute Neriman, professeur de français.
5: C'est très visible, les mesures fiscales, les mesures déclaration patrimoniale, toutes ces transactions bien contrôlées par le gouvernement.
4: Albin Kurti a aussi créé des aides pour certaines catégories fragiles, comme l'explique Belgzim Kamberi, analyste.
6: Il existe une présence plus économique de l'État envers la population. Par exemple, pour la première fois maintenant, on a des allocations familiales. Et le gouvernement Kurti pousse une politique de redistribution de l'argent public. Mais d'un autre côté, on a aussi une forte inflation.
4: Mais la politique de fermeté du Premier ministre envers la minorité serbe a aussi valu des sanctions européennes au pays, qui sont restées limitées, comme l'explique Senad Sabovic de l'Institut européen pour la paix.
7: Ce n'est pas rien que le Kosovo ait été privé de 300 à 500 millions d'euros, même temporairement. Et d'un autre côté, il n'y a pas eu d'effondrement. L'économie continue de croître et les prix augmentent.
4: S'il est reconduit à son poste, Albin Kurti promet de gros investissements dans les énergies renouvelables et l'amélioration du réseau routier du pays. Laurent Rouy-Pristina, RFI.
1: Les sirènes d'alerte ont retenti ce matin dans deux localités au nord d'Israël. Selon l'armée, des projectiles ont été tirés depuis le Liban. Par ailleurs, l'armée américaine dit avoir abattu deux drones iraniens qui menaçaient, selon elle, le trafic maritime dans le détroit d'Ormuz au 100e jour de la guerre au Moyen-Orient. Pas de surprise, au Sénégal, au congrès du parti PASTEF hier, son chef Ousmane Sonko, récemment limogé du poste de Premier ministre, il a été réélu à la tête de la formation, c'était le seul candidat, le PASTEF, qui prévoit une mobilisation populaire ce dimanche. La colère et la psychose au Nigeria après toute une série d'enlèvements de masse dans des écoles récemment, il y a eu plusieurs attaques, en même dans l'état d'Oyo, dans celui du Borno aussi, et cette semaine encore, mercredi, 7 étudiants ont été enlevés dans une résidence étudiante dans l'état de Zamfara. La psychose est telle qu'une fausse rumeur de kidnapping a semé la panique à Abuja, Lisa Fabian, jeudi.
8: Plus de 1500 jeunes et personnels enseignants ont été enlevés ces 10 dernières années au Nigeria. Les groupes armés qui les ciblent espèrent négocier une rançon en échange de leur libération, même si aucun détail ne filtre jamais sur ces arrangements. En cette fin de semaine, le commandement de la police d'Abuja a dû démentir une rumeur d'enlèvement dans une école située en périphérie de la capitale fédérale après une fausse alerte. Des parents ont récupéré leurs enfants en urgence et certaines écoles ont fermé leurs portes jeudi 4 juin dans les quartiers de Kourou et Niania, effrayés par la nouvelle d'un kidnapping dans un établissement scolaire. Selon la police, une enquête préliminaire a permis de montrer que des étudiants avaient commencé à crier « kidnappers » en s'enfuyant en courant de leur école, créant un mouvement de panique dans cette communauté. Après des recherches aux alentours, aucun suspect n'a été aperçu et aucune victime n'a été identifiée selon la police. Le même jour, une manifestation était organisée dans la capitale fédérale du Nigeria par l'opposant Omoyele Sowore et ses soutiens. Une marche pour réclamer la libération rapide des 46 jeunes et leurs professeurs enlevés dans l'état d'Oyo et dénoncer l'inaction du gouvernement.
1: Et par ailleurs, le groupe djihadiste Boko Haram a libéré, on l'a appris ce dimanche, plus de 400 personnes qui avaient été enlevées plus tôt cette année dans l'état de Borno, donc au nord-est. C'est ce qu'indique notamment un sénateur de l'état à nos confrères de l'agence France-Presse. Pas de précision pour l'instant sur les conditions de la libération de ces centaines de personnes. En France, marche blanche ce dimanche dans la petite commune de Fleurance, dans le sud-ouest, hommage à Liana, dans une ambiance très lourde, cette collégienne de 11 ans, retrouvée morte sur fond de polémique concernant le principal suspect qui était visé par plusieurs plaintes pour viol sur mineur. Le président et le gouvernement français ont reconnu un dysfonctionnement de la justice. Big Bang dans le secteur des télécoms en France toujours. Après des négociations intenses, les opérateurs Bouygues, Free et Orange ont trouvé un accord hier soir avec Altice France pour lui racheter sa filiale SFR. Montant total de l'opération, 20 milliards 35 millions d'euros. Au Japon, la Tokyo Pride se tient ce dimanche avec un grand défilé, l'équivalent des marches des fiertés LGBT, un événement festif annuel, mais dans un pays qui reste conservateur. Par exemple, le mariage pour tous n'existe pas dans l'archipel. Reportage à Tokyo, Bruno Duval.
9: Happy Pride!
10: D'ici à dimanche soir, 10 à 15 000 personnes devraient avoir pris part à la Tokyo Pride. C'est peu pour une ville de plus de 14 millions d'habitants, mais ça s'explique, comme en témoignent ses participants.
11: Un jour, on s'est promené main dans la main, mon copain et moi. On ne le refera plus, on s'est fait insulter. Et un passant nous a même craché dessus, hurlant qu'on lui donnait envie de vomir.
12: À longueur de journée et en toute impunité, les réseaux sociaux traînent dans la boue les femmes transgenres comme moi.
13: Hormis à la Pride, je rase les murs et tais mon homosexualité, puisque clairement, les gens ne sont pas prêts à m'accepter comme je suis.
10: Seuls 29% des Japonais approuvent le fait de vivre au grand jour son orientation sexuelle. Pour tous les autres, en la matière, la discrétion et non l'ostentation est de mise. Les plus jeunes, particulièrement, souffrent d'un tel climat. 53% des membres des minorités sexuelles de moins de 20 ans déclarent avoir envisagé de se suicider et 20% avoir déjà tenté de mettre fin à leur jour. C'est trois fois plus que les hétérosexuels de la même tranche d'âge. Bruno Duval, Tokyo, RFI.
1: En Chine, c'est le coup d'envoi aujourd'hui du Gaokao, redoutable concours national d'entrée à l'université. Selon le ministère de l'Éducation, près de 13 millions de jeunes chinois ont commencé à plancher pour ce concours très sélectif qui se déroule sur plusieurs jours. Et puis le dénouement tout à l'heure au tournoi de tennis de Roland-Garros avec la finale homme pour succéder à Carlos Alcaraz, l'Allemand Alexander Zverev, numéro 3 mondial, ou L'Italien Flavio Cobolli affiche inédite après cette quinzaine pleine de rebondissements. Première balle à partir de 15h, heure de Paris, pour leur grand reportage sur RFI. Le supplément avec nos correspondants sur le terrain.
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0: Bonjour.
1: Bonjour. 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
0: Aujourd'hui, on va vous parler du roman Babel de l'autrice R.F. Kuang, édité en 2022 aux États-Unis.
1: Ce roman a été traduit en français par Michel Tradel en 2023. C'est un assez long livre, alors sachez qu'on ne peut pas vraiment en parler sans risquer de vous spoiler un peu l'histoire, de parler de choses qui se passent dans des parties assez avancées du roman.
0: Rebecca F. Kuang est née à Canton en Chine en 1996. À l'âge de 4 ans, elle déménage avec sa famille aux États-Unis, grandit à Dallas au Texas et étudie ensuite l'histoire internationale avec un focus sur l'Asie. Parallèlement, elle suit différents cours d'écriture. À 19 ans, elle passe une année sabbatique en Chine où elle enseigne notamment l'art du débat et commence à écrire son premier roman, The Poppy War, La guerre du pavot. Ce premier tome d'une trilogie de fantasy du même nom est publié alors qu'elle a à peine 22 ans. Les tomes 2 et 3 sortent en 2019 et 2020. Ses débuts littéraires sont très remarqués par les critiques et lui valent plusieurs nominations et 2 prix. En 2018, Kuang obtient une bourse Marshall, considérée comme la plus prestigieuse des bourses aux États-Unis, qui lui permet de poursuivre ses études supérieures au Royaume-Uni. Elle est donc diplômée en sinologie et en philosophie chinoise, respectivement à Cambridge et à Oxford. En 2022, elle publie son 4e roman, qui est le sujet de notre émission aujourd'hui, et dont le titre complet donne en français « Babel ou la nécessité de la violence, histoire secrète de la révolution des traducteurs d'Oxford ». L'écriture de Kuang étant extrêmement prolifique, en 2022 paraît son roman « Yellow Face », suivi en 2025 de Catabasis. Et elle annonce d'ores et déjà avoir signé pour ses 4 romans suivants. Kuang, qui est mariée à son petit ami du lycée, prépare actuellement un doctorat en langue et littérature d'Asie orientale à Yale, pour rajouter dans la liste des universités prestigieuses. Et elle affirme vouloir consacrer sa vie autant à l'écriture qu'à l'enseignement et la recherche.
1: L'histoire de Babel se déroule dans l'université d'Oxford en Angleterre au début du 19e siècle, dans un univers alternatif. L'empire colonial britannique tire sa puissance de sa maîtrise de l'argentogravure, la magie contenue dans des barres d'argent. Le métal est gravé de plusieurs mots qui ont des sens similaires dans différentes langues, mais pas une signification équivalente. Cette différence est transformée en pouvoir par l'argent et a permis à l'Empire britannique de développer des armes, des moyens de transport, une industrie, etc. Babel raconte l'histoire d'un orphelin ayant grandi en Chine et parlant aussi l'anglais. À la mort de sa famille, il est récupéré par un professeur britannique, puis rebaptisé Robin Swift. Il doit alors apprendre le grec classique et le latin pour pouvoir entrer dans l'Institut de traduction d'Oxford, plus connu sous le nom de Babel. En entrant à l'université, il rencontre des camarades et comprend que sa connaissance du chinois fait de lui une ressource précieuse pour l'Empire. Celui-ci a en effet besoin d'étudiants et étudiantes qui maîtrisent le plus de langues différentes pour développer l'argentogravure et asseoir un pouvoir colonial qui a servi des peuples et exploite des classes défavorisées. Robin sera alors déchiré entre sa passion des langues, son confort à l'université d'élite et sa soif de justice. Babel, de R.F. Kuang, est clairement un roman de fantasy avec la magie de l'argentogravure. Mais dans ce roman, le processus magique est expliqué de manière quasi scientifique. En fait, les descriptions sont assez proches d'une narration de science-fiction. Il y a vraiment un côté geek dans la manière de parler de la traduction et du fonctionnement de l'argentogravure. Et c'est assez rare dans la fantasy de trouver une explication du fonctionnement de la magie.
0: Vous soulevez là le problème de l'endurance. Plusieurs facteurs affectent la durée de l'effet. D'abord, la concentration de l'argent utilisé et sa quantité. Ces deux barres-ci sont faites d'argent pur à plus de 90%, le reste étant un alliage de cuivre souvent utilisé pour frapper des pièces de monnaie. mais la barre triacle est plus longue de 20%, si bien qu'elle durera quelques mois de plus, en fonction de la fréquence et de l'intensité de l'usage.
1: Un autre côté un peu geek de ce roman, c'est la quantité de notes en bas de page. Et c'est vraiment marrant la manière dont elles sont écrites, parce qu'elles viennent compléter ce que dit le personnage principal, parce qu'elles sont écrites du point de vue de quelqu'un qui en sait plus que ce dernier. Une partie d'entre elles concerne le fonctionnement de l'école et de l'argentogravure, mais beaucoup de notes en bas de page donnent des précisions à propos du sens et de la traduction de certains mots, des précisions littéraires, ou alors concernent le contexte colonial de l'Empire britannique.
0: De fait, dans la foulée de la libération d'Haïti, les Anglais commencèrent à envisager d'importer des ouvriers d'autres origines ethniques, comme les Chinois, un peuple sobre, patient et industrieux, pour éventuellement supplier les esclaves africains. L'expérience Fortitude de 1806 tenta d'établir une colonie de 200 ouvriers chinois à Trinidad pour créer une barrière entre les Noirs et nous. La colonie ne prospéra pas, et la plupart des ouvriers regagnèrent vite leur Chine natale. Toutefois, l'idée de remplacer le labeur africain par le labeur chinois conserverait son attrait pour les patrons britanniques et referait continuellement surface durant tout le 19e siècle.
1: Ce mélange de notes en bas de page, fictives et réelles, génère un petit flou entre ce qui est de l'ordre historique et ce qui est romancé. Et ça m'a par exemple poussé à faire des recherches pour mieux comprendre l'histoire de l'Empire britannique. L'Empire britannique et le colonialisme sont des sujets centraux du roman de Kwong. Elle y dénonce à la fois les relations coloniales que le Royaume-Uni impose à l'Inde et ses relations impérialistes avec la Chine. L'autrice met par exemple en scène des discussions entre Leti, qui défend la colonisation de l'Inde, son père ayant été amiral à Calcutta, et Rami, originaire de cette même ville et qui combat le colonialisme.
0: Et ce n'est pas comme s'il n'y avait pas de bon côté aussi, disait-elle. Il y a un tas d'Indiens dans l'administration civile, dès l'instant qu'ils sont qualifiés, oui, pour peu que qualifiés, désigne une élite qui parle la langue et lèche les bottes des Anglais, renvoya Rami. On n'est pas gouverné, on est exploité. Ce qui arrive à mon pays n'est rien d'autre que du vol. Ce n'est pas le libre-échange, c'est une saignée financière, un sac, un pillage. Nous n'avons jamais eu besoin de leur aide. Ils n'ont inventé cette histoire qu'à cause de leur complexe de supériorité mal placé.
1: Dans son roman Babel, Kwong aborde aussi la question de l'esclavage en confrontant plusieurs points de vue sur ce sujet et notamment la manière dont il est banalisé par les Britanniques. Mais surtout, elle décrit bien comment l'Angleterre a prolongé cette domination avec une articulation entre la colonisation en Inde et les comptoirs en Chine.
0: Robin visualisa alors une grande toile d'araignée. Du coton voyageant d'Inde en Angleterre, de l'opium d'Inde en Chine, de l'argent devenant thé et porcelaine en Chine, et le tout affluant à nouveau en Grande-Bretagne. Cela paraissait tellement abstrait, de simples catégories d'usage, d'échange et de valeur, jusqu'à ce que cela ne le soit plus. Jusqu'à ce qu'on réalise dans quelle toile on vivait et quelles exploitations exigeaient l'existence qu'on menait. Jusqu'à ce qu'on voit se dresser au-dessus de tout cela le spectre du travail colonial, de la souffrance coloniale.
1: Et puis l'Angleterre utilise la maîtrise des langues pour asseoir sa domination. D'une part comme moyen de contrôler les peuples, mais aussi pour développer l'argentogravure.
0: Mais les vraies promesses viennent des colonies et semi-colonies. Robin et la Chine, Rami et l'Inde. Vous êtes un territoire encore inexploré, les garçons. Vous êtes le matériau que tout le monde se dispute. Tu en parles comme d'une ressource, remarqua Rami. Ma foi, oui, bien sûr. La langue est une ressource au même titre que l'or et l'argent.
1: Et plus loin?
0: Vous voyez, reprit Anthony, les langues ne sont pas seulement faites de mots, ce sont des modes de vision du monde, les clés de la civilisation. Et c'est une connaissance qui mérite qu'on tue pour elle.
1: Le sujet de l'impérialisme s'exprime aussi dans l'intimité des personnages. D'une certaine manière, la relation entre Robin et Lovell, son tuteur qui l'a recueilli à Canton, est un reflet de la relation entre la Chine et l'Angleterre. Et cela montre bien aussi comment la violence et la domination impérialiste, comment le racisme s'exprime et se reproduise au niveau interindividuel.
0: Il soupira. J'espérais, grâce au rapport de Mademoiselle Slate, que tu serais diligent et assidu au travail. Je constate que j'avais tort. Paresse et Dupri sont des traits communs parmi les tiens.

0: puis intègre l'université d'Oxford. À l'université, il étudie grâce à une bourse qui lui permet de vivre relativement aisément. On attend alors de lui et de ses camarades d'être reconnaissants et de se soumettre à l'institution éologique impérialiste et raciste.
1: Une centaine d'arguments nageaient dans la tête de Robin. Qu'il n'avait pas sollicité les privilèges d'Oxford, qu'il n'avait jamais demandé à être arraché à Canton, que la générosité de l'université ne pouvait entraîner sa loyauté constante et absolue à la couronne, à ses projets coloniaux, ou qu'il s'agissait sinon d'une forme d'esclavage particulière à laquelle il n'avait jamais acquiescé, qu'il n'avait jamais souhaité ce destin avant qu'on ne le lui impose, qu'on ne le choisisse pour lui, qu'il ne savait pas quelle vie il aurait choisi librement, celle-ci ou bien celle qu'il aurait connue à Canton, au milieu de gens qui lui ressemblaient, par la physionomie et par la langue. Mais quelle importance cela avait-il? Lowell n'en éprouverait aucune compassion. Tout ce qui comptait était la culpabilité de son pupille.
0: Ces quelques privilèges exceptionnels servent à mieux diviser et permettent du même coup de perpétuer les discriminations et l'exclusion, que ce soit sur les questions du sexisme ou sur celles du racisme. Oui, parce que l'Institut de traduction de Babel est la seule partie de l'université d'Oxford qui accepte des femmes et des personnes racisées.
1: Toutefois, en certaines matières importantes, il restait des étrangers. Nul ne servait Rami dans aucun de leurs pubs favoris s'il arrivait le premier. Letty et Victoire ne pouvaient emprunter de livres à la bibliothèque sans la présence d'un étudiant mâle pour se porter garant d'elle. Les boutiquiers prenaient Victoire pour la bonne de Letty ou de Robin. Les portiers les priaient régulièrement, tous les quatre, de bien vouloir éviter de marcher sur la pelouse, car elle était interdite. Alors que d'autres garçons, tout autour d'eux, ne se gênaient pas pour écraser l'herbe prétendument si délicate.
0: L'histoire personnelle de Robin l'a amenée au désir de faire pleinement partie de la société et à un besoin de reconnaissance. Il est perpétuellement déchiré entre un besoin d'assimilation et sa révolte vis-à-vis des inégalités.
1: Comment l'expliquer? Babel représentait davantage que le confort matériel. Grâce à Babel, il avait sa place en Angleterre. Il n'était pas obligé de mendier dans les rues de Canton. Babel était le seul endroit où ses talents avaient une importance. Babel était la sécurité. Tout cela était peut-être moralement discutable, oui, mais était-il si mal d'avoir envie de survivre?
0: Comme on l'a entendu dans cet extrait, le roman Babel articule l'analyse du racisme avec aussi la question des rapports de classe. Il met régulièrement en scène des violences racistes et des violences de classe.
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0: Et aujourd'hui, on vous parle du roman Babel de R.F. Kuang.
1: Le roman Babel est aussi l'histoire d'une amitié. Dès les premiers jours à Oxford, le protagoniste Robin rencontre d'autres étudiantes et étudiants qui viennent d'arriver à Babel et qui ont des parcours similaires aux siens. Il y a Rami, musulman originaire de Calcutta, amené à 14 ans par un aristocrate britannique en Angleterre, et Victoire, née à Haïti d'une mère qui était servante d'aristocrates français, lesquels ont fini par l'amener en France. Ce trio est complété par Letty, fille d'un amiral, ayant donc grandi dans la haute société britannique, la seule blanche de la bande, mais qui a dû se battre pour pouvoir faire des études en tant que fille. Dès leur première rencontre, cette bande noue des liens émotionnels très forts.
0: Avant d'avoir terminé leur thé, ils étaient tous quasi amoureux les uns des autres. Pas encore tout à fait, car le véritable amour demande du temps et des souvenirs. Mais ils en étaient aussi près que pouvait les conduire une première impression. Le jour n'était pas encore venu où Rami porterait fièrement les écharpes mal tricotées par Victoire, où Robin saurait exactement combien de temps Rami aimait que son thé infuse, afin de le préparer en vue de son inévitable arrivée en retard au restaurant après son cours d'arabe. Ni où tous s'attendraient à ce que Letty vienne en cours avec un sac en papier empli de biscuits au citron

0: parce qu'on était mercredi matin et que c'était le jour des biscuits au citron à la pâtisserie Taylor. Sur le moment, toutefois, ils virent sans l'ombre d'un doute quel genre d'amis ils allaient devenir. Et aimer cette vision s'en approchait déjà.
1: Leur amitié est d'autant plus forte qu'ils partagent un vécu d'exclusion à Oxford. Que ce soit pour des raisons racistes ou sexistes, et tout en jouissant quand même d'une partie des privilèges que confère le statut d'étudiant d'une université de prestige, on leur rappelle très régulièrement qu'elles ne font pas partie véritablement de cette élite. Et ces expériences-là les rapprochent.
0: Un point commun les unissait. Sans Babel, ils n'avaient nulle part où aller dans ce pays. Choisis pour bénéficier de privilèges jusqu'alors inimaginables, financés par des hommes riches et puissants dont ils ne comprenaient pas pleinement les mobiles, ils avaient la conscience aiguë de pouvoir tout perdre, à tout moment. Cette précarité leur donnait de l'audace autant qu'elle les terrifiait. Ils détenaient les clés du royaume, ils ne voulaient pas les perdre.
1: Les relations qui se nouent entre ces quatre protagonistes permettent à l'autrice d'explorer la complexité des vécus que peuvent créer l'oppression raciste et patriarcale, et aussi les stratégies pour y faire face. Autant les similarités de leur vécu créent de fortes complicités à des moments, autant Rami, Robin, Victoire et Letty ont des réactions différentes à ces violences. Parfois, cela engendre des désaccords véhéments, parfois, elles s'inspirent les unes des autres. Souvent, Letty est complètement aveugle aux réalités racistes qui marquent le quotidien de ses amis. Des fois, Robin se montre insensible aux rapports patriarcaux que subissent les filles à l'université. Tout ça, Kwang le discute et questionne dans son roman, parfois par des réflexions intimes d'un personnage, parfois dans des débats animés entre les amis.
0: Toi, personne ne t'a jamais demandé si on t'a passé la peau au brou de noix. Rami, c'est vrai ? Les yeux de Letty s'agrandirent. Mais je n'ai jamais entendu... Et elle est très belle, ta peau. On ne t'a jamais dit non plus que tu n'avais pas le droit d'entrer dans une boutique pour des raisons peu claires. Continua-t-il. On n'a jamais fait un grand détour pour éviter de te croiser de trop près sur le trottoir, comme si tu avais des puces. Mais ça, c'est juste le fait d'Oxoniens provinciaux stupides, protesta Letty. Ça ne veut pas dire... Je sais que tu ne le vois pas, la coupa Rami, et je ne m'attends pas à ce que ça change. Ce n'est pas ton rôle dans la vie.

0: D'une certaine manière, on pourrait qualifier le roman Babel de R.F. Kuang comme une sorte de Harry Potter décolonial. Et évidemment, l'histoire est assez différente. Mais il s'agit bien d'un roman du genre de la Dark Academia, autour de l'imaginaire d'une université un peu gothique, avec ses bibliothèques sombres et l'apprentissage de la magie. Au premier abord, ça fait aussi un peu roman pour ados, et on y suit l'évolution d'une bande de potes. Ce qui distingue, à mon avis, le roman Babel, c'est que Kuang y problématise des discriminations structurelles. Oxford est réservé à une élite, et si dans d'autres romans de ce genre, on peut trouver occasionnellement un personnage pauvre, par exemple, qui, pour X raisons individuelles, a pu accéder au privilège d'étudier dans une université aussi prestigieuse, dans Babel, le fonctionnement même de l'université est basé sur l'exploitation des sujets colonisés.
1: Voilà pourquoi vous êtes si précieux tous les trois. Anthony les désigna l'un après l'autre, à l'exception de Letty. Vous parlez des langues qui n'ont pas encore été pressées comme des citrons. Et moi, alors ? Demanda Letty, indignée. Eh bien, tu feras l'affaire un moment, mais seulement parce que la Grande-Bretagne a développé son identité nationale en opposition avec la France.
0: Le racisme de l'institution devient aussi visible dans le traitement de certains textes, comme par exemple les poèmes du vaudou, que Victoire est forcée à traduire du créole pour son professeur, qui, lui, ne montre que du mépris pour cet héritage sacré. Kuang thématise aussi les liens entre la recherche et l'industrie militaire, ainsi que la question des profits, qui ne manque pas de rappeler des problématiques similaires de notre présent.
1: Tu finiras par t'apercevoir que ton éthique est incompatible avec ce qu'on te demande. Qu'est-ce qui se passera quand on t'orientera vers la recherche militaire? Quand on t'enverra à la frontière de la Nouvelle-Zélande ou de la colonie du Cap? On ne peut pas éviter ces affectations-là? Griffin éclata de rire. Plus de la moitié des commandes sont liées à des contrats militaires. Ils constituent une part nécessaire de la demande de titularisation. Et ils paient bien en plus.

0: Un autre sujet central du roman Babel de R.F. Kuang est évidemment la traduction. Le récit regorge de réflexions sur les langues, l'étymologie, l'évolution du sens des mots et les problématiques de traduction. D'ailleurs, la traduction du roman lui-même de l'anglais vers le français n'a pas dû être facile. Et le texte comprend plein de mots en anglais, allemand, mandarin, espagnol, créole et autres. Et si ça rajoute certainement au plaisir de la lecture, il n'est par contre pas du tout nécessaire de comprendre toutes ces langues pour suivre l'histoire.
1: Le lendemain matin, Robin et le professeur Lovell prirent un fiacre qu'ils quittèrent devant une station du centre de Londres au profit d'une diligence en partance pour Oxford. Comme ils attendaient de monter à bord, Robin passa le temps en essayant de deviner l'étymologie du mot « stagecoach », « diligence ». L'origine du mot « coach » était évidente, la même que celle de « coach ». Mais pourquoi « stage » ce qui signifie « scène » en français ? Était-ce parce que ce large chariot plat ressemblait un peu à une scène ? Parce que des troupes d'acteurs avaient voyagé dans un tel véhicule ou joué dessus ? C'était tiré par les cheveux. Une diligence pouvait évoquer beaucoup de choses, mais il ne voyait pas en vertu de quoi une scène, une estrade en public, aurait été l'association évidente. Pourquoi pas « basket coach » ou « omni coach » ? Parce que « stage » veut aussi dire « étape ». Et c'est normalement par étape que se déroule le voyage, expliqua le professeur quand Robin donna sa langue au chat.
0: Pour une geek des langues comme moi, c'est assez trippant à lire. J'adore vraiment rencontrer ces personnages qui peuvent se perdre à tout moment dans des réflexions sur les mots et leur histoire. Ou encore les remarques critiques sur les traductions exotisantes ou racistes de certains textes classiques, tels que « Les mille et une nuits ».
1: Elle est très mauvaise. Rami agita un bras. Tu peux la mettre à la poubelle. D'une part, ce n'est même pas une traduction directe. Elle est passée par le français avant l'anglais et ne ressemble absolument pas à l'original. En plus, Galland, Antoine Galland, le traducteur français, s'était efforcé de franciser les dialogues et d'éliminer tous les détails culturels susceptibles, selon lui, de désorienter le lecteur. Les concubines d'Haroun al-Rachid deviennent dames ses favorites. Ses favorites. Comment obtient-on ce mot-là à partir de concubine ? Et il coupe purement et simplement les passages les plus érotiques, sans parler d'injecter des explications culturelles quand ça lui chante. Tu as envie de lire un récit épique avec un français titubant qui te souffle dans le cou à chaque fois qu'il y a un passage osé, toi ?
0: Étant traductrice moi-même, je ne suis pourtant pas complètement d'accord avec la devise du roman qui, basée sur l'idée qu'aucune traduction ne peut rendre fidèlement l'original, est affiché en gros sur la première page.
1: Tout acte de traduction est un acte de trahison.
0: Il faut alors se rappeler que l'histoire de Babel ne joue pas aujourd'hui. Les théories linguistiques sur lesquelles sont basées les recherches et propos sur les langues dans le roman se situent bien dans la première moitié du 19e siècle. Parmi les références citées par les profs à Babel, il y a par exemple Carl Wilhelm von Humboldt qui ne déclare pas seulement, comme on nous l'explique dans une note en bas de page,
1: que la langue d'une culture est profondément liée aux capacités mentales et aux caractéristiques de ceux qui la parlent. Ce qui explique pourquoi le latin et le grec se prêtent mieux au raisonnement intellectuel sophistiqué que, mettons, l'arabe.
0: Mais qui affirme aussi que les mots seraient
1: reliés aux concepts qu'ils décrivent par un principe invisible, intangible, un domaine mystique de sens et d'idées, émanant d'une pure énergie mentale.
0: Ces thèses dégoulinantes de suprématie blanche et d'un rapport complètement mystique au langage amènent les linguistes de Babel à parler d'un soi-disant sens pur aux mots. Concept qui me convainc guère, mais qui se trouve au cœur des pratiques d'argentogravure. Mais il s'agit d'une œuvre de fiction, et c'est bien comme le technobabillage dans la SF, un pseudo-langage scientifique pour rendre crédibles les mécanismes qui concernent ici la magie. Et la critique des rapports racistes et coloniaux étant au cœur de ce roman, je trouve ça plutôt réussi au final que la pensée scientifique fictionnelle soit basée sur des pensées racistes et mystiques historiques du 19e siècle. Une critique qui me semble beaucoup plus sérieuse concerne l'évocation des langues chinoises. Personnellement, je n'y connais vraiment pas grand-chose et il est alors plutôt difficile de me former un avis éclairé là-dessus. Robin vient de la région Canton, où on parle donc le cantonais. J'ai trouvé différentes critiques qui reprochent à l'autrice d'utiliser pourtant avant tout le mandarin. Mais elle explique dans une note en bas de page qui, à mon sens, rend bien compte aussi des enjeux de pouvoir régissant les langues.
1: Sa famille ne s'étant que récemment installée au sud du pays, Robin avait appris en grandissant aussi bien le mandarin que le cantonais. Ce dernier, l'informa le professeur Lovell, pouvait désormais être oublié. Le mandarin était la langue de la cour impériale Qing à Pékin, la langue des fonctionnaires et des savants, donc le seul dialecte important. Ainsi enjoignit-on à Robin d'oublier sa langue natale préférée.
0: Mais ce qui nous semblait d'autant plus étrange, c'est qu'à plein de moments dans le récit, il est question uniquement de chinois, sans aucune précision sur le dialecte précis. Dans ce roman qui apporte autant de précisions sur les langues, cela surprend. Est-ce que c'est censé être le point de vue des personnages occidentaux qui ne font pas l'effort de la différenciation? Est-ce qu'il s'agit d'un choix éditorial pour ne pas en demander trop aux lectrices non familiarisées? Ou est-ce que Quang s'est dit que c'est pas très important de rester précise là-dessus? Ce qui ne semble pas vraiment convaincant. Quoi qu'il en soit, les explications que Quang donne des mots et expressions chinoises et leur écriture en idéogramme font bien partie de la richesse de ce roman.

0: C'était le 34e épisode de Vortex et Rotative. On vous a parlé du roman Babel de R.F. Kuang, publié aux États-Unis en 2022.
1: La traduction française de Michel Trabel paraît en 2023 chez De Saxus en grand format, puis les éditions PAL en sortent une version poche en 2025.
0: Dans sa version poche, le roman fait 784 pages.
1: L'émission est montée avec des bouts de musique de 33 aka San San, artiste électronique basé à Shanghai.
0: Au revoir.
1: Au revoir et à la prochaine.
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1: Bonjour à toutes et à tous et bienvenue dans la bidomadaire. Aujourd'hui, on a Lélé avec nous.
2: Eh oui, bonjour à toutes et à tous.
1: On a aussi Manon.
3: Et salut.
1: Et on a au studio avec nous Pascal. Bonjour Pascal.
4: Bonjour.
1: Au téléphone aussi avec nous, on a Victor. Bonjour Victor.
5: Salut.
1: Vous l'aurez compris, aujourd'hui, on aura deux interviews différentes, une avec Victor et une avec Pascal, pour nous parler de différents événements. Mais avant ça, on va écouter une petite auberge espagnole.
6: Et top. L'adulte ne croit pas au Père Noël, il vote. Pierre Desproges. Et top.
3: Lol.
1: J'aime beaucoup. Elle.
3: On est sur une petite phrase bien sentie, ouais, de DI. Ouais. Voilà. Des fois, c'est un peu plus. Comment dire.
2: Un peu moins carré.
3: Ouais, un peu moins carré. Là, c'est clair.
2: Là, c'est carré, carré.
1: Ouais, c'est ça. Clair, net, précis, franchement.
3: Ouais.
1: On part pour les annonces.
3: Allez.
1: Et comme ça, on pourra écouter Victor et Pascal.

0: on va commencer du coup par Victor qui est avec nous par téléphone. Salut Victor de nouveau.
1: Salut.
0: Alors toi, t'es là pour venir nous parler d'une petite tournée de ton livre qui vient de sortir en octobre. C'est un livre de sociologie politique, c'est ça? Comment tu le définirais?
1: Peut-être un retour d'expérience militante aussi, et avec pas mal de recul, d'entretien et un peu d'analyse sur une réalité particulière, celle de ce quartier qui a vécu une dizaine d'années plus ou moins sans police à Athènes.
0: Voilà, c'est ça. Le titre de ton livre, c'est « Vivre sans police, du long été au crépuscule d'Exarchia ». Est-ce que pour nos auditrices et nos auditeurs, tu peux te présenter rapidement et puis peut-être présenter un peu plus en détail ce livre ?
1: Ouais, ben moi, j'ai beaucoup bossé sur la question des banlieues avant de travailler là-dessus, à Nanterre où j'ai grandi, où j'ai milité puis vécu pendant une dizaine d'années. Et c'est un peu la continuité aussi de ce travail qui n'était pas du tout prévu comme un bouquin ou un terrain de recherche, mais vraiment l'idée de se poser dans ce quartier avec une question assez simple, hein, quand on voit déferler entre 2015, 2016, 2017 toute une série d'affaires de violences policières, de meurtres policiers dans les quartiers, on a toujours un petit peu cette question inébranlable en France qui est est-ce qu'il faut réformer ou pas cette police, quoi? Et la réponse un petit peu à ça, c'était plutôt de détourner le regard et de changer un peu la question en allant dans un quartier où, tout simplement, on la réforme pas, mais on s'en passe pendant une dizaine d'années, et de voir si tout ce qu'on nous dit dans les médias, que inévitablement, si on se passe de la police, toutes les structures sociales s'effondreraient, les relations humaines deviendraient hyper violentes, c'était vraiment le cas, ou est-ce qu'on n'assistait pas plutôt plus d'attention, beaucoup d'expérimentation et pas mal de luttes dans ce quartier pendant une dizaine d'années, quoi.
0: Ouais, est-ce que pour les personnes peut-être qui n'ont jamais entendu parler d'Exarchia, tu peux brièvement, parler de revenir sur l'histoire, un peu l'historique de ce quartier et comment ça s'organise?
1: Ouais, carrément. Bah, c'est un quartier très particulier aussi, hein, donc c'était ça qui a fait que je m'y suis rendu. Il commençait à être un peu connu aussi à l'étranger. C'est un quartier très central d'Athènes, à 15 minutes du Parlement. En même temps, c'est un tout petit quartier, très dense, où, comme le dit un copain la première fois où je débarque, te méprends pas, le capitalisme et l'argent n'a pas été aboli. Hein. C'est pas non plus un mythe, c'est pas non plus un fantasme uniquement. C'est aussi un quartier de plus en plus branché, où il y a plein de bars, plein de restaurants, où les gens font beaucoup la fête. Mais c'est tout un petit écosystème qui, après un meurtre policier justement dans le quartier en 2008, va s'insurger très fort. Ça va un peu emporter tout le pays dans une grosse séquence d'émeutes que nous, on a connue après la mort de Naël ou après Clichy-sous-Bois, mais qui là se répand aussi dans les centres des grandes villes. Et donc, à partir de ce moment-là, la police se retire un peu de ce quartier. Et donc, ça a été aussi de revenir sur cette longue séquence, hein, presque 10 ans, en plein milieu de la plus grosse crise aussi qu'a connu le pays, celle de la dette. Comment les gens se passent ouvertement, quotidiennement de la police.
0: Et ouais, du coup, tu disais sur une dizaine d'années, donc toi, plutôt ton travail de recherche, donc, parce que même si tu es allé étudier en tant qu'activiste, derrière, t'as fait un peu un travail de recherche, c'est ça ?
1: Ouais, moi je m'y suis posé plutôt au cœur de la crise. On était déjà à la moitié de cette séquence entre 2014, 2015, 2016, 2017. Mais c'était un peu inévitable quand je me suis dit qu'il fallait revenir là-dessus parce que ça commençait à tomber un peu dans l'oubli, ou ça risquait de tomber dans l'oubli après 2020, et notamment le confinement qui a mis un petit peu un coup d'arrêt à tout ça. Il fallait revenir un peu sur cette décennie de lutte très très forte dans le quartier qui a commencé, donc recommencé en 2008 et qui s'achève en 2019-2020 de mon point de vue, mais qui continue toujours, hein, le quartier il n'est pas... Il n'est pas détruit pour autant, mais en tout cas, c'est une vraie séquence. Et donc, il a fallu revenir sur plein d'entretiens avec des gens que j'avais rencontrés sur place, avec d'autres qui étaient partis entre-temps aussi, parce que c'est un peu la réalité difficile de ce quartier et de ce pays aussi. Hein, c'est que beaucoup partent, parce que c'est très dur aussi. Et en même temps, ça génère énormément de solidarité. C'est un quartier refuge aussi pour beaucoup de gens qui dorment à la rue. C'est un quartier où on peut manger pendant un temps... quand on n'a pas d'argent dans plein de cantines populaires qui s'ouvrent, on peut habiter quand on débarque des frontières et des côtes turques aussi après 2015, parce que plein de bâtiments sont ouverts, et donc c'est un peu toutes ces contradictions et ces possibilités aussi ouvertes par l'absence de police que je voulais un peu plus documenter, quoi.
0: Bah ouais, ça donne matière à réfléchir. C'est bien de s'inspirer des expériences qu'il y a eues et puis d'en tirer des conclusions. C'est super de se rappeler, ça laisse des traces. Mmh. Et du coup, donc ce bouquin « Vivre sans police », tu viens le présenter la semaine prochaine dans les coins.
1: Ouais, alors le lundi, je serai à Annonay.
0: À la Magma, c'est ça ?
1: C'est ça, à 18h30.
0: Ouais.
1: Le lendemain à Saint-Julien.
0: Ouais, donc c'est lundi 8, mardi 9, à Saint-Julien, à la Cabère.
1: Exactement.
0: Pareil, 18h30.
1: Je crois, ouais, 18h30.
0: Ouais.
1: Le mercredi, je partirai dans un haut lieu de la Résistance.
0: De la Résistance,
1: sur Lignon, à la librairie du Sabot.
0: Ouais.
1: Ça, ce sera à 19h, je crois. Le 11, je ferai un détour par la toute petite ville de Lyon. Mmh. Du côté de la librairie La Griffe. Oui. Et le vendredi, je serai à Bourgoin-Jallieu, dont le lieu reste à préciser, je crois.
0: Ok. Et ben ouais, c'est Bourgoin-Jallieu, c'est un peu plus loin que notre bassin d'écoute, Lyon aussi, mais c'est cool, une petite tournée en Rhône-Alpes.
1: Ouais, carrément.
0: Ok. J'en profite pour placer une autre petite annonce, c'est que le mardi 9, quand tu seras à Saint-Julien, il y aura des pizzas en vente sur la place de la mairie. Voilà, on se fait une petite motivation à faire des pizzas de soutien pour une caisse de solidarité. Donc les gens pourront combiner ta présentation du bouquin au bar et puis des petites pizzas sur la place de la mairie.
1: Ah bah au top.
0: Merci, merci d'être venu dans la Bidou nous présenter un peu ces petites annonces. Est-ce que tu as envie de rajouter quelque chose ?
1: Non, en tout cas, merci pour l'invite et puis pour l'annonce. Et puis on se retrouve certainement la semaine pro, alors.
0: Ouais, carrément, avec plaisir. Salut, salut.
1: Ciao.
0: Et ben voilà, c'était l'interview de Victor Collet. Et puis on met une petite virgule avant l'interview de Pascal.
2: Allez.
0: Allez.
3: Bam, boum, bam, boum, bam, boum.
4: Et voilà, merci. Et de retour sur le plateau avec vous tous et vous toutes, et puis avec Pascal qui vient pour les Burdivants. Bonjour Pascal.
5: Bonjour.
4: Alors, tu es là pour nous parler justement d'un spectacle que les jeunes de Burdivants vont venir présenter ce week-end. Avant de parler de ce spectacle, est-ce que tu peux nous expliquer ce que sont les Burdivants pour celles et ceux qui n'en auraient pas encore entendu parler ?
5: Alors, les Burdivants, c'est une troupe de théâtre amateur à Burdigne. Et cette troupe existe depuis une trentaine d'années, et même au-delà de la date de sa création en 1992, le théâtre était une tradition déjà très, très ancrée dans le village depuis l'après-guerre.
4: D'accord. Est-ce qu'on connaît un petit peu la genèse de la création de cette troupe, justement ?
5: Eh bien, en fait, depuis très très longtemps, hein, depuis les années 1950, chaque année ou tous les deux ans, un groupe de personnes, de jeunes essentiellement, faisaient du théâtre, présentaient leurs pièces de théâtre, de répertoires très très différents. Et tout ça était très très amateur. Et il y a eu un moment où nous avons voulu vraiment formaliser tout ça, et en créant une association qui s'appelle les Burdivants.
4: D'accord.
5: Et donc ça nous a beaucoup motivés aussi pour participer à l'animation du village. Bon, Burdigne est un petit village où il y a certes beaucoup d'associations, mais c'est important différents moments de l'année de pouvoir proposer quelque chose à tout le monde. Et puis voilà, la vie du village, c'est pas que l'école, c'est super important, cette école, mais il y a aussi besoin d'autres activités.
4: D'accord. Et est-ce que tu penses que ça attire comment dire, des, en particulier des personnes à venir s'installer sur la commune, le fait qu'il y a ce tissu associatif aussi riche à Burdivant.
5: Oui, ça joue beaucoup, parce que ça donne aussi une autre possibilité de vivre, certes très à la campagne, un petit peu sur la montagne, mais avec des activités diverses et variées, sans toujours prendre non plus complètement la voiture à chaque fois que l'on veut aller faire quelque chose.
4: Oui. Et du coup, tu nous disais, il y a tous les âges dans cette troupe de théâtre. Quels sont les plus jeunes recrues?
5: Alors, cette année, ils ont entre 8 et 13 ans. Mais il y a eu des enfants un petit peu plus jeunes aussi. Après, c'est un challenge aussi de les faire cohabiter et qu'ils y trouvent aussi chacun leur place. Et voilà, c'est un petit peu... ouais, c'est un peu un défi chaque année pour le metteur en scène de réaliser cette cohésion là dans un groupe avec des enfants d'âge différents.
4: Et donc le but, c'est de travailler toute l'année pour monter un spectacle pour les beaux jours, c'est ça?
5: C'est bien ça. Les enfants, la temporalité, c'est sur l'année scolaire. Donc ils se retrouvent tous les mardis soirs après la classe, hors vacances scolaires, pour préparer. Alors cette année, créer le spectacle entre le groupe d'enfants et Jules Jobard, le metteur en scène. Et ils ont donc préparé une création qui sera présentée le week-end qui arrive.
4: D'accord. Alors est-ce que tu peux nous en parler un peu plus de cette création?
5: Oui, alors elle s'appelle Loup, y es-tu? Alors, elle a été choisie, le thème a été choisi par les enfants sur toutes ces questions. Ils sont toujours très attirés par les histoires de la peur du loup, de tout l'imaginaire qu'il y a autour de ce sujet, en dehors des sujets d'actualité. Voilà. Mais ce qui est intéressant, je trouve, dans ce spectacle, c'est que, à travers quelque chose de burlesque, de drôle, il y a plein de traits qui sont en lien avec notre société, avec ce que l'on vit. Les trois petits cochons ont disparu, c'est forcément le loup qui les a croqués. Mais, est-ce bien le loup? Et comment vivent les animaux de la forêt autour de cette peur parce que les loups arrivent autour, là, et comment on se protège, comment on vit avec ou pas, comment on peut aussi développer des activités mercantiles autour de tout ça. Voilà, donc je trouve que voilà, ils ont su aller chercher aussi des petites pointes de la vie quotidienne, en fait.
4: Oui, parce que c'est une question qui fait débat, le retour du loup justement sur certains territoires aussi.
5: On peut faire le lien, mais enfin j'allais dire chacun fera le lien avec ce qu'il souhaite en voyant le spectacle, parce que c'est pas ce qui les a motivés au départ. C'est plus ce côté. Il y a toujours un bouc émissaire. Le voleur de poules, c'est forcément le gitan. Voilà, pour revenir quelques décennies en arrière, c'était comme ça dans les villages. Et du coup, voilà, ça permet de se questionner et de se dire, ben voilà, il y a des clichés parfois qui ont la peau dure, mais peut-être aller au-delà de tout ça.
4: D'accord. Alors, combien d'enfants aura-t-il sur scène pour cette représentation?
5: Alors, ils seront 11. Et ce qui est quand même à noter, c'est qu'ils sont en autonomie, dans les coulisses, dans les loges. Ils apprennent à travailler ensemble tout au long de l'année et à être autonomes le jour du spectacle. Bon, le metteur en scène est à la régie, mais voilà, ils savent, les plus grands guident un peu les plus petits. Et voilà, c'est sympa aussi d'avoir cette collaboration entre eux.
4: Super. Alors du coup, ça se passe ce week-end, tu nous disais par contre. Oui. Je vais pas me mettre à te vouvoyer alors que je te tutoie depuis le début.
5: Tu vas très bien. Alors, ils nous convient à leur spectacle ce samedi 6 juin à 18h et dimanche 7 juin à 16h à la salle Le Tilleul à Burdigne.
4: D'accord. La grande salle.
5: La grande salle, notre salle de théâtre et d'activités diverses et variées. Mais c'est quand même une salle qui est sympa parce qu'elle a une belle scène pour nos spectacles.
4: D'accord. Et quelles sont les modalités du coup d'entrée?
5: Alors, les entrées sont payantes au tarif de 5 euros à partir de 12 ans. Pour les moins de 12 ans, c'est gratuit.
4: D'accord, très bien. Et y a-t-il autre chose que tu voudrais partager avec nous, Pascal, au sujet du spectacle, de la troupe
5: Oui, au sujet de la troupe et de ce spectacle en particulier, on est très attaché au théâtre vivant. Hein. Ce n'est pas pour rien si on nomme des pièces de théâtre. Et je vous invite à nous rejoindre parce que c'est important, c'est tant en dehors des écrans, en dehors de ce qui est un peu virtuel. Là, on est en direct avec les enfants, avec les jeunes. Et voilà, c'est vivant, c'est sympa.
4: D'accord.
5: Voilà.
4: Oui, la troupe adulte, du coup.
5: Troupe adulte prépare un spectacle pour le mois de novembre.
4: D'accord.
5: Donc, on aura l'occasion probablement de se revoir.
4: D'en reparler. Très bien. Merci beaucoup, Pascal, pour le partage. Et puis, bon spectacle à vous qui allez y assister et puis aux jeunes qui vont le présenter.
5: Voilà. Merci beaucoup à Radio D'ici et à tous ceux qui viendront à Burdine ce week-end. Merci.
4: Et on passe maintenant à la suite des annonces. Alors, je vous parle maintenant d'un moment de détente avec la tannerie Dumas à Annonay qui ouvre son patio fleuri du vendredi 5 au dimanche 7 juin de 14h à 18h. Il y aura des activités proposées autour de la vue et du parchemin et également des boissons et des desserts maison pour une dégustation à l'ombre. Ambiance détente garantie. Cet événement est gratuit, sauf pour ce qui est des consommations, évidemment.
2: On continue avec un spectacle vendredi 5 juin de 18h30 à 19h15 au quartier du Zodiac. Vous pourrez découvrir le spectacle Amine. Musique, chant et rythme agissent comme des prières sans mots, éveillant une transe lucide où le geste devient acte de survie et de communion. Amine est une pièce chorégraphique pour l'espace public portée par 6 danseuses et un musicien inspiré de la culture gnawa et de la légende de Sidi Moussa, esprit de l'eau et des passages. À travers une danse brute et organique, la pièce évoque la traversée entre effondrement et renaissance et interroge la mémoire des corps, le rituel et la résistance collective. Donc pour rappel, c'est vendredi 15 juin de 18h30 à 19h15 au quartier du Zodiac. Le spectacle s'appelle Amine et c'est gratuit. C'est dans le programme de Quelque part.
0: Et on part maintenant du côté d'Annonay avec une conférence qui aura lieu ce vendredi 5 juin à partir de 19h au lycée Boissy-Danglars. On va parler Big Bang. L'exposé va retracer l'histoire des découvertes.

0: exposé va ainsi retracer l'histoire des découvertes qui ont considérablement agrandi notre cosmos. Celui-ci commence dans un Big Bang il y a plus de 13 milliards d'années. L'univers est en expansion et celle-ci s'arrête depuis 5 milliards d'années sous l'effet de l'énergie noire. Quelle est la nature de cette énergie et de la matière invisible? Comment se sont formées les galaxies et les grandes structures de l'univers? Voilà, donc c'est les questions auxquelles vont répondre les personnes lors de la conférence qui aura lieu le vendredi 5 juin à partir de 19h à Boissy-d'Anglars. Et il faut préciser que l'entrée est gratuite. Je vous parle maintenant d'une conférence qui aura lieu le vendredi 5 juin à partir de 20h30 à l'annexe municipale de Vanosque, dans les cadres des vendredis de la Vanotte, j'imagine. Intitulée « Les chiens de protection », c'est Odile Chancerel qui viendra exposer son propre travail et cette utilité de l'animal. Odile Chancerel est aujourd'hui à la retraite du métier passion de conseillère à la Chambre d'agriculture où elle a accompagné les éleveurs du Maine-et-Loire pendant 40 ans. Toujours motivée par les thématiques plutôt pionnières, très liées au système d'élevage pâturant, les prairies, le lien agriculture et biodiversité. Odile Chancerel a travaillé avec les différentes structures naturalistes et territoriales. Ces sujets qui faisaient son quotidien restent ses centres d'intérêt actuellement avec les chiens de troupeau, chiens de conduite et chiens de protection. Donc si cette conférence vous intéresse, je vous le rappelle, elle aura lieu le vendredi 5 juin à partir de 20h30 à l'annexe municipale de Vanosque et l'entrée est gratuite comme toujours avec les vendredis de la Vanode.
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2: On va parler d'un concert à l'église de Saint-Clair, vendredi 5 juin de 20h30 à 22h. L'ensemble vocal Hespériade et Fanny Toin et ses cinq choristes vous présentent un programme polyphonique a cappella du 16e au 21e siècle. Après avoir dirigé des chœurs dans différentes régions, Fanny Toin a choisi le département de l'Ardèche pour y proposer ses partitions et en découvrir d'autres par le biais des rencontres variées. Si jamais ça vous intéresse de venir écouter de la polyphonie a cappella, c'est à l'église de Saint-Clair, vendredi 5 juin de 20h30 à 22h.
0: Est-ce que la breakdance, ça vous parle? C'est ce style de danse acrobatique avec une grande partie des mouvements qui s'enchaînent à même le sol. Ça se passe au juste à côté à Annonay le 5 juin à partir de 20h. Et le samedi 6 juin, toujours à partir de 20h et toujours au juste à côté, ce sera une initiation au tango qui aura lieu. Que vous soyez débutant, débutante ou amateur, amatrice, cette session est conçue pour vous. Venez découvrir les bases de cette danse élégante et sensuelle. Ouh. Puis pratiquez vos pas dans une ambiance conviviale et chaleureuse. Voilà, tout ça au juste à côté à Annonay.
3: Du vendredi 5 au dimanche 7 juin, au parc de la Lombardière, le Davézieux Tattoo Motor Show Festival revient pour une édition explosive, mêlant tattoo, moto, musique et show mécanique. Pendant 3 jours, plus de 70 tatoueurs et tatoueuses seront réunis au parc de la Lombardière dans une ambiance rock, festive et conviviale. Au programme, concours tattoo, concert live, DJ set, stunt riders, show Strongman, je ne comprends pas un mot de ce que je dis, expo USCAR, animation et nombreux stands avec du merch, des bijoux, des accessoires, de la restauration et évidemment un bar sur place. Donc vendredi, ouverture du festival avec concerts rock et électro, ainsi que les premières animations stunt et DJ mix. Samedi, place au Strongman French Contest, aux démonstrations stunt, aux concerts et au premier Tattoo Contest consacré aux petites pièces et Best of Day. Dimanche, Expo US Car, Batucada, concert live et grande finale des concours Tattoo avec les grandes pièces Best of Fun, Best of Day et Best of Week. Oui,
2: je crois que stunt, c'est...

0: genre des figures acrobatiques en moto et voiture, je crois. Je veux pas dire de bêtises, mais je crois que c'est un truc comme ça.
1: D'accord. Ok. C'est vraiment très complet comme, ouais. comme événement.
0: Après, le show Strongman, ça doit être un truc de gens qui montent leurs muscles. Qui poussent des trucs forts et des choses
1: ah
0: comme
1: ouais.
0: ça.
1: Ah ouais. Ou qui tirent des voitures avec leurs dents, genre.
0: Ouais. C'est sûrement des trucs dans le genre.
1: Ah ouais, ok. Bon bah voilà, si ça vous intéresse, sachez que vous avez le temps entre ce vendredi 5 et ce dimanche 7 juin au parc de la Lombardière. Et donc c'est à Davézieux et l'entrée est à 10 euros.

0: On continue avec un rendez-vous autour de la montgolfière du 5 au 7 juin au parc de Déoma. Annonay, berceau des frères montgolfiers, a assisté à un rassemblement international de la montgolfière. Depuis le château de Déoma, admiré ou vivé depuis la nacelle de l'envol majestueux de la montgolfière à l'aube et en fin de journée. La montgolfière a pris son premier envol à Annonay le 4 juin 1783. Depuis plus de 40 ans, l'association Les Montgolfières d'Annonay célèbre l'anniversaire de cet événement en organisant un rassemblement international de la montgolfière. Pendant 3 jours, ce sont donc à nouveau une trentaine de montgolfières qui viendront de l'Europe et des États-Unis accompagner le ciel d'Annonay. Un spectacle aérien unique qui continue le dimanche avec la reconstitution historique du premier envol sur la place des Cordeliers.
1: Ils mettent des animaux dedans ?
0: Non, c'est des faux animaux, c'est des peluches.
1: Je suis rassurée.
0: Oui, c'est... Oh, sinon je ne l'aurais pas annoncé.
1: D'accord.
0: Ça fait un moment qu'ils mettent des peluches et plus des vrais animaux.
1: Mmh. Ah, parce qu'ils mettaient quand même des vrais animaux à un moment.
0: Je crois que passe un temps, ouais, au tout début. Mais après, on a compris que voilà, c'était pas bien.
1: C'était de la maltraitance.
0: Voilà. L'accès est libre. Si jamais vous voulez venir voir des montgolfières au parc de Déoma du 5 au 7 juin. Et si vous allez sur le site Ardèche Grand Air, vous pouvez peut-être encore avoir des places pour réserver des vols si vous le souhaitez. Donc voilà, c'était le festival de la montgolfière à Annonay.
2: Les 6 et 7 juin, donc ce samedi et ce dimanche, au jardin botanique de Vanosque, vous pouvez visiter le jardin d'Hélène, qui est un lieu d'expérimentation où se rencontrent l'ici et l'ailleurs. Le site est propice à la découverte d'espèces exotiques et à la flânerie. Le jardin est en accès libre et accueille concerts et autres animations culturelles. Les visites sont gratuites.
1: À partir du 11 juin à Annonay, donc dès la semaine prochaine, la galerie Camarade accueille le sculpteur genevois Jean-Louis Perrault à l'occasion de son exposition « Renoncer au capital ». Artiste reconnu sur la scène suisse et internationale, Jean-Luc Perrault développe une œuvre exigeante où la matière devient le terrain d'un dialogue subtil entre équilibre et déséquilibre. Ses œuvres, d'une grande maîtrise formelle, explorent les tensions, les points de bascule, les lignes de force et les fragilités qui structurent notre rapport au monde. À travers des compositions tantôt stables, tantôt suspendues dans une apparente instabilité, l'artiste met en lumière les multiples variations d'un équilibre toujours en mouvement. Chaque pièce invite le visiteur à observer et questionner. Donc l'exposition commence à partir du 11 juin, la semaine prochaine, à Annonay. C'est à la galerie Camarade et l'entrée est gratuite.
0: Le 15e festival Coquelicot Tempo 2 aura lieu à l'Aparté à Roiffieux le 6 juin à partir de 20h. Il y aura un concert porté par l'école de musique de Roiffieux. La programmation privilégiant qualité musicale, mise en scène, humour et émotion. Au programme, la compagnie Barbershop Quartet vous propose un tout nouveau spectacle mis en scène par Sophie Forté. 4 joyeux lurons conjurent virtuosité musicale et comédie jubilatoire pour vous surprendre, vous émouvoir et vous faire éclater de rire. C'est un hommage pétillant au célèbre style musical Barbershop, revisité en français avec brio et malice. Si ça vous intéresse, le tarif est de 16€, donc c'est pour le 15e festival Coquelicot Tempo qui aura lieu à la salle L'Aparté à Roiffieux le 6 juin à partir de 20h.
3: Et plouf!
2: Et le vendredi 5 juin de 15h à 18h à Annonay, Aidant Aider propose de passer un moment ludique et sympa autour de l'aquarelle pour tous. Ça se passe à l'Ardéchois à Annonay. Pour les contacter ou réserver, vous pouvez appeler le 07 85 12 19 58.
1: Le Pile Orchestra de Macla vous donne rendez-vous pour son concert de printemps à la halle de Macla. Ça se passe le 6 juin à 20h. Au programme, du jazz, du classique et des musiques de films, interprétées par une cinquantaine de musiciens dirigés par Damien Chauvet. La première partie sera assurée par l'Union musicale de Terre Noire. Donc Terre Noire, c'est à Saint-Étienne. Participation libre, buvette et restauration sur place. Ça se passe, je vous le rappelle, ce 6 juin à 20h. Donc c'est un samedi à la halle de Macla.
0: Jazz au village aura lieu du 2 au 12 juin. Tous les concerts sont gratuits avec une possibilité de se restaurer sur place. Si vous voulez plus d'informations et de dates, rendez-vous sur le site jazzausommet.com. Vous pouvez aussi écouter l'émission dédiée sur Radio d'ici sur le créneau localement vôtre. C'est ainsi que se clôturent nos annonces. Enfin, pas tout à fait. Écoutons Laure alors, savoir ce qu'elle a à nous dire.
3: Bonjour à tous et à toutes. Aujourd'hui, je viens vous parler du tout dernier spectacle de l'abonnement de Travail et Culture de la saison 25-26. Ce spectacle, il va se tenir le vendredi 5 juin à 19h dans la cour de l'école de Jarcieux. Ne vous inquiétez pas, on espère fortement que le soleil sera au rendez-vous, mais si ce n'est pas le cas, on a bien prévu un repli et ce sera à la salle polyvalente. Ce dernier spectacle, c'est donc du théâtre d'intervention et il s'intitule « Nous étions debout et nous ne le savions pas » par la compagnie Lagite. Quelle est cette nécessité intérieure qui fait que ce jour-là, précisément ce jour-là, nous basculons dans la résistance ? « Nous étions debout et nous ne le savions pas », c'est un texte de Catherine Zambon. Et ce texte, il parle des récits des luttes citoyennes et des aventures collectives qui, à un moment, révèlent ce qui se crée au moment de l'engagement. Chœurs, chants, manifestes, témoignages, des situations s'orchestrent en une vibration contagieuse qui nous parle d'avenir. Public et comédiens se mêlent dans un même mouvement. Ce sera donc, comme je le disais au début, le dernier spectacle de la saison et on vous invite donc à cette réunion publique, on va dire, qui va vous réserver très certainement d'autres surprises puisque ça sera notre soirée de clôture. Donc je le rappelle, cette soirée, ça sera le vendredi 5 juin à 19h dans la cour de l'école de Jarcieux ou, en cas de mauvais temps, à la salle polyvalente. Une autre petite information, c'est que ce spectacle, vous pouvez presque venir le voir en famille. Ben, vous pouvez même venir le voir en famille si vous avez des ados, puisqu'il est proposé à partir de 12 ans. Donc ça peut être une soirée très intéressante à partager en famille. Autre petit point d'attention, comme vous l'avez compris, on arrive au mois de juin et du coup on déroule la fin de notre saison. Moi je reviendrai vous parler de nos événements en extérieur. Mais avant tout, j'avais une autre date à vous faire noter dans votre agenda. Pour la première fois, on va présenter notre saison le jeudi 18 juin à 18h. Ça sera gratuit, bien entendu. L'idée, c'est de vous présenter dans un temps assez court une bonne partie de nos spectacles pour la saison 26-27. Et du coup, cette présentation de saison gratuite, elle va se dérouler à la salle Nelson Mandela à Saint-Maurice-l'Exil, donc le 18 juin à 18h. En ce qui me concerne, eh ben, je vais vous dire à très bientôt et puis je vous retrouverai très vite pour vous parler de Saint-Maurice en fête qui aura lieu le 13 juin prochain. À bientôt.

0: Et ben voilà, c'était Laure de Travail et Culture qui venait nous présenter le spectacle de ces prochains jours. Je voulais juste reprendre le micro pour m'excuser au niveau de la saturation de cette émission. Voilà, j'ai eu un petit problème de table de mixage, de logiciel d'enregistrement, je ne sais pas ce que c'est exactement. Mais en tout cas, désolé pour vos oreilles. Voilà. J'espère que le nettoyage fera le taf pour que les rediffusions soient plus agréables à écouter. Eh ben, vas-y Quentin, je te laisse la parole de nouveau.
1: Eh ben, on va continuer avec les émissions de la semaine et notamment ce qui va se passer à Saint-Julien-Molin-Molette. On a parlé un tout petit peu avant avec Jazz au Village. Est-ce que tu peux nous en dire plus ?
0: Et oui, donc il y a François Mel de Jazz au Village qui est venu présenter les différents concerts qui vont avoir lieu. Donc c'est cette semaine et la semaine prochaine. Donc c'est toujours le même principe. L'après-midi, ça a lieu dans l'EHPAD du village et le soir dans un lieu de convivialité, bar, restaurant. Voilà, donc vous pourrez retrouver toutes les dates sur le site ou alors en écoutant l'émission de cette semaine sur Localement Vôtre. On a aussi une interview faite par JLK, Jean-Luc Kriegel, qui fait Roxette sur Radio DC, qui interview David du groupe Dafka, qui a une sortie d'album ces temps-ci, avec des concerts aussi qui ont lieu à Pélussin et puis à d'autres endroits, je crois. Et ça, c'est sur les créneaux de Surprise Sortie du Chapeau. Et sur le créneau de Place Publique, on peut retrouver une interview de Margot Boué. Margot Boué qui a fait un travail ethnographique sur la mise en place des centres de prise en charge des auteurs de violences conjugales. Voilà, je vous invite à écouter aussi, c'est très intéressant. Et ben, c'est tout pour Saint-Julien.
1: C'est déjà très très bien. On va écouter maintenant Lélé qui a quelque chose à nous dire pour Annonay.
2: Et oui, pour Annonay, donc cette semaine, on a un nouvel épisode de Paroles de jeunes qui donne la parole aux jeunes, comme son nom l'indique. Et cette semaine, les deux jeunes sont Loane et Edgar, qui sont deux élèves en terminale au lycée Montgolfier. Et en fait, pour valider une épreuve du bac, ils devaient créer quelque chose et ils se sont carrément dit on va créer un livre, une aventure dont vous êtes le héros. Ça parlera peut-être aux trentenaires, aux quarantenaires. Et ils ont créé ça de toutes pièces. Ça s'appelle Aventure de papier. Il y a quatre petites histoires et ils ont fait un truc très pro parce que ils ont publié après leur livre en ligne. Donc ils ont pu avoir un objet vraiment qui commercialise et qui est super chouette. Et ils ont tout fait, donc la mise en page, l'illustration, la publication, l'écriture bien sûr. Et ils partagent leur expérience au micro avec deux de leurs profs accompagnantes.
1: Manon, est-ce que tu...
0: Ouais, je voulais reprendre la parole parce que on a oublié de diffuser une petite interview que j'ai faite la semaine dernière aussi, qui vient présenter un spectacle de danse. Voilà. Donc, une nouvelle petite interview pour une nouvelle annonce. On reçoit Christine Blanchet, la présidente de la compagnie Nomag. Bonjour.
3: Bonjour Manon. Donc aujourd'hui, on est là pour vous présenter la première création de la compagnie Nomag. Donc Nomag, c'est une petite compagnie de danse qui est à l'initiative de Charles Gambengombe, qui est danseur et chorégraphe en danse contemporaine, originaire du Zimbabwe. Donc c'est une compagnie qui est née en septembre 2025, donc toute récente. Et on va présenter le 6 juin à la salle des fêtes d'Annonay, à 20h, le premier spectacle de la compagnie qui s'appelle Diversity. Diversité en anglais parce que Charles est originaire du Zimbabwe. Il a une formation en danse moderne et danse traditionnelle au Zimbabwe d'abord. Il a travaillé avec une compagnie majeure au Zimbabwe pendant de nombreuses années. Là, il a été repéré par une compagnie belge qui l'a fait du coup venir en Belgique en 2009. Il a intégré la prestigieuse école de Parts à Bruxelles, où il a été formé en danse contemporaine, performing. Donc après, en 2014, il est arrivé dans notre région par son mariage. Et aujourd'hui, on a la chance de l'avoir comme prof dans de nombreuses écoles de danse, dont par exemple l'école de Prisca Ward à Annonay, où il travaille aussi avec la compagnie La Baraka aussi sur Annonay. Et il donne aussi des cours dans la région, comme à Roiffieux, Saint-Régis-du-Coin, Bourg-Argental et sur Annonay. Donc Charles a envie, sur ce spectacle, de présenter vraiment toute la diversité de son travail et aussi toute la diversité des gens avec qui il danse. Donc il a le don pour arriver à faire danser les gens avec beaucoup de plaisir et de simplicité. Et là, du coup, sur ce spectacle, vous aurez 45 danseurs qui vont présenter leur chorégraphie de 8 ans à 80 ans. Donc voilà, c'est vraiment un grand moment qui va être joyeux, vraiment dans le plaisir de danser. Et on vous attend nombreux à la salle des fêtes.
0: Ce sera à quelle heure ?
3: Donc ce sera à 20h. Vous pouvez arriver à la salle des fêtes du coup à 19h. Et on aura une petite buvette et de quoi se restaurer aussi sur la salle des fêtes. On prévoit un entracte au milieu du spectacle. On a, comme beaucoup d'associations, des réservations possibles sur Eloasso. On vous conseille de réserver à l'avance. Nous, ça nous permet aussi de mieux gérer la buvette et puis tout le petit coin pour se restaurer. Donc, ce serait sympa pour nous que les gens puissent réserver à l'avance pour une histoire d'organisation. On remerciera de vive voix sur place tous les gens qui ont pu nous aider pour monter ce premier spectacle.
0: Donc on rappelle, une soirée spectacle qui aura lieu le 6 juin à Annonay à 20h, qui est le premier spectacle de la compagnie Nomag, créé par Charles Ngombe Ngombe.
3: Du coup, il y aura plusieurs petites chorégraphies avec des amateurs. Il y aura aussi la première création de la compagnie avec une danseuse professionnelle qui va danser avec une amateur. Et puis voilà, on vous laisse découvrir tous les détails le jour J.
0: Super, merci beaucoup Christine.
3: Eh bien merci à vous et à bientôt.
0: À bientôt.
1: Eh bien bravo Manon pour cette interview. On continue avec un son de l'école de Saint-Julien, avec un atelier réalisé avec Joël Soyer, Hélicante et Quatre Pattes. On est en 2150 et les enfants devaient raconter leur rencontre avec un animal. On écoute ça tout de suite.
4: Vous êtes bien installé ? Super. Et ben, quand vous voulez. Allez, c'est parti. Donc, vous commencez avec vos prénoms.
5: Émilie, Lali,
6: Marine, Lilou.
7: Le léopard et le magicien.
8: Nous sommes en 2150. J'aperçois un léopard. Elle s'approche de moi et je dis :
9: Bonjour, que fais-tu ici et comment t'appelles-tu ?
10: Bonjour, je m'appelle Caramel et je suis ici car j'ai besoin d'aide.
9: Tu parles ? Pourquoi as-tu besoin d'aide ?
8: Un magicien m'a transformé en léopard. En réalité, je suis un dragon.
10: Les deux amis partent vers le château du magicien. Caramel demanda : As-tu des pouvoirs ?
9: Je ne savais pas que j'en avais, mais maintenant je sais que je peux parler aux animaux.
8: Elles arrivent au château. Elles sonnent à la porte. Pendant quelques secondes, rien ne se passe, puis la porte s'ouvre. Elles voient un escalier en or et une photo du magicien entouré de diamants.
9: Elles montent les escaliers. Elles voient un magicien très riche.
10: Le magicien reconnut le léopard.
8: Caramel sort ses crocs. Le magicien tira et Caramel se fit toucher, puis elle se retransforma en dragon.
9: Elle tira sur le magicien, qui avait une armée de dragons, et Caramel devient la reine des dragons.
4: Enfin. Super, bravo.
9: Juste par là, t'as pas dit.

0: Et ben voilà, le léopard, la rencontre du magicien et du léopard, j'adore leur imagination qu'ils peuvent avoir. On finit, parce que il reste plus beaucoup de temps, on finit cette émission avec la classique Lucette.
1: Le meilleur pour la fin.
0: Voilà, c'est ça. On va jouer un petit peu pour finir.
2: T'es prête?
3: Hein?
2: Je te disais, je me lance.
3: Quoi?
2: Je me lance. Australie.
3: Ah non, pas encore.
2: Ben, on tombe dessus, c'est le jeu, ma pauvre Lucette.
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0: Alors, qu'est-ce que vous en avez pensé?
1: Quel mystère.
8: Moi, je partirais sur la Chine, mais j'ai pas entendu d'indice. Peut-être qu'il y en avait.
1: Enfin, en tout cas, j'ai pas. Peut-être qu'il y avait un nom de radio, j'en sais rien. Mais
0: alors, il y avait. Moi, j'en ai pas repéré quand j'ai pris le truc.
1: D'accord.
0: Il y a juste avant, au tout début, mais enfin un truc que j'ai coupé, où il disait littéralement le nom du pays.
1: D'accord.
0: Et je dis, ah, si je mets le nom du pays tout de suite, qui était vraiment très clair, je dis, ah, ça va être vraiment facile.
1: Moi, j'hésitais entre la Chine et la Corée, du coup. Moi, j'arrive pas à faire la différence au niveau du langage, parce que j'écoute pas beaucoup ni l'un ni l'autre.
8: Moi non plus, hein.
1: Ouais. Mais en tout cas, on sait que c'est l'Asie, quoi.
8: Ouais.
0: Ouais, vous étiez en Chine et Corée, du coup.
1: Ouais.
0: Eh ben, vous êtes pas bien loin.
1: Hein. Mais on n'y est ni l'autre.
8: Mais on n'y est pas, quoi.
0: Vous n'y êtes pas, mais pas loin du tout. On était à Taïwan.
1: Ah, donc Taïwan, c'était chinois. Non, attends. Taïwan, c'était anglais.
8: Ouais, c'est pour ça aussi. Il y avait un mélange avec de l'anglais. Ouais. Et oui.
0: C'est ça.
8: Ah, pas mal. Et du coup, à Taïwan, c'est quand même du chinois.
0: Eh ben, en tout cas, les caractères ressemblent énormément du chinois.
1: On va regarder.
0: Donc, je pense que c'est du chinois, dans le sens où moi, la langue, elle ressemble beaucoup. Je l'ai trouvé, mais ils sont grandes.
8: Bon, maintenant, il y a des petites différences.
0: Oui.
1: Maintenant, ça fait partie de la République de Chine, évidemment. Et
0: je crois qu'ils voulaient le récupérer.
8: Ouais, c'est ça. C'est qu'ils sont, c'est en négociation un peu virulente.
1: Langue. Oui. Officiel mandarin de Taïwan. Donc, c'est quand même un mandarin spécifique.
8: Mm-hmm.
1: Et après, il y a tout un tas de langues régionales officielles aussi.
0: Et pas l'anglais, du coup?
1: Eh ben non.
0: Ok.
1: Plus maintenant, j'ai envie de dire.
0: Oui, oui.
1: Ça devait, mais.
0: Mais ça m'a fait beaucoup rire quand j'ai écouté l'extrait d'avoir le truc qui faisait un peu classe et de dire, bah, du coup, que ça fait un peu classe, on parle en anglais. Tu vois, ça faisait un peu comme ça que j'ai ressenti.
8: Ah oui, parce que ça parlait de musique classique, non? Ou
1: d'une tour.
8: D'une tour.
0: Ouais, ouais. D'une tour. Et du coup, ça faisait un peu, tu sais, truc de luxe. Et vu que c'est du luxe, on va parler en anglais et pas en mandarin. Du coup, ça m'a fait rire. Genre, ah ouais, c'est perçu comme ça, c'est très drôle.
1: Après, les habitudes, j'imagine, ont la vie dure. Si l'anglais, ça a été une des langues officielles pendant longtemps.
0: Ah bah oui.
1: Ça,
8: ouais. Eh bien, merci, okay. Quentin, pour cette petite lucette.
0: Eh ben, merci à vous deux et puis merci aussi à Victor et
8: Pascal
0: d'avoir été là. Pascal qui est parti entre temps, mais merci quand même à elle d'avoir été là et puis merci à toutes et à tous de nous avoir écoutés et puis à la semaine prochaine pour une prochaine bidomadaire.
8: Allez,
1: à bientôt.
8: On se donne rendez-vous.
0: À bientôt.

0: quelle surprise.
1: Bienvenue sur Radio D'ici, dans l'émission Surprise, sortie du chapeau. On est dans le studio historique de Saint-Julien-Molin-Molette. Aujourd'hui, c'est JLK qui vous présente cette émission et je souhaite la bienvenue à David du groupe Dafka qui vient nous présenter leur premier album. C'est ça, David ?
2: C'est ça. Bonjour.
1: Bonjour, David. Et nous annoncer quelques concerts. David, est-ce que tu peux te présenter et nous dire ce que tu fais ?
2: Alors du coup David Kozak, je suis artiste musicien depuis longtemps et je suis à la base artiste de rue, donc du coup souvent avec le chapeau sur la tête. D'ailleurs, je l'ai toujours gardé sur scène, j'ai souvent le chapeau sur la tête. Voilà, et donc du coup chanteur guitariste du groupe maintenant Dafka, entre autres, j'ai quelques projets à côté, mais du coup essentiellement sur ce groupe là, Dafka.
1: Dafka, je crois qu'il y a d'autres groupes aussi, on peut en parler tout de suite, c'est Chris Family, je crois, non ?
2: Alors Chris Family, c'est du coup des copains.
1: Donc, copains.
2: Je joue pas Olivier, qui est bassiste du groupe Dafka, joue dans Chris Family.
1: En fait, faut dire à nos auditeurs qu'Olivier nous a lâchés aujourd'hui. Il devait présenter ce nouvel album avec nous, mais il est très très pris. On le pardonne, on lui fait un petit coucou parce qu'il
2: salut
1: va nous
2: Olivier.
1: Écouter.
2: Salut
1: Olivier. Ouais, c'est peut-être pour ça que je mélange toutes vos formations aux uns et aux autres.
2: C'est vrai que du coup,
1: moi, je t'ai déjà vu à des manettes d'ingé son, par exemple Old Blues Club. Tu fais ça aussi alors ?
2: Oui, du coup, je travaille en tant que technicien aussi du spectacle Old Blues Club ou sur l'Opéra de Saint-Étienne à Vienne, sur des voilà.
1: Ah, carrément. À Vienne, au Festival du Jazz.
2: Pendant le Caravan Jazz, là.
1: Ah, d'accord, ouais. Oui, je vois. On reparle du nom du groupe. Parce que ça peut. Moi, je sais que je suis trompé. J'ai cru que c'était un autre nom. Mm-hmm. Et là, ça s'écrit D-A-V-K.
2: C'est ça.
1: C'est donc.
2: C'est mes initiales, c'est l'abrégé de mon prénom et mon nom de famille en fait. Mm-hmm. Du coup, David Kozak, mm-hmm. Dafka.
1: C'est une bonne idée, c'était ça sonne bien en plus.
2: Ouais, ça sonne bien, ça reste un peu dans l'esprit un peu du coup de l'Est, parce que c'est mes origines.
1: Ouais.
2: Voilà, et donc.
1: Plus précisément.
2: Polonaise et ukrainienne. Et
1: voilà. D'accord. Ok. Et vous êtes combien ? C'est un groupe à dimension variable, mais qui s'est stabilisé, si j'ai bien compris, quand on a préparé l'émission ensemble.
2: Tout à fait. En ce moment, on joue sur l'album, on est à 4. On joue souvent à 4, et sinon on est en trio. Voilà, on arrive à jouer en trio sur d'autres dates quand Pascal, l'accordéoniste, ne peut pas être présent.
1: Ah tiens, justement, citons les quatre.
2: Okay.
1: Donc toi, tu chantes et tu joues d'un instrument.
2: La guitare. Voilà,
1: assez,
2: assez classique, dirons-nous. Il y a la batterie, c'est Benoît Rubet.
1: Oui, qui est du coin.
2: Alors, qui est du coin, qui est sur à côté de Tournon-sur-Rhône, donc c'est un Ardéchois.
1: Ah oui.
2: Ouais, c'est pas très loin de chez nous. À la basse, c'est Olivier Pérez.
1: Oui.
2: Et du coup, maintenant, on est rejoint aussi à la basse par Michel Rubet, donc le frère de Benoît, son frère jumeau, pour certaines dates, parce que Olivier,
1: d'accord,
2: comme on l'a dit, il est très pris, il n'est pas là d'ailleurs. Donc, du coup, il faut le remplacer de temps en temps. Et à l'accordéon, depuis un an, c'est Pascal Rosiac. Voilà.
1: Qui est du secteur aussi ?
2: Qui est du secteur, qui est à côté de Pélussin.
1: D'accord.
2: On est tous, voilà, moi je suis à Pélussin, comme Olivier aussi, donc on n'est pas très loin.
1: Vous êtes tout près d'ici, en fin de compte.
2: Près d'ici, de près de Radio D'ici.
1: Et ce groupe, il existe depuis combien de temps ? Il est né quand ?
2: Alors, le projet, il existe depuis longtemps, puisque moi, j'ai commencé en solo, en fait, sous ce nom-là, dans les années 2011-2012.
1: Voilà. 2011-2012, ah oui, ça fait un moment quand
2: même. Ça fait un moment, du coup ça a été un projet solo au début et on est vite passé en duo. Je jouais avec un batteur et puis après trio, ça tournait pendant un bon moment comme ça et après 2018 j'ai eu quelques soucis de santé donc le projet est tombé un peu en arrêt pendant quelques années. Deux, trois ans, temps de se remettre, de reprendre du coup et de reformer du coup le.
1: Et là, à la clé, maintenant, il y a un album c'est le premier album.
2: Du coup, c'est le premier album.
1: Et il s'appelle comment cet album ?
2: Donc, c'est Soleil Amer.
1: On peut déjà voir sa pochette sur le compte Facebook et les réseaux sociaux.
2: C'est ça.
1: Une pochette qui a été. Qui a été dessinée par un copain, j'imagine aussi.
2: Alors du coup, c'est même quelqu'un de la famille, c'est un cousin. Donc c'est son métier, il est infographiste, artiste, et il nous a fait une magnifique pochette. J'aime beaucoup.
1: Elle sera sur le site de la radio quand la radio sera en podcast, ouais. Quand l'émission sera en podcast.
2: C'est ça, donc c'est Nicolas Dubois.
1: Ouais, bah c'est bien, il faut le citer.
2: Ouais, il faut le citer.
1: Nicolas Dubois. Cet album, tu m'as dit qu'il sortira officiellement le 5 juin.
2: C'est ça. On a essayé de faire ça bien, donc avec une sortie officielle. Donc on est distribué par Inouï Distribution. Mm-hmm. Qui est donc une boîte de distribution sur Saint-Étienne. Et donc on sera distribué sur les plateformes numériques.
1: Alors parlons un petit peu de cet album. Ouais. Comment il est, la gestation de cet album, c'est plusieurs années de réflexion, de travail, d'essai.
2: Ah oui, depuis 2011.
1: Après il y a eu la phase enregistrement. Passons un peu à l'inspiration, la phase inspiration, écriture. Depuis 2012, tu disais.
2: Oui, c'est des morceaux que du coup j'ai créé petit à petit dans mon répertoire, qui sont venus dans mon répertoire petit à petit.
1: Qu'on précise pour nos auditeurs, ce sont des compositions. Hein.
2: Alors c'est que de la création.
1: Que de la création.
2: Voilà. Par contre, certains morceaux, je travaille avec un auteur qui s'appelle Amoudi Lemka, qui est un auteur que j'aime beaucoup, avec qui je travaille depuis quelques années. Sur certains morceaux, je suis aussi auteur-compositeur.
1: Super, voilà, impeccable. Ouais. Il y a combien de morceaux en tout ?
2: Sur l'album, il y a 7 morceaux.
1: Impeccable. Mm-hmm. C'est des morceaux d'une durée variable. J'ai vu que tu en
2: écoutes un chanson, tout à l'heure. C'est de la chanson française. Alors du coup, on est sur des morceaux qui font là, entre 4-5 minutes.
1: Super, impeccable. Mm-hmm. Donc, il y a des sessions d'enregistrement qui se sont faites à un endroit très particulier que je connaissais pas. Donc, tu peux nous en parler. C'est
2: pourtant,
1: du côté d'Annonay.
2: Tu es de là-bas, toi, c'est ça?
1: Bah, moi, je suis à Peaugres, mais je vais souvent enregistrer mon émission à Annonay, mais je connaissais pas ce studio, en fin de compte.
2: Bec.
1: Il s'appelle.
2: Donc, c'est le studio Le Nodal. Mm-hmm. Donc, c'est en plein Annonay. Pas très loin de l'hôpital, finalement. Je pense que tous les gens d'Annonay connaissent un peu l'hôpital.
1: Oui, le secteur.
2: Voilà, le secteur. Et donc, c'est juste au-dessus de l'hôpital, et c'est dans un lieu très sympa, qui appartient à Romain Breuil, qui a, du coup, le lieu et le studio. Voilà, qui a monté ce studio avec Vincent Epal.
1: Les photos que tu as postées, ça a l'air d'être dans la verdure, cet endroit-là. Enfin, c'est vrai qu'il y a des endroits d'Annonay, ils sont très verdoyants.
2: Oui, on est vite dans la nature. Mais là, c'est vrai qu'on est vraiment assez proche du centre et on est dans un grand parc avec un beau bâtiment et donc un studio dans des vieilles pierres comme ça, c'est assez magnifique.
1: Ça contribue à l'esprit créatif et au fait de jouer.
2: Carrément,
1: Et est-ce qu'il y a des choses du fait de l'endroit et de l'ambiance qui ont été modifiées en cours d'enregistrement par rapport aux originaux ou... Non, vous êtes resté fidèle à vos maquettes.
2: Pas vraiment. Alors, pas sur cet enregistrement-là. Alors, c'est la deuxième fois que j'enregistre là-bas pour la petite histoire. Mm-hmm. La première fois, c'était donc avec en 2017 avec d'autres musiciens. Et là, oui, il y avait eu des choses un peu particulières parce qu'il y avait par exemple un guitariste qui n'était pas prévu qui s'est pointé et ça avait changé carrément la donne.
1: Voilà. D'accord. Donc tu disais en 2017, ça fait donc ce studio il existe depuis.
2: Il existe depuis une bonne dizaine d'années, ouais. C'est pas un studio pour gagner leur vie. Ils ont eu un autre boulot à côté, mais ils font ça avec plaisir et donc pour nous c'est génial.
1: Pour revenir à l'album, la tonalité générale de l'album, moi j'ai entendu deux morceaux, ceux que tu nous as apportés aujourd'hui que nos auditeurs vont entendre tout à l'heure. Mm-hmm. C'est quoi l'ambiance générale, la thématique, l'univers sonore?
2: Alors, ça fait beaucoup de choses, ça. L'univers sonore, la thématique.
1: Thématique, je pense plutôt aux paroles, l'univers sonore, plutôt à la musique.
2: Oui, bien sûr, non. Du coup, sur l'esthétique musicale, on est sur quelque chose qui est swing, pop swing, rock. Mm-hmm. Voilà. Donc, chanson française.
1: Oui.
2: Et donc, avec des textes, on parle de la vie, on parle de ce qui se passe dans notre vie, les rencontres qu'on peut faire, les amis, les amitiés. Tout ce que la vie peut nous prendre et tout ce qu'elle peut nous donner.
1: Moi, je pense que la meilleure façon de se faire une idée, c'est d'écouter un des premiers titres que tu nous as offert en primeur. Mm-hmm. C'est un titre qui s'appelle La fille de l'hôtel. On écoute ça tout de suite.

0: C'était La fille de l'hôtel, extrait de l'album Soleil amer du groupe Dafka. David, La fille de l'hôtel, c'est une histoire intéressante en fin de compte, si on écoute bien les paroles.
1: Ouais, bien sûr, il faut écouter les paroles, c'est fait pour ça, hein, cet album, il est fait pour ça. Oui, c'est une histoire, c'est La fille de l'hôtel, c'est l'histoire d'une nana qui tenait un hôtel, du coup, dans les années 1995. Et donc, du coup, qui tenait un hôtel, un restaurant hôtel au Bessa, qui s'appelait...
0: Et toi, tu m'as dit que
1: l'Hôtel de France.
0: L'Hôtel de France, ouais. Un grand classique.
1: Bah oui, un grand classique.
0: Et toi, t'as joué là-bas?
1: J'ai joué là-bas, c'est une première des scènes que j'ai fait, c'est au Bessa.
0: Et Ouais, parce qu'elle organisait des concerts.
1: Des super concerts. On a pu voir des gros concerts de reggae là-bas.
0: Ah ouais?
1: Ouais, des Jamaïcains qui sont venus jouer au Bessa.
0: Oh purée, ça c'est super.
1: Avec Château Lacour, ils faisaient le lien, donc ils jouaient à Château Lacour, à Saint-Agrève, et ils venaient jouer aussi ici.
0: Impeccable.
1: C'est génial.
0: Et l'album Soleil amer, pourquoi ce nom? Parce que soleil, c'est radieux, c'est chaleureux. Et puis, il y a un petit bémol avec le mot amer derrière.
1: Le soleil, c'est la vie. Hein, on dit, c'est beau, c'est le lever de soleil, on est bien. Et puis, dans la journée, des fois, ça se passe pas toujours aussi bien qu'on le croit. Et donc, c'est ce côté amer qui gâche un peu.
0: Qui vient un peu gâcher.
1: Qui vient un peu gâcher.
0: L'enthousiasme du moment.
1: C'est ça.
0: Commencer.
1: Voilà.
0: Et cet album, on va pouvoir se le procurer à quel endroit?
1: Alors du coup sur les plateformes, bien sûr, donc en numérique, donc Spotify, Deezer et compagnie.
0: Ouais.
1: Et puis après en physique.
0: Ça veut dire qu'on peut le télécharger sur nos plateformes préférées.
1: Exactement. Ouais. On peut le télécharger, on peut l'écouter. Du coup, c'est beaucoup comme ça que ça se passe maintenant.
0: Ouais.
1: Mais on a choisi quand même du coup de le graver, de le presser en physique. Et donc sur les concerts, si on nous suit un peu, et on aura des CD
0: en vente. Dans le merchandising des concerts, comme on dit.
1: C'est ça.
0: Les grands artistes.
1: Faut qu'on fasse quelques t-shirts là.
0: Et ouais, puis, voilà. Donc, si on va vous voir les uns et les autres, à plusieurs endroits, sait qu'on peut acheter. On peut acheter cet album.
1: Voilà. Okay. On aura l'album avec nous à chaque fois. Il n'y a pas de problème.
0: C'est une bonne transition. Tu me tends la perche justement pour parler de concert, parce que pour accompagner tout de suite là cette sortie d'album qui va paraître le 5 juin, il y a déjà deux concerts de prévu au mois de juin.
1: Surtout le 5 juin, c'est la sortie officielle de l'album qu'on va faire à Pélussin, parce que on est chez nous à Pélus, donc on est au Baroscope pour la release party.
0: Baroscope qui reçoit beaucoup de monde aussi semaine.
1: Ça n'arrête pas, c'est assez sympa. Et donc on va jouer donc chez nos amis du Baroscope donc le vendredi prochain, donc le 5 juin, à 20h30. Donc n'hésitez pas, c'est une soirée qui est gratuite et ça va être la fête.
0: Voilà, on vient, on prend une conso et puis
1: et puis si on veut, on achète un album.
0: On achète un album. pour indication, tu le vends à combien l'album?
1: 10 euros.
0: 10 euros.
1: Ouais, écoute,
0: c'est donné.
1: Alors 20 alors.
0: Ah bon?
1: Non.
0: 10 euros et plus si affinité.
1: C'est ça. Non, il sera à 10 euros parce que c'est un album il y a 7 titres, c'est très bien comme ça.
0: Et il y a un autre concert au mois de juin aussi qui va accompagner un petit peu la sortie de cet album. Ce sera toujours à Pélussin.
1: Ouais, on fait
0: mais à un autre endroit.
1: On fait la fête de la musique à Pélussin, donc au parc Gaston Batty. Donc,
0: que tous les gens de la région connaissent.
1: C'est ça. Donc, qui est assez sympa. Il y avait une fête qui a existé pendant quelques années, la fête du CUC, et c'était à Pélussin dans ce parc. Il est très joli.
0: Et il y aura d'autres groupes le soir?
1: Il y aura d'autres groupes. Il y aura du coup Blueskin, donc Olivier, qui jouera dans un autre groupe.
0: Parce que nous, on n'est pas sectaire à Radio d'ici. On parle beaucoup des autres aussi.
1: Mais c'est bien.
0: Ça doit être une soirée qui va être sympa.
1: Il y aura aussi un DJ à la fin. Ça commencera vers 18h du coup.
0: Oui. Et vous
1: avec
0: passez...
1: Tétarville.
0: Tétarville.
1: Qui est un groupe à Donnet, qui est un plus esthétique pour les enfants, en fait, c'est ça. Et après, nous, on est à 19h30, 20h, et puis après, il y aura Blueskin, du coup, à 21h30, 22h. Et après, ça sera Mister Xav qui fera
0: la soirée.
1: Et donc, on sera, du coup, sonorisé par l'association Ça va bien se passer, qui est aussi le producteur de notre album.
0: Ça va bien se passer. Ça c'est engageant comme
1: ouais,
0: mot.
1: C'est super.
0: Et on discutait après, il y a toute une série tout au long de l'été, mais on en a retenu un parce qu'on est ici à Saint-Julien à Molin-Molette et il y en aura un à la brasserie.
1: C'est ça, on sera à la brasserie du Pilat et je suis super content de retourner jouer à la brasserie du Pilat parce que j'espère qu'il y aura plein de copains de Saint-Jules qui vont passer. Et puis j'aime beaucoup la bière du Pilat.
0: Hein, oui. Non, mais l'endroit est sympa.
1: L'endroit
0: bière est bonne.
1: Super sympa.
0: Les bières sont bonnes.
1: C'est ça.
0: Moi, je me fournis quasiment exclusivement là-bas. Et on n'a pas dit la date. Ça, ce sera le 20 août.
1: C'est ça, 20 août.
0: Là, vous serez super bien rodé sur cet album-là.
1: Il tournera comme une horloge.
0: Ça ne veut pas dire que ceux qui viendront le 5 juin vont essuyer les plâtres, parce que ça fait un moment que vous l'avez en.
1: On était en répétition hier.
0: Ça roule. Merci David d'être venu nous parler de Soleil Amer, le premier album du groupe Dafka et des concerts qui vont accompagner la sortie de cet album. Nous, on va s'écouter deuxième titre qui s'appelle 117 ans.
1: Mmh. 117 ans.
0: 117 ans.
1: Voilà. Faut écouter le texte.
0: Faut
1: écouter le premier couplet. Dans le premier couplet, tu comprends déjà ce qui va se passer.
0: Avant de nous quitter, moi, je voulais que tu rappelles à nos auditeurs où on peut suivre l'actualité d'Afka.
1: Sur les réseaux sociaux. C'est comme ça.
0: Ouais.
1: Sur Facebook.
0: Tu as Instagram, Facebook.
1: On a un site internet aussi. Si on va sur n'importe quel moteur de recherche et qu'on tape Dafka avec le tiret au milieu,
0: on retrouve
1: directement le site internet et puis Facebook et compagnie.
0: Là, tu

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Aujourd'hui, nous rencontrons Edgar. Edgar est éducateur spécialisé de formation. Le métier d'éduxpé était, pour lui qui a maintenant 69 ans, un peu post-68-art. À cette époque, les instituts de formation étaient très militants, très de gauche, très psychanalyse, un peu intello. Parmi les formateurs, il y avait des curés défroqués, par exemple, tous agrégés de philo, en psychanalyse depuis 15 ans, auteurs de bouquins. Les éducateurs d'aujourd'hui n'ont plus tout à fait la même formation. Edgar a travaillé dans divers endroits, avec des enfants sourds, des handicapés mentaux, des délinquants. À l'âge de 45 ans environ, au début des années 2000, il est embauché en tant que chef de service dans un établissement où il travaille une dizaine d'années. Celui-ci accueille des enfants pour moitié déficients légers avec des troubles de la personnalité et pour moitié ITEP, c'est-à-dire caractériel comme on dit à l'époque. On dirait aujourd'hui TDAHA. En fait, des gosses intelligents qui font chier tout le monde, qui ne tiennent pas l'école, qui font tout péter, qui ne sont pas adaptés au système et dont le système ne peut plus, car ce sont des gosses difficiles, qui se nourrissent d'être contre la loi, contre l'autorité, contre le prof, qui conflictualisent, qui agitent ça auprès des parents, etc. L'établissement mixte accueille une soixantaine d'enfants, âgés de 6 à 13 ans environ. On est ici dans le champ médical, donc l'accueil est payé par la sécurité sociale. Certains sont demi-pensionnaires et d'autres sont internes. Le choix de la formule d'accueil résulte d'une négociation entre l'établissement et les parents en tenant compte des informations contenues dans les dossiers et transmises par les personnels en amont. Éducation nationale, spécialiste en libéral, etc. Le régime le plus favorable pour l'enfant est choisi. Pour les enfants internes, du lundi au vendredi, au moins une nuit de retour dans la famille est prévue chaque semaine. Les décisions tiennent compte de la maturité de l'enfant, des désirs des parents, des difficultés. En cas d'échec de la sortie d'établissement, il peut arriver que l'enfant reste un peu plus longtemps. Les enfants les plus difficiles peuvent ensuite être accueillis en foyer, en MEX, maison d'enfants à caractère social, avec une mesure prononcée par un juge pour protéger l'enfant, souvent parce que les parents sont eux-mêmes en difficulté de façon périodique. Sur le total des 60 enfants, cela concerne 8 à 10 d'entre eux. Lorsqu'un enfant est en difficulté, placé en famille d'accueil puis en foyer par un juge, l'école s'éloigne de lui, l'éducation nationale a du mal à suivre, comme dit Edgar. C'est vite dégommé. On ne peut pas traiter les problèmes, les troubles du comportement entraînant parfois quelques violences dans le cadre habituel. Pendant une dizaine d'années, Edgar aime bien son boulot. Il est à l'aise, épanoui, il va bosser le matin content. Dans cet établissement, on trouve 5 ou 6 enseignants détachés de l'éducation nationale, une quinzaine d'éducateurs, tout un ensemble de professions paramédicales, orthophonistes, psychiatres, psychologues, assistantes sociales, ainsi que tout le personnel de service, chauffeurs, cuisiniers, lingères. Dans les grandes lignes, le rôle d'Edgar est de faire tourner la boutique en interne, quand le directeur fait tourner la boutique en externe. Relations politiques, financement, droit du travail, etc. Edgar organise, coordonne, gère les personnels, les horaires, les conflits, le bordel, quoi. Il est aussi très souvent en lien avec les familles des enfants. Tout autant que l'assistante sociale, mais différemment. L'AS, elle, est tenue au secret professionnel, s'occupe de points plus techniques et plus intimes. Edgar, lui, est en contact avec les familles pour l'organisation, gestion des retards, convocation et sanctions, tout le quotidien des interactions avec les familles. Un boulot pas forcément facile, mais pas aussi dur qu'on le dit. Comme le résume Edgar, dans ce travail, ça souffre, mais il y a de la vie. Il ajoute, nous on est là pour ça, c'est le boulot. Lorsqu'on le fait avec les compétences et l'expérience, ça va. Pendant ces 10 années, Edgar a beaucoup d'intérêt pour son travail et il se sent estimé
apprécié, même si on le trouve parfois un peu dur. On dit de lui qu'il est juste, qu'il est réglo. Il y a de la confiance réciproque entre lui et les autres. Edgar aime bien fonctionner la confiance. Il considère a priori que les gens sont compétents, qu'ils sont bons, qu'ils font leur job, et qu'il faut donc leur foutre la paix, les laisser faire. Ce qui n'empêche pas, dit-il, d'être exigeant avec eux, et eux avec moi. C'est ainsi que les choses se passent pour Edgar. Puis, tout doucement, le contexte se met à changer. Du côté personnel, l'épouse d'Edgar tombe malade, elle souffre d'un cancer. Le directeur avec qui il a travaillé en bonne entente part à la retraite. L'association qui gérait jusque-là une dizaine d'établissements en Rhône-Alpes prend la folie des grandeurs et se développe en faisant des OPA sur des associations plus petites. En 15 ans, elle prend une orientation très entrepreneuriale et devient une sorte de start-up du social. Elle gère aujourd'hui une centaine d'établissements, manipule beaucoup d'argent, cherche à être le premier de la classe auprès des ARS, faisant de la politique dans une concurrence rude. Il résulte qu'Edgar, tout comme le directeur avec qui il travaillait, se sent plutôt old school dans ce nouvel environnement. Le directeur parti, un jeune de 25 ans tout frais sorti d'une école, diplômé d'un master en sciences sociales, est nommé à sa place. Ce qui se passait auparavant était que les directeurs, souvent d'anciens enseignants, suivaient des formations en interne, puis devenaient directeurs d'établissement dans le médico-social. Le psychiatre aussi a un rôle important. Il tient le médical et respecte les équipes, assure une éthique, une réflexion et une déontologie dans le soin. Celui qui est en place, Edgar le voit aussi partir à la retraite dans la même période. L'association, elle, devient une entreprise et en est fière. L'esprit devient condescendant avec des dirigeants très imbus d'eux-mêmes. Les choses s'orientent de manière plus politique et financière. Or, tout est déjà là. Ils n'ont rien construit. Edgar voit donc partir le directeur, puis le psychiatre, qui était une figure de l'établissement et un fort soutien pour l'ensemble des équipes. C'est une directrice adjointe qui prend place, sous l'autorité d'un directeur de domaine, un gestionnaire pur qui travaille à 50 km de là et dirige 5 ou 6 structures. Les choses changent. Le nouveau directeur est dans le move, moderne. Il travaille à coups de tableau Excel, a une petite Audi, exige une voiture de fonction, prend le boulot à 9h, 9h30 et part quand il veut. Il arrive sans avoir la moindre idée de ce qu'est un établissement. Edgar, lui, au contraire, aime venir travailler tôt. Il arrive à 7h30, heure à laquelle il sent l'ambiance de la maison, s'il y a eu du conflit, si ça s'est bien passé la veille. Il salue les personnes qui arrivent tôt et font tourner la boutique, les cuistots, les chauffeurs, les femmes de service.

Que se passe-t-il pour Edgar après tous les changements intervenus au bout de ses 10 ans de service? La nouvelle directrice reste 1 an et demi. Elle veut tout reprendre à zéro, tout refaire, se braque avec le personnel. Edgar est en cadre, il est censé faire ce qu'on lui demande du côté de la direction et voit par ailleurs le personnel qui souffre. Il se sent coincé. Mettant le poing dans la poche, il tente de faire tant bien que mal. Puis cette directrice se fait licencier pour incompétence par la direction. Une seconde est nommée, encore plus jeune et plus ambitieuse, une personne à qui tout réussit, brillante, talentueuse, mais toujours avec cette fameuse condescendance. « Elle s'y croyait, dit Edgar. Elle n'était pas là depuis 8 jours qu'elle m'expliquait mon boulot, alors qu'elle n'avait pas vu un éduc de sa vie. » Ça devient compliqué pour Edgar d'accepter cette situation. Lui qui n'est pas très intéressé par l'informatique, ne veut pas passer sa journée sur des tableaux Excel, il subit de petites vexations. Il se sent déclassé. Le fossé se creuse, avec une espèce d'incompréhension réciproque. Edgar est mal à l'aise. Il se sent chassé de ce qu'il faisait, de ses responsabilités, de la façon dont l'ancien directeur le laissait travailler. En cas de désaccord, les deux hommes se parlaient et réglaient les problèmes. Maintenant, il se sent délaissé, abandonné par une maison mère qui veut faire du business plus que du social ou de l'éducatif. À cette époque-là, les mêmes enjeux se font sentir dans tout le secteur de la santé, avec les comptables qui prennent le pouvoir. Si Edgar se sent coincé, sa directrice non plus n'est pas à l'aise dans son poste. Prise entre deux feux, entre le cadre supérieur qui lui met la pression et les personnels. Elle veut apporter des modifications, mais selon Edgar, cela ne peut pas être fait de manière brutale, sans explication, sans être proche des gens, sans consensus. Le consensus devrait être cherché par le directeur. Ça n'est pas le salarié qui peut l'amener. Un jour, Edgar n'assiste pas à une assemblée générale du vendredi pour accompagner son épouse en chimio. Le lundi matin, ses collègues éduques lui demandent s'il a sollicité de travailler moins et d'être dégagé de certaines responsabilités, ce qui a été annoncé lors de la réunion. Il l'informe qu'un chef de service adjoint va être nommé pour le seconder. Pour Edgar, c'est une mise au placard. S'il avait prévenu qu'il pouvait être un peu moins disponible à cause de sa situation familiale, il n'a jamais demandé à être soulagé de ses responsabilités. 3 ou 4 jours après, il annonce à sa directrice qu'il demande une rupture conventionnelle pour s'en aller. Il explique qu'il ne souhaite plus travailler dans ces conditions. Lors d'un entretien avec le directeur général adjoint de l'association, le lendemain, on lui propose de lui trouver un autre poste, ce qu'il refuse, car il ne se reconnaît pas dans les nouvelles conditions de travail. La rupture conventionnelle semble être hors de question, mais lorsqu'il évoque le choix entre cette solution et une faute professionnelle qui mènerait à une sanction et à des appels au prud'homme qui dureraient 5 ans, cela ne prend que 2 heures à l'association pour lui confirmer que la rupture conventionnelle est acceptée. Edgar quitte donc ce lieu auquel il était attaché, parce que dans ce métier-là, on ne fait pas que manier des chiffres et des concepts. On est au contact des enfants, des parents, des familles. Et s'il y a des conflits, si les éduques craquent, s'il y a de la souffrance, il y a aussi du bonheur. Cela fait 20 ans qu'Edgar a quitté ce boulot-là, mais ça le touche encore, et c'est perceptible dans sa voix. À partir de là, Edgar est au chômage pendant 1 an et demi, une période pendant laquelle il s'occupe de son épouse et de lui-même, se reprenant après cet épisode éprouvant. Puis, un beau jour, il annonce à sa femme « Allez, maintenant j'arrête, il faut que je trouve du boulot. » Coup de bol, il tombe sur une annonce à laquelle il répond et il se trouve que le recruteur est une personne qu'il avait côtoyée dans le passé.
Dans la région où il habite, il y a environ une quinzaine d'établissements et les personnels du secteur social se connaissent un peu, au moins de réputation. Edgar postule donc pour assurer des remplacements en tant qu'éduxpé. Il est embauché pour un premier remplacement de 3 mois dans un établissement pour adultes avec des handicaps mentaux. Puis il enchaînera par d'autres remplacements de durée variable. Dans ce premier établissement, ouvert tous les jours de l'année du 1er janvier au 31 décembre, vivent à demeure, à partir de l'âge de 20 ans et pour la vie, des patients souffrant de pathologies chroniques. Certains des résidents, il les a connus plus jeunes, plus vaillants, moins abîmés par la vie, moins cabossés, moins malades, lorsqu'ils vivaient en appartement thérapeutique. Il est pour lui très surprenant et très touchant de les retrouver 15 ou 20 ans après.

Mais d'accord, et pourquoi ça, et pourquoi si, je ferais autrement. Il y a chez les éduques quelque chose de l'ordre de la polémique. On cherche la petite bête. Alors que chez les aides-soignants et infirmiers, tout est bien hiérarchisé, un peu lisse, organisé. Il y a un cadre précis, avec moins de remise en cause de l'autorité. Ils suivent davantage le protocole, pourrait-on dire. Ce qui ne veut pas dire que ce ne sont pas des personnes et une organisation intelligente, mais ils sont moins rebelles. Edgar se sent content de bosser après un an et demi, ça lui fait du bien de retravailler. Et il découvre assez rapidement que les gens le voient comme celui qui rassure, plus âgé, plus expérimenté. Lorsqu'il y a des conflits, il peut dire « il est urgent d'attendre, on va réfléchir ». Il se retrouve, à sa propre surprise, très valorisé, très gratifié par la manière dont ses collègues le considèrent. C'est une dynamique qui n'était pas calculée, mais se produit tout naturellement. Edgar ne se sent plus has-been, n'est plus seulement celui qui ne sait pas faire un tableau Excel. C'est une bascule inattendue et bienvenue. Retrouver un salaire, un travail, ça compte. Mais c'est là une forme de revalorisation qu'il retrouve aussi. Lui qui s'était habitué à se sentir comme un vieux con, qui s'était beaucoup questionné sur l'évolution des choses, les nouveaux diplômes, les nouvelles formations. Il trouve là une ambiance dans laquelle les gens sont très curieux de l'histoire du métier. Comme s'il trouvait dans le « comment c'était avant » une alternative au mode comptable et managérial de fonctionner dans lequel il travaille. Edgar, en toute modestie, sent qu'il peut peut-être permettre à ses collègues de re-questionner tout ça. Et il ne s'attendait certainement pas à ça. Il a le plaisir de découvrir que les jeunes ont aussi besoin d'être construits dans l'histoire du métier, dans l'histoire du social, de savoir d'où tout cela vient. Ils ont une représentation de ce qu'est le monde des éduques, mais c'était comme s'ils ne pouvaient pas le questionner. Et Edgar est celui avec qui ils peuvent le questionner. Des missions comme celle-là pour l'association, Edgar en fait ensuite bien d'autres. On lui confie des remplacements dans les différents établissements, parfois pendant 15 jours, parfois seulement pour deux. Au bout d'un moment, il a la certitude qu'il aura toujours du boulot, avec pour conséquence que lorsqu'il n'en a pas, il ne se sent pas angoissé. Il peut aussi se permettre de refuser certaines missions. Être au chômage en travaillant est à l'époque assez avantageux. Il travaille donc à droite et à gauche. Il a les cartes bancaires des établissements pour faire les courses, les clés des véhicules et des appartements. C'est une bonne période où il choisit plus ou moins ses missions. Edgar dit « J'ai terminé presque en freelance, comme si j'étais en libéral. Je choisissais, parfois je travaillais beaucoup, d'autres fois moins. Je n'étais pas embarqué dans une dynamique institutionnelle. Je n'avais rien contre le système, je m'en fichais, et j'avais une approche bien plus clinique en termes de soins. Le reste, je m'en foutais. Je n'étais plus affecté par la façon dont les établissements fonctionnaient. Ça me donnait une fraîcheur. Lorsqu'on travaille avec des personnes handicapées mentales, il y a la folie, les gens sont encombrés, parasités, autant les résidents que les personnels, par la vie institutionnelle, les conflits, les choses non réglées. Alors que moi, j'arrivais le matin sans savoir ce qui s'était passé le mois d'avant, et je préférais que ce soit les résidents qui me le disent, plutôt que le découvrir dans des dossiers informatisés. C'était plus intéressant pour moi de l'entendre directement de la bouche des gens. Lorsque c'est la personne qui dit « je n'étais pas bien », ça a un autre sens que lorsque c'est le soignant qui dit « je pense qu'il n'est pas bien ». Edgar a pris beaucoup de plaisir, s'est épanoui dans ce travail. Après 5 ans de remplacement, alors qu'il avait 61 ans, on lui a même proposé un poste en CDI. Edgar, n'ayant devant lui plus qu'un an à travailler, l'a refusé. Il dit avoir terminé sa carrière dans quelque chose de joyeux, de content, d'épanoui. Il dit qu'il a eu de la chance. Il dit « je me suis marré dans ce métier ». Les choses se sont faites de manière apaisée. Ça n'est pas forcément facile, lorsqu'on a été cadre, de revenir au terrain, de remettre les mains dans le cambouis. C'est ce que ses collègues cadres lui ont dit.

Edgar est content d'avoir pu le faire et de l'avoir bien vécu, de s'être épanoui, d'avoir été heureux d'aller bosser. Il dit même que, parce que le désir était là, il a pu travailler bien plus qu'il ne l'avait fait auparavant. C'est le moment où je demande à Edgar sur quoi il veut mettre douceur et tendresse. Il dit « J'ai 69 ans aujourd'hui. Je crois que j'ai envie de mettre de la douceur et de la tendresse sur mon quotidien, sur ce que je vis. Je mesure l'importance de la richesse des toutes petites choses du quotidien. Habituellement, à l'heure où nous parlons, les petits oiseaux viennent grignoter un peu de gras et de pain que je mets à leur disposition. C'est ça, la douceur de la vie et du quotidien. Edgar, quels sont les mots qui te sont chers ? Edgar nous offre le mot « juste », comme dans « justesse » ou « justice ». Puis viennent « honnête » et « humilité ». Le côté être droit. Il ajoute la capacité à savoir ce qui est important en termes de plaisir de saisir l'instant. Carpe diem. Merci à toi, Edgar.

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1: Bonsoir à toutes et à tous, bienvenue au Labo des Savoirs, votre rendez-vous hebdomadaire avec la science. Ce soir, nous partons pour un voyage d'une heure entre science et science-fiction.
2: La Cité des Congrès de Nantes accueille le Festival International de Science-Fiction, Les Utopiales. Le Labo des Savoirs est venu y installer son studio pour une émission spéciale science-fiction.
1: Cette émission spéciale science-fiction des Utopiales 2012 est animée ce soir par Thomas Guyard et Hugo Struna.
2: Bonsoir Hugo et bonsoir à tous. Star Trek, Star Wars, Avatar, la science-fiction est un genre extrêmement populaire. La SF passionne petits et grands, intrigue et questionne l'homme, le monde et son devenir.
1: Et si la science-fiction pouvait aussi rendre la science moins ennuyeuse et rébarbative? Si la science-fiction, tout à la fois spéculation délirante, conscience morale et hymne à la science, partons aux frontières du réel ce soir à l'occasion des Utopiales 2012.
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2: Au sommaire de ce soir, un robot, Nao.
1: Et oui Thomas, R2-D2, Wall-E, Terminator, le robot est incontestablement la figure de proue de la science-fiction. Mais connaissez-vous Nao? Ces robots autonomes présentés cette année au festival pourraient servir de garde-malade ou encore de compagnon de jeu.
2: Dans cette émission, une visite, celle de l'exposition Amazing Science, présentée aux Utopiales. Une expo où se mêlent science, culture pulp et fiction. Des recherches scientifiques actuelles illustrées par la SF.
1: Il a obtenu en 2010 le Graal pour tout grand mathématicien. Ce Graal, c'est la médaille Fields. Rencontre avec Cédric Villani pour explorer avec lui au Labo des Savoirs les liens entre mathématiques et science-fiction.
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1: Nous recevons ce soir un astrophysicien passionné par la science-fiction, président des Utopiales, j'ai nommé Roland Lehoucq. Et là, ce n'est pas la science-fiction, vous êtes bien là, bonsoir.
3: Bonsoir.
2: Roland Lehoucq, vous êtes effectivement astrophysicien au Commissariat à l'énergie atomique, le CEA de Saclay, mais également passionné de science-fiction. Comment un scientifique comme vous s'est intéressé à la SF?
3: Alors, je me suis intéressé à la SF très simplement parce que mon père en lisait beaucoup et que à l'adolescence, même poil avant l'adolescence, j'ai commencé à en lire et puis j'avais déjà un certain goût pour les sciences et je me suis dit, bah voilà, ça c'est la littérature qui me plaît de lire finalement. C'est ça que j'ai envie de lire.
1: Roland Lehoucq, vous êtes donc président du Festival des Utopiales. Ce festival international de science-fiction est un événement considérable. La ville de Nantes, durant une semaine, bat au rythme de la science-fiction.
2: Ce festival est-il aussi une manière de diffuser la culture scientifique au grand public?
3: Oui, absolument, puisque les rapports entre science-fiction et science sont évidemment étroits. Les Utopiales, c'est d'abord un festival de science-fiction, bien sûr, mais depuis déjà de nombreuses années, les Utopiales proposent un certain nombre d'activités, si je veux dire, de tables rondes, de questionnements autour des sciences. Et donc, il est certain que maintenant que j'en suis le nouveau président, les sciences resteront toujours présentes et peut-être plus que jamais aux Utopiales, mais la part belle restera bien sûr réservée à la science-fiction.
1: Et est-ce que vous pensez que la science-fiction est bénéfique pour la science? Est-ce que vous pensez qu'elle peut améliorer son image, la rendre plus attrayante?
3: Alors la science-fiction, elle joue un rôle pour la science, je dirais un rôle de recrutement, où on constate effectivement qu'un certain nombre de scientifiques sont venus à la science, ont pris goût à la science, par la science-fiction ou par les merveilles, entre guillemets, qui nous sont montrées dans la science-fiction. Pas tous les scientifiques, évidemment, mais un certain nombre de scientifiques sont comme ça. La science-fiction aussi est intéressante, enfin, en tout cas de mon point de vue, qui suis aussi, disons, un vulgarisateur scientifique ou qui essaie de faire de la diffusion des connaissances scientifiques. La science-fiction est aussi intéressante comme un prétexte pour parler de science et permet de faire finalement un détour par l'imaginaire pour parler finalement de notre monde, de notre physique, des sciences qui se déroulent sur Terre, ici et maintenant.
1: On voit que le Festival des Utopiales est très, très varié. La science-fiction est un peu montrée dans toutes ses facettes. Est-ce que vous pouvez nous présenter un petit peu tous les supports de la science-fiction qui sont présentés ici au Festival des Utopiales?
3: Il y a tous les supports, en toute modestie, tous les supports. La science-fiction d'abord a essaimé dans énormément de coins de nos vies, de coins de nos quotidiens. Et pour les supports, il y a évidemment le support littéraire qui est le premier, disons. Le support cinématographique auquel on pense aussi plus spontanément puisque un certain nombre de blockbusters, comme on dit, sont des films de science-fiction. Évidemment, la bande dessinée qui produit aussi un grand nombre d'œuvres de fiction, de science-fiction très intéressantes, le manga et encore le cinéma, le documentaire, j'ai déjà dit le cinéma, mais le documentaire qui produit aussi un certain nombre d'œuvres intéressantes. Les jeux vidéo, bien sûr, ne pas oublier les jeux vidéo, il y a beaucoup d'œuvres en jeux vidéo, vidéoludiques comme on dit, qui relèvent de la science-fiction.
2: Prenons un exemple concret avec l'exposition Amazing Science, présentée cette année aux Utopiales. Cette exposition, présentée par l'INSERM et le CEA, propose une série de 26 affiches où des recherches scientifiques actuelles sont illustrées par un graphiste et un auteur de SF.
1: Ces illustrations reviennent aux sources mêmes de la science-fiction, c'est-à-dire à l'esthétique pulp du magazine Amazing Stories, qui a posé les bases du genre.
2: Guillaume Mézières a visité avec l'auteur Claude Ecken et Claire Lissald de l'Inserm cette exposition Amazing Science.
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4: Morphogenèse, accélérateur de particules, supraconducteur, nanodiamants, bio-ingénierie, implants, robots, cellules souches, les recherches scientifiques menées par l'INSERM ou le CEA présentent une source d'inspiration quasi inépuisable pour la science-fiction. Dans l'exposition Amazing Science, ces recherches deviennent de la fiction. Elles deviennent des histoires courtes et sont détournées dans un assemblage graphique où les portraits de chercheurs et les images de la recherche sont intégrés à un univers kitsch et coloré, celui d'une revue pulp de référence dans l'histoire de la SF, Amazing Stories.
5: Une histoire folle, épatante, époustouflante, amazing, et qui mêle la science-fiction, la fiction et la vraie science. Je suis Claire Lissald, je suis responsable du pôle audiovisuel de l'INSERM. On entre la science sérieuse dans un monde qui touche l'imaginaire. Donc là, nous avons produit cette année 2012, Amazing Science, et cette exposition sera itinérante ensuite, avec un musée virtuel également. Ce qui nous a intéressé, c'est de prendre cette culture populaire. Alors on a détourné ces Amazing Stories en mêlant des personnages issus des couvertures pulp avec ces couleurs criardes, criantes, pétantes, avec des photos issues des laboratoires scientifiques, du CEA comme de l'INSERM, et avec des vrais scientifiques pris en photo, la science en train de se faire. Donc tout ça se mêle avec des petits textes écrits par l'écrivain Claude Ecken, écrivain de science-fiction.
6: J'ai été très content de pouvoir écrire ces histoires-là parce qu'elles me ramènent à la science-fiction des débuts, qui est un petit peu naïve, qui est un petit peu kitsch, hein, comme l'étaient à l'époque les pulps, et qui n'est pas du tout la manière que l'on peut avoir d'écrire la science-fiction actuelle. Claude Ecken, écrivain de science-fiction. Je suis l'auteur des textes qui accompagnent les panneaux. C'est moi qui ai choisi les thèmes par rapport à une liste de thèmes que l'INSERM et le CEA m'ont présenté. Et à partir de là, j'ai à chaque fois écrit une petite histoire qui met en scène cette science-là et autour de thématiques propres à la science-fiction des débuts, c'est-à-dire les pulps. Les pulps, à l'époque, ce sont des magazines bon marché. Le mot pulp vient de pâte, la pâte à papier. Il y avait des pulps pour à peu près tout. Il y en avait au moins une quinzaine sur des histoires de dirigeables, par exemple. Il y avait des histoires de guerre de sécession, il y avait des histoires de crimes, des histoires d'amour, il y avait de tout. Il n'y avait pratiquement pas de science-fiction, sauf lorsque Hugo Gernsback a décidé de créer la première revue de science-fiction en 1926, qui s'appelle Amazing Stories. Voilà. Il inventera le mot science-fiction un petit peu plus tard, 3 ans plus tard. À l'époque, on ne savait pas trop comment l'appeler. On parlait de merveilleux scientifiques, de romances scientifiques. Aux États-Unis, on parlait de science-fiction. Et lorsqu'il va créer une nouvelle revue, parce que de celle-là, on va l'en déposséder, il va utiliser dans un éditorial le terme de science-fiction en 1929.
5: Alors là, nous sommes devant un tableau qui traite de l'oreille absolue. Ça, c'est le titre de Claude Ecken. Maintenant, le titre scientifique est plutôt sur les implants auditifs. Et nous avons un chercheur avec sa petite manette qui est en train de modéliser les cellules ciliées de l'oreille, avec derrière un homme très, très équipé sur son fauteuil plutôt bourgeois de la fin du 19e. Et puis là, ce chercheur n'a pas beaucoup de chance. Parce qu'en fait, l'homme qui est en train de tester ses nouvelles découvertes, le curseur est allé un petit peu plus loin, un peu trop loin. Il entend mieux, mais il lit les pensées de l'autre aussi. Donc ça fait un peu désordre.
6: Les visuels que je reçois, ce sont uniquement les images de la science. Donc, ce que je vois, ce sont l'organe de Corti, une cochlée, des choses comme ça. Et on me dit, voilà ce que l'on est en train de faire, on va pouvoir rendre l'ouïe à des sourds. Enfin, c'est un peu excessif de le dire comme ça, mais on va pouvoir assister davantage les personnes qui entendent mal. Bon, à partir de là, avec le graphiste Alexandre Chéroux, nous discutons sur l'illustration. Bon, parfois, c'est lui qui la propose. Et lorsqu'il me la propose, je vais peut-être adapter mon histoire par rapport à l'image, afin que tout ça soit en bonne correspondance.
4: L'oreille absolue, par Claude Ecken.
7: On enroula un dispositif électrique autour de sa cochlée avec assez d'électrodes pour accéder à des fréquences supplémentaires, comme si on ajoutait les touches à un piano. On restaura son bouquet de neurones auditifs primaires, à présent plus sensibles aux variations d'intensité. Passé d'un état de surdité quasi totale à l'oreille absolue, imposa à M. Hert un apprentissage. « Alors ?» demanda le chirurgien au terme des essais. « Le Nobel n'est jamais garanti, mais votre femme ne vous reprochera plus vos retards. »« Le Nobel, c'est prévisible. Mais qui vous a dit pour ma femme ?»« Notre esprit subvocalise en permanence, sans que nous en ayons conscience. »« À présent, je vous entends penser. »
8: Je pense qu'on est forcément passionné par la science lorsque l'on écrit de la science-fiction. On a aussi le versant philosophique. Nous faisons moins de la science qu'un discours sur la science. Ce qui m'intéresse n'est pas d'avoir l'équation exacte, mais c'est de savoir ce que telle ou telle chose permet de faire. Voilà. À partir de là, j'imagine de quelle manière on va pouvoir l'utiliser ou de quelle manière on va pouvoir la détourner. Cette réflexion-là, elle est aussi sociologique, elle est aussi philosophique, et à force de m'intéresser à tout ce qui se fait dans les mondes scientifiques, on commence à savoir plus ou moins l'état de la recherche actuelle, et puis on commence aussi à entrer en contact avec pas mal de scientifiques. J'ai des amis très chers là-dedans, et dont d'ailleurs le président des Utopiales, Roland Lehoucq. Ce sont des gens qu'on peut tirer par la manche pour dire, voilà, je suis en train d'écrire une histoire, j'ai un problème, comment je pourrais faire pour résoudre ça, ou est-ce que là je ne suis pas en train de raconter une bêtise? Nous parlons de la science, nous aidons aussi à la vulgariser, nous lui fournissons parfois des idées d'utilisation, et d'un autre côté, la science nous fournit aussi des idées et nous permet d'écrire des histoires.
5: On parle de rencontre avec la science, il faut qu'elle soit présente. On la met au premier plan, mais le second plan de science-fiction doit être aussi important. Donc premier plan, second plan, on doit mêler tous ces univers pour faire quelque chose d'uni et qui se marie bien. Donc c'était passionnant d'un bout à l'autre.
7: Les scientifiques de l'INSERM ou du SUAS sont prêtés au jeu avec plaisir ?
5: Avec plaisir, je crois bien, parce qu'à chaque fois je demandais l'autorisation du détournement, et puis j'avais un petit peu peur, j'étais bien obligée de leur montrer le résultat, le panneau, et je m'attendais à un petit peu plus de frilosité. Bien au contraire, j'ai eu des retours des scientifiques qui disaient « mais j'adore la science-fiction ».
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1: Vous êtes toujours dans l'émission spéciale du Labo des Savoirs au Festival des Utopiales. Roland Lehoucq, est-ce que vous pensez, comme Claire Lissald, que globalement les scientifiques s'intéressent assez naturellement à la science-fiction, comme vous l'avez dit tout à l'heure? Est-ce que c'est une généralité?
3: Les scientifiques s'intéressent à la science-fiction, pas tous, probablement pas majoritairement malgré tout, parce que la science-fiction c'est quand même une chose qui en France est plus mal vue des scientifiques, parce que souvent ils interprètent science-fiction à la française sous la forme d'une science fictive, avec en français l'adjectif qui vient après le nom. Alors que science fiction, c'est l'adjectif avant le nom, c'est science l'adjectif, et c'est une fiction scientifique. Et donc les Français font souvent, et les scientifiques en particulier, font souvent ce contresens, on va dire, et considèrent que la science-fiction, c'est de la science fictive, et donc du coup, pour un scientifique, c'est pas très intéressant.
1: Et vous pensez que c'est parce qu'il y a une méconnaissance de la science-fiction de la part des scientifiques en France, notamment ?
3: Oui, il y a peut-être ce contresens, il y a une méconnaissance aussi de la science-fiction. C'est-à-dire qu'ils en ont peut-être peu lu, ou ils l'ont lu quand ils étaient jeunes et ils ont passé à autre chose ensuite. Donc ils ont une vision de la science-fiction, disons, de l'âge d'or, de l'âge d'or américain, des années 50, des années 60, un peu peut-être encore aux années 70. Et puis ensuite, ils sont passés à autre chose, peut-être. Alors que la science-fiction, c'est une littérature encore très vivante, très riche, où il y a des auteurs, évidemment, anglo-saxons très nombreux et qui sont très créatifs, mais aussi des auteurs français, francophones, les Suisses, les Belges, les Canadiens aussi, bien sûr, qui sont très, très créatifs et très intéressants à lire. C'est vraiment une littérature vivante.
2: Avec Claude Eken, qu'on a pu entendre dans le reportage, vous avez écrit un roman de SF, Mission Caladan. Claude Eken parlait des relations d'amitié et de travail que vous entretenez. Est-ce que vous pouvez nous raconter comment se passe concrètement la collaboration entre un scientifique et un auteur de SF ?
3: Alors, moi je suis un scientifique qui essaie d'apprendre à écrire, et Claude Eken c'est un auteur de SF, je ne vais pas dire qu'il essaie d'apprendre de la science, mais c'est un amateur en science, disons, en ce sens que c'est pas sa profession, évidemment, qu'il en sait. C'est plutôt quelqu'un qui s'intéresse beaucoup à la science, qui est très au courant de ce qui se passe en science, mais qui n'a pas accès aux mêmes sources scientifiques que moi et qui n'a pas les mêmes ressources intellectuelles sur la science. c'est quelqu'un de très malin, Claude Ekenn, et on peut pas lui en raconter facilement. Il va trouver tout de suite les failles dans les raisonnements. La collaboration était assez simple, finalement. Disons que moi, j'ai mis la main à la pâte pour l'écriture. J'avais envie, dans cette collaboration, évidemment, d'écrire des choses. C'était pas simplement une collaboration où je donnerais des billes scientifiques et puis Claude écrit tout. J'avais vraiment envie d'écrire, mais c'est évidemment Claude qui a produit l'essentiel du texte. Peut-être, un peu plus de la moitié ou les deux tiers. Et en même temps, dans les idées scientifiques, moi, j'ai fait un énorme travail documentaire pour fournir des idées, pour fournir des billes à Claude, pour nourrir l'intrigue, pour en proposant des idées d'intrigue. Alors, vous voyez qu'entre l'idée de l'intrigue et la façon dont on va la rendre par les mots, par les phrases, il y a tout de suite une étape supplémentaire. Donc, moi, j'avais des idées d'intrigue, évidemment. Claude en avait, on a discuté, on a choisi ce qu'on voulait faire un peu dans les grandes lignes. Mais après, il y a l'accouchement final, des mots qu'il faut mettre sur la page. Et ça, c'est pas facile. Enfin, pour moi, ça n'a pas été si facile. Et puis, de l'autre côté, il y a trouver les idées scientifiques, les spéculations scientifiques, les éduquer, les rendre crédibles. Parce que dans Mission Calada, on essaie que ça soit de la science crédible. C'est de la science, pas pour tout de suite, ce qu'on décrit, hein, le vaisseau interstellaire dont on parle, la construction de ce vaisseau interstellaire dont on parle, n'est pas pour tout de suite. Mais voilà, quelque chose qui puisse être réaliste et que si des lecteurs se piquent au jeu de vérifier les nombres qui sont dedans, vérifier les informations, voir la cohérence, ils vont la trouver. Et ils vont constater que le roman est solidement construit scientifiquement, même si c'est effectivement un peu spéculatif par certains aspects.
1: Vous parliez donc d'idées scientifiques que vous traitez dans votre roman. Est-ce que vous pensez que la science-fiction se prête davantage à certains domaines de la science que d'autres ?
3: Alors, la science-fiction, elle a beaucoup exploité la physique, la biologie, un peu moins la chimie, peu les mathématiques. Donc, je sais pas pourquoi. Bon, la physique, on l'imagine évidemment, physique, biologie, parce que ça traite de problèmes d'humains, de problèmes d'objets que les humains utilisent pour avoir du pouvoir sur la matière, quand c'est de la physique, ou du pouvoir sur le vivant, génétique, clonage, etc., quand c'est de la biologie, disons. Donc, elle s'est intéressée à ça. La chimie, un peu moins, je sais pas pourquoi. Il y a eu quelques œuvres, notamment d'Isaac Asimov, qui était biochimiste de formation. Il a fait quelques nouvelles qui relevaient très clairement de la chimie, mais elles sont assez peu nombreuses, finalement, dans l'ensemble de la science-fiction, pour ce que j'en connais. Et puis, les mathématiques, un petit peu de ci, de là. L'informatique aussi, bien sûr. Informatique, réseau, système connecté. Bon, ça a été aussi un grand sujet. La science-fiction, elle a fait ses choix selon les choses qui lui paraissaient les plus intéressantes, peut-être les plus propices à faire une intrigue divertissante, curieuse, questionnante aussi, parce que la science-fiction finalement, c'est une mise en scène de la science et de la technique, de la science et de ses conséquences techniques, pour en tirer des conséquences sur l'évolution des humains et l'évolution des sociétés humaines.
1: On va rester sur ce domaine extrêmement traité dans la science-fiction qui est la physique, avec la fameuse force dans Star Wars, une définition par Obi-Wan Kenobi.
10: Vader was seduced by the dark side of the force.
11: The force?
10: And the Force is what gives the Jedi his power. It's an energy field created by all living things. It surrounds us and penetrates us. It binds the galaxy together.
2: La Force permet aux Jedi de réaliser toutes sortes de prouesses, comme par exemple lancer des éclairs ou manipuler des objets à distance. On vous interroge, vous, Roland Lehoucq, en tant que physicien, est-ce que c'est crédible scientifiquement ?
3: Alors non, la Force telle qu'on la voit dans Star Wars n'est pas crédible scientifiquement, évidemment. Il y a beaucoup trop de contradictions. Alors néanmoins, ce qui est assez intéressant, c'est qu'on peut, en prenant certains aspects de la force, par exemple la définition qu'on donne d'Obi-Wan Kenobi, on peut essayer d'analyser la phrase « c'est un champ d'énergie qui nous entoure et nous pénètre, il est créé par tous les êtres vivants et il lie la galaxie tout entière », c'est de mémoire à peu près ce qu'il raconte. Cette phrase-là, on peut lui donner un sens scientifiquement. Évidemment, ce n'est pas une phrase scientifique, ce n'est pas dit par un scientifique. On peut comme lui donner un sens et dire que la force, elle ressemble en fait beaucoup à la force de gravité. Cette force qui nous tire vers le centre de la planète, le centre de la Terre, et qui finalement nous colle à la surface de la Terre. Et certains des effets de la force que l'on voit sont cohérents avec cette interprétation de la phrase d'Obi-Wan Kenobi. Par exemple, quand Luke Skywalker s'entraîne sur la planète Dagobah, et on le voit s'entraîner avec Yoda, en train de soulever R2-D2, très clairement, s'il est capable, grâce à la force, de manipuler le champ gravitationnel de Dagobah sous R2-D2, il peut, d'une certaine façon, inverser la gravité sous R2-D2 et donc le soulever, le faire tomber à l'envers de ce que nous expérimentons habituellement.
11: I can't. It's too big.
12: Size matters not. Look at me. Judge me by my size, do you? And where you should not. For my ally is the Force, and a powerful ally it is. Life creates it, makes it grow. Its energy surrounds us and binds us. Luminous beings though we, not this crude matter. You must feel the force around you. Here, between you, me, the tree, the rock, everywhere. Yes, even between the land and the ship.
3: Et donc, si la force est finalement la capacité à manipuler la gravité, bon, ça peut se comprendre. En même temps, quand on voit l'empereur en train d'électrocuter Skywalker en envoyant ses éclairs...
13: You will die.
3: La force, là, relève plutôt de choses qui sont de l'ordre de l'électrostatique, de l'électricité, et donc pas de la gravité. Donc c'est là où la cohérence s'est perdue. Néanmoins, on pourrait, de l'autre côté, regarder exclusivement les aspects électriques de la force, l'empereur en train d'électrocuter Skywalker ou dans d'autres situations en train de se battre avec ses éclairs. Et là, finalement, l'empereur utilise la force comme une sorte de générateur de tension, avec des millions de volts de différence, même des dizaines de millions de volts de différence de potentiel avec le sol. Et les effets qu'on nous montre sont des effets crédibles. Il a les doigts tendus en avant, bien écartés, exactement comme on le voit faire quand on va au Palais de la Découverte à Paris et que dans la grande salle électrostatique, quelqu'un du public est d'accord pour se prêter à l'expérience d'être mis à une différence de potentiel de 300 000 volts avec le sol, isolé du sol, bien entendu, pour ne pas être électrocuté, isolé du sol. Et donc, on voit au bout de ses doigts tendus vers l'avant, on voit des petites aigrettes lumineuses qui apparaissent, qui sont le début de cet éclair qui jaillit des doigts de l'empereur. Donc, une chose qui peut être cohérente si on regarde les manifestations électriques, une autre chose qui peut être cohérente si on regarde les manifestations gravitationnelles. On ne sait pas, bien sûr, ce qu'est cette force, d'une certaine façon, parce que, évidemment, manipuler la gravitation, c'est pour l'instant en dehors de notre portée. Faire des champs électriques puissants, ça, on sait faire très bien. Il suffit d'aller au Palais des Découvertes ou ailleurs et on voit ça très bien. Mais les deux à la fois, que la force soit à la fois gravitationnelle et électrique, évidemment, ça nous pose problème en physique, où ce sont deux objets physiques, gravitation et électrostatique, qui sont de nature différente.
1: Autre élément culte de Star Wars, le sabre laser. Dans un épisode de la série, Qui-Gon Jinn découpe une porte blindée avec son sabre laser. Roland Le Hout, de quel ordre de grandeur pourrait être cette énergie nécessaire pour détruire une porte blindée?
3: Alors oui, dans cet épisode auquel vous faites référence, qui est l'épisode 1 de la série, où on voit Qui-Gon Jinn donc qui perfore avec son sabre laser, qui fait fondre même une partie de la porte blindée avec son sabre laser, cette porte blindée qui le sépare des deux vice-rois qui veulent leur casser la figure, évidemment, ils veulent se venger d'eux, enfin en tout cas les attaquer. Eh bien on peut, avec cette petite séquence qui dure quelques minutes, on peut estimer la puissance du sabre laser, l'énergie qu'il produit chaque seconde. Tout simplement en réalisant que cette porte, elle est en métal, peut-être de l'acier, peut-être pas, mais en tout cas un métal qu'on trouvera sur Terre, ou un alliage de métaux qu'on trouvera sur Terre. C'est pas un métal magique, c'est un métal qui existe dans la classification périodique des éléments que dont les chimistes disposent sur Terre. Prenons de l'acier. Et puis, avec son sabre laser, donc il fait fondre un grand volume d'acier qu'on peut estimer en comparant la taille du volume d'acier qui fond avec la taille du personnage qui fait 1m80. Donc on a une idée du volume d'acier qui va fondre, des dimensions et donc du volume, et donc de la masse d'acier qu'on peut estimer grossièrement entre 4 et 6 tonnes d'acier qui fond en 3 secondes. Une fois qu'il a plongé son sabre laser dedans, il touille avec son sabre laser, et en 3 secondes, il y a un gros bloc d'acier qui fond comme dans un haut fourneau. Alors pour faire fondre, disons, plusieurs tonnes d'acier en 3 secondes, on peut estimer, il faut d'abord réchauffer l'acier jusqu'à la température de fusion, la température ambiante 20 degrés, la température de fusion 1500 degrés, donc il faut payer une quantité d'énergie pas négligeable. Et puis ensuite, il faut fournir ce qu'on appelle en physique la chaleur latente, quelque chose qui va vraiment faire fondre, qui une fois qu'on a atteint la température de fusion, va faire fondre l'acier. Eh bien, cette énergie, elle est considérable. On la divise par 3 secondes pour avoir des watts, et on trouve 3 milliards de watts, c'est-à-dire la puissance produite à peu près par 3 cœurs de centrales nucléaires, par 3 centrales nucléaires. Si ce sont des piles entre guillemets, des batteries qui sont à l'intérieur du manche du sabre laser, elles doivent être capables de fournir la puissance de 3 centrales nucléaires. Bon, ça vous donne une idée de la techno qu'il y a derrière tout ça. Alors évidemment, il y a aussi la possibilité, évidemment, que ça soit la force qui donne cette capacité au sabre laser à faire fondre des grandes masses d'acier en si peu de temps.

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1: On a tous en tête l'image de Superman soulevant des voitures ou des statues. Quand on sait qu'une fourmi peut soulever plus de 100 fois son poids, on peut se demander, est-ce que Superman est une fourmi géante ?
2: Oui, c'est exactement. C'est un des arguments qui a été donné d'ailleurs par les auteurs de Superman, les deux jeunes gens, Shuster et Siegel, qui ont inventé Superman, finalement, en 1938, je crois. Ils ont cherché à justifier la force de Superman. Et dans une des aventures, ils ont expliqué que finalement, regardez les fourmis, une fourmi soulève 100 fois sa masse, à peu près. Et puis les sauterelles, ben regardez une sauterelle, le bond qu'elle fait, c'est des dizaines de fois sa longueur. Finalement, Superman, il ne fait que transposer à l'échelle humaine ce qui se passe à l'échelle, disons, des insectes. Et Superman, comme vous le dites parfaitement, est peut-être une super fourmi, une super sauterelle. Il est très fort parce que, voilà, il y a des fourmis qui sont très fortes. Alors, le problème qui est derrière ça, c'est que il y a une extrapolation qui est faite d'une petite échelle, l'échelle des fourmis, à une grande échelle, plus grande qu'est la nôtre. Le rapport est à peu près 1000, on va dire, pour faire rond. On va partir de l'échelle du millimètre, quelques millimètres, à l'échelle du mètre, un mètre et demi, 1,80 m, si on est un humain un peu plus grand. Et donc, il y a un facteur 1000 à peu près entre les deux. Et on a souvent tendance à faire des extrapolations linéaires, des proportionnalités. Si une fourmi peut faire ça, alors quand on est 1000 fois plus grand, on peut faire la même chose. Ah ben, c'est pas ce qu'on constate, en fait. Les humains sont pas forts comme les fourmis. Un humain ne soulève pas 100 fois sa masse. Et donc, si Superman a des muscles qui ressemblent à des muscles humains, une structure qui ressemble à une structure humaine, il ne pourra pas soulever 100 fois sa masse. Donc là, l'extrapolation linéaire qu'ont fait les auteurs était fausse. Mais ça permet du coup de se dire, mais alors si Superman est fort, il y a peut-être une raison. Alors c'est probablement pas un passage d'une échelle petite à une échelle grande qui permettra de le justifier, mais c'est simplement le fait que peut-être les muscles Superman ne sont pas comme nos muscles, ils ont une densité d'énergie bien supérieure à la nôtre. La puissance que peut produire un kilo de muscles Superman est bien plus grande que la puissance que produire un kilo de muscles humains habituels.
0: Donc les extrapolations sont assez grossières.
2: Voilà,
0: en
2: général. Il faut faire attention quand on extrapole, c'est ça qu'il faut comprendre.
0: Mais ça prouve quand même que l'existence des super-héros est toujours plus ou moins justifiée scientifiquement.
2: Alors ils essayent, pas toujours, mais ils essayent de justifier, oui.
0: Vous pensez que la science-fiction a besoin d'une caution scientifique pour être crédible?
2: Non, parce qu'après tout, c'est de l'imaginaire. Les super-héros, ils s'en foutent, ils font ce qu'ils veulent. Il y a des super-héros, les X-Men, plein de super-héros, on ne cherche pas à justifier pourquoi ils sont comme ça. Ils sont comme ça. Bon, on dit c'est des mutants. Bon, puis ça explique tout. Non, il n'y a pas besoin de justifier les choses, mais quand même, en science-fiction, il y a quand même une volonté de crédible, de cohérent. Ça veut dire un film ou une œuvre de fiction qui ne serait pas assez cohérente, les gens ne la suivraient pas finalement, parce que bien sûr, ils veulent bien accepter des choses incroyables, mais il faut que l'ensemble soit cohérent. On veut bien lire Harry Potter, c'est pas de la science-fiction. Il y a de la magie dans Harry Potter. Mais l'univers d'Harry Potter est cohérent. Si on prend un bon exemple d'un film où il n'y a pas beaucoup de cohérence, c'est Prometheus dans les films de science-fiction récents. Il y a des manques grossiers de cohérence. Et c'est même pas une question de est-ce que la physique ou la science est bien ou mal traitée. C'est la logique interne du film, il y a des choses qui sont grossièrement incohérentes. Alors que par ailleurs, si on regarde Alien, le premier Alien du même réalisateur, c'est cohérent. Il y a des cohérences internes qui font qu'on y croit. Et pourtant, la science d'Alien, elle est pas très assise non plus, je peux vous dire. Vous voyez, donc, ça, c'est un point important. On peut chercher de la cohérence autrement que par la science, mais parfois, en justifiant par les arguments scientifiques.
0: Et justement, c'est là qu'il y a la frontière vraiment entre la science-fiction et le fantastique.
2: Oui, alors c'est vrai que le fantastique, lui, il s'embarrasse pas de cohérence. Oui. Enfin, de cohérence. Il a des mondes qui sont de façon cohérente. Évidemment, les mondes d'Harry Potter ou des mondes d'Heroic Fantasy peuvent être cohérents avec des magiciens, des dragons, etc. Ils sont cohérents. Mais ils ne cherchent absolument pas et jamais à justifier par la science leurs actions.
0: Donc on va passer maintenant à un autre super-héros, bien connu aussi des services de police, lui, c'est Spider-Man.
3: Vous avez coincé le mec araignée ?
4: Non, mais on va le faire. Ce type porte un masque comme un hors-la-loi.
5: Je crois qu'il intervient quand la police ne peut pas.
4: Ne peut pas ? 38 des meilleurs policiers de New York contre un gars en colonne danse. Je lance un mandat d'arrêt à l'encontre du justicier masqué, connu sous le nom de Spider-Man.
3: Alors là, je suis mal.
0: Souvenez-vous, dans le deuxième film des aventures de l'homme araignée, un certain Docteur Octavius, connu aussi sous le nom de Docteur Octopus, fabrique une machine assez étrange.
1: La machine d'Octavius utilise la fusion nucléaire pour produire une énergie considérable. comparable à celle produite au cœur du Soleil. Même si cette application est complètement délirante, c'est le principe du futur ITER, ce projet de réacteur nucléaire qui pourrait fournir une source d'énergie énorme. Roland Lehoucq, Octopus mène-t-il les mêmes recherches que nos chercheurs à Cadarache dans le sud de la France ?
2: Alors, il a le même but, c'est-à-dire il essaie de faire une machine, de fabriquer une machine qu'on appelle

0: réacteur à fusion thermonucléaire qui va produire de l'énergie à partir de la fusion, c'est-à-dire de l'assemblage du noyau des atomes. Dans les réacteurs nucléaires actuels, ceux qui sont en fonction en France et ailleurs, on utilise un mode qui s'appelle la fission nucléaire, qui consiste essentiellement à casser des gros noyaux pour en faire de plus petits et à extraire de l'énergie comme ça. Dans le cadre de la fusion, ce sont des noyaux petits que l'on assemble pour faire un noyau plus gros. Donc il a le même but. Mais évidemment, le professeur Octavius que l'on voit dans le film est évidemment un peu caricatural. D'abord, la machine qu'il utilise, elle est assez petite. Elle a l'air assez grande quand on le voit dans le film. Elle va faire 3 ou 4 mètres de haut, 3 ou 4 mètres de diamètre. Mais il faut se rendre compte que ITER, la chambre de combustion du ITER, elle fait 10 mètres de diamètre et plusieurs dizaines de mètres de circonférence. Donc c'est une machine qui est infiniment plus grande, enfin infiniment non, mais beaucoup plus grande que la machine d'Octavius. Ensuite, Octavius, l'objet qu'il fabrique, le plasma de fusion, qui fournit l'énergie considérable, qui peut-être dans ITER sera produite un jour pour notre plus grand bénéfice, eh bien cette machine, ce plasma de fusion, il fait à peu près un mètre de diamètre, il le manipule avec une espèce d'engin curieux qui est accroché sur sa moelle épinière. C'est évidemment absolument pas comme ça, mais absolument pas comme ça que l'on crée et manipule le plasma de fusion. S'approcher d'un plasma de fusion à 150 millions de degrés, ça ne va pas sans conséquence pour le corps humain, comme vous pouvez l'imaginer. Et de ce point de vue-là, Octavius, qui traîne avec ses lunettes de soudeur à 2 mètres du plasma de fusion, c'est un peu, on va dire, caricatural, un peu exagéré. Bon, mais c'est amusant parce que quand on l'analyse, on se rend compte à quel point, évidemment, il y a des fautes de science. Ça n'enlève rien à l'ambiance du film ou à l'intérêt qu'on peut y porter, vous voyez. Simplement, ça peut se prêter à une analyse rigolote de dire, bon, là, ils ont vraiment tiré sur la ficelle.
1: Restons dans les sciences physiques, mais en y ajoutant la biologie. Nous partons dans un autre monde.
2: Vous êtes Jake Sully.
3: On vous propose de repartir à zéro dans un nouveau monde. Vous aurez un rôle décisif.
4: Je m'étais engagé dans les marines pour en baver. Je me disais que je pouvais affronter n'importe quelle épreuve. Tout ce que je cherchais depuis toujours, c'était une bonne raison de me battre.
5: Mesdames et messieurs, vous n'êtes plus dans le Kansas. Vous êtes sur Pandora.
6: C'est peut-être que vous faites.
5: Nous avons une population d'indigènes qu'on appelle les Na'vi. Ils sont très difficiles à tuer.
7: C'est pour ça qu'on est là. Ce petit caillou gris vaut 20 millions de kilos. Il se trouve que leur village est planté sur le plus gros gisement et il faut qu'on les déplace. Ces sauvages menacent toute notre opération. On est au bord de la guerre et vous êtes censés trouver une solution diplomatique.
8: Vous avez certainement deviné d'où vient cet extrait. Il s'agit bien sûr du film Avatar réalisé par James Cameron. Dans ce film, on découvre un univers tout à fait exotique, d'accord, mais est-il plausible, Roland Lehoucq?
0: Alors c'est vrai que pour Avatar, James Cameron s'est manifestement entouré d'une grande équipe, une grosse équipe. D'abord, pour les effets spéciaux, on voit bien où est passé l'argent. Il y a des effets spéciaux magnifiques, il faut reconnaître. Des représentations d'un monde extraterrestre qui est ce monde Pandora, qui est un satellite d'une planète géante, qui s'appelle Polyphème. Et donc, il a cherché à faire crédible, à la fois dans la planète, je dis planète Pandora, mais bon, c'est un satellite d'une planète géante, à la fois dans les vaisseaux, évidemment, le Venture Star, le vaisseau qui amène les humains sur Pandora, il a une bonne forme, il est bien fichu, techniquement bien fichu, on ne saurait pas le faire évidemment, mais il est bien fichu, et aussi dans les êtres vivants, dans la faune finalement, la flore et la faune que l'on voit sur Pandora, il s'est bien débrouillé, il a fait pas mal de chimères, comme on dirait en biologie, d'assemblage d'êtres terrestres, un morceau par exemple, et je pense au Titanotherium, un morceau de rhinocéros avec un morceau de requin-marteau, et je mets 6 pattes. Pour faire un peu exotique. Si on pense aux Na'vi, ben c'est des humains, évidemment, enfin des humanoïdes. Il les a fait un peu plus grands, parce que Pandora a une gravité plus faible. Il leur a mis 4 doigts, comme Mickey, pour faire un peu curieux. Et puis une tête d'un peu de chat, puis des grands yeux. Ben les grands yeux, c'est sympa, c'est pour les rendre un peu sympathiques. Hein. Les grands yeux, vous verrez, E.T., l'extraterrestre, il a des grands yeux bleus. Hein. Donc ça, c'est pour les rendre sympathiques. Donc voilà, il a fait des chimères qui tiennent la route, et qui se prêtent bien à l'analyse, et qui sont, disons, raisonnables, mais en même temps, presque un peu trop raisonnable, un peu trop proche finalement de ce que l'on connaît sur Terre. La vie extraterrestre, si elle existe quelque part, elle aura probablement des voies différentes de celles qu'elle a empruntées sur Terre.
8: C'est très amplifié, ouais. Il y a aussi ces arbres absolument géants.
0: Il y a les arbres géants, mais qui ressemblent finalement à des séquoias, mais des grands, grands, grands séquoias. Au lieu de faire une centaine de mètres de haut pour les séquoias, ils font plutôt. On peut estimer leur taille, encore faire une enquête sur ce film, avec ce que l'on en voit. Et on peut estimer que la taille des arbres maison, comme on dit dans le film, ils font plutôt 400 mètres de haut.
1: James Cameron a réalisé avec Avatar une œuvre militante. Il y est question d'écologie, de colonisation, d'éthique. Selon vous, la science-fiction peut-elle jouer un rôle politique au sens large du terme ?
0: Ah mais je pense même que la science-fiction, et singulièrement la science-fiction littéraire, joue un rôle politique, c'est-à-dire elle a pour but, entre autres, pas que, mais pour but, entre autres, de mettre, comme je le disais tout à l'heure, de mettre la science en scène, la science et la technique, la science et ses conséquences techniques, technologiques, et de voir, d'examiner, d'interroger les conséquences de ces évolutions techniques sur les humains et sur les sociétés humaines, et de se poser la question, et si le clonage humain est possible et que l'on en fait un objet de commerce, par exemple, quelle société est-ce dans laquelle nous vivrons à ce moment-là ? Donc ça pose une question, le clonage humain, on sait faire du clonage animal, du clonage humain, on doit savoir le faire, on sait faire du clonage animal, les brebis Dolly, pensez à Dolly par exemple, c'est quelque chose qui est tout à fait répréhensible pour l'instant du point de vue éthique. Peut-être qu'un jour ça ne le sera plus, pour l'instant ça c'est répréhensible, ça n'est pas, c'est comme les cellules souches embryonnaires ne sont pas utilisées pour faire des recherches. Peut-être ça deviendra un jour un objet de recherche utilisable, acceptable. Peut-être ça sera objet de commerce. Quel sera le monde dans lequel nous vivons ? La science-fiction ne s'embarrasse pas de tabous ou d'éthique. Elle extrapole tout de suite à l'endroit où ça fait mal, à l'endroit où ça intéresse, les conséquences d'un fait scientifique ou d'un fait technique, éventuellement le déformant, en le transformant un peu, pour le gonfler un peu, pour qu'il soit quand même, disons, divertissant, qu'il soit plus spectaculaire. Et elle interroge, voilà, les conséquences sociales de ça. Et je pense que, de ce point de vue-là, la science-fiction a un rôle éminemment politique, sociale et d'interrogation des humains sur eux-mêmes et sur les sociétés qu'ils forment.
8: Justement, vous en avez parlé, donc le clonage, il peut y avoir aussi l'humanité augmentée ou la robotique.
1: En effet, Wall-E, R2-D2, Terminator, l'ASF a du mal à se passer de ses robots. Les Utopiales nous présentent cette année un vrai et authentique robot appelé à rentrer dans notre quotidien. Il s'agit de Nao. Valide Chamki est allé rencontrer Nao, accompagné de Rodolphe Jelin.
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10: Bonjour le Labo des Savoirs.
11: Nao. Nao, c'est le prénom de ce petit robot présenté ici aux Utopiales de Nantes. Un public de tout âge vient admirer les performances de cet humanoïde qui danse, répond aux questions.
10: Bonjour les amis.
11: Je suis en compagnie de Rodolphe Jelin qui travaille dans la société Aldébaran Robotics et le robot Nao créé par cette société. Bonjour.
12: Bonjour, je suis Rodolphe Jelin donc et je travaille comme directeur de la recherche chez Aldébaran Robotics, une société parisienne qui fabrique le robot humanoïde Nao que vous avez là.
10: Bonjour, je m'appelle Nao. Je suis un robot humanoïde imaginé et fabriqué en France.
12: Nao est un robot humanoïde de 58 cm de haut. Humanoïde, ça veut dire deux bras, deux jambes, une tête. Il est blanc, on dirait qu'il porte un petit scaphandre. Il a une petite allure d'extraterrestre. Il a la tête assez allongée, comme un ballon de rugby. Deux grands yeux. Et derrière tout ça, il y a donc des caméras, des micros, des moteurs qui sont asservis avec des capteurs de position, des capteurs de pression sous les pieds, des capteurs sur la tête. Plein de capteurs pour que le robot soit capable de percevoir son environnement et l'envie d'interagir et être capable de réagir à tout ce qu'on lui demande.
10: Je suis livré avec un logiciel et entièrement programmable.
11: Le robot Nao pèse 4,8 kg, mesure 58 cm. Cela correspond à peu près, à quelques grammes près, à un bébé de 2 à 3 mois.
12: Oui, Nao, il a les proportions d'un gros bébé. En effet, il est un peu lourd. Mais ça fait qu'il a une présence très rassurante. Il n'est pas du tout inquiétant. Et on peut le prendre dans les bras à la façon d'un bébé, en effet. Il a une façon de s'abandonner, de se ramollir, qui fait qu'on a l'impression de prendre un bébé endormi.
10: Je vais me reposer. Tape-moi sur la tête quand tu veux me réveiller.
11: C'est intéressant quand même de remarquer que quand il parle, il y a des mouvements qui ressemblent beaucoup aux mouvements humains.
12: En effet, il est très, très important pour nous de montrer que le robot n'est pas un objet comme les autres. Et c'est un objet communicant. Et toutes les études psychologiques montrent que 80% de la communication passe au-delà des mots qu'on transmet, mais par les gestes, par le regard, par le son, la prosodie. Donc avec le robot, on a essayé de jouer là-dessus, d'utiliser le fait qu'il a une forme humanoïde et il va pouvoir accompagner son discours avec des mouvements de ses bras, de tout son corps même, et de ses mouvements de tête aussi. Il va suivre du regard les gens qui lui parlent et tout ça va améliorer l'affect qui va se créer entre l'homme et le robot.
10: Il y a plus de 3000 Nao en utilisation tout autour du monde, dans les universités et laboratoires.
11: Donc 3000 prototypes de ce robot sont aujourd'hui sur le marché, quoi, en circulation, dans les laboratoires de recherche notamment. Pourriez-vous nous dire quelle est l'utilité concrète de ces robots ?
12: Alors, dans les laboratoires et les universités où il est actuellement, c'est une base de recherche ou d'enseignement. Mais notre objectif, c'est de sortir des labos et des universités pour rendre des vrais services aux gens à domicile. Et rien qu'un robot de cette taille-là, déjà on imagine des tas de petites applications où le robot peut être l'interface vers le monde numérique pour des personnes âgées ou des personnes qui ont des problèmes d'accessibilité, des aveugles par exemple.
10: Je suis autonome et me connecte à Internet grâce au Wi-Fi.
12: Il peut se connecter sur Internet pour aller lire le journal, il peut lire les mails, répondre à des mails à la place de la personne. Bon, on s'en est servi aussi comme radio, comme téléphone. Et ça peut aussi être un agenda. On peut lui dire, tiens, demain, j'ai mon médecin à telle heure. Hop, il va s'en souvenir et puis reviendra une heure avant. Tu sais, t'as ton médecin à aller voir, n'oublie pas de partir, de te préparer. Voilà, il peut gérer le calendrier des personnes. Il peut rappeler qu'il faut prendre des médicaments. Il peut rappeler la posologie de certains médicaments. Voilà, on a fait une application aussi pour aveugles où le robot se met à lire les boîtes de médicaments. Pour dire, tiens, ça c'est tel médicament, ne te trompe pas avec tel autre, et c'est, tu dois le prendre maintenant et ce soir avant de te coucher.
10: Je peux reconnaître votre visage.
12: Toutes ces informations peuvent être stockées dans la mémoire du robot, soit c'est vous qui lui dites, soit le robot a accès à l'ordonnance, il va lire l'ordonnance et il s'en souvient, ou bien il a une base de données des médicaments et il sait quelle est la posologie habituelle de ces médicaments. Voilà, donc c'est un aide-mémoire parfait. Alors ce qu'on aimerait bien, c'est par exemple qu'il soit capable de détecter que vous avez pris votre médicament et à ce moment-là, pas vous le rappeler. En revanche, s'il ne nous a pas vu faire le geste de prendre le médicament à l'heure habituelle, dire bah, « je ne t'ai pas vu prendre ton médicament, est-ce que tu n'as pas oublié ?» Voilà, tout ça sont des choses qui seront possibles parce que le robot sera toujours aux alentours de la personne, acheter un œil, vérifier que tout va bien et être capable de lui rappeler ce qu'elle a pu oublier.
10: Je peux répondre à vos questions, jouer de la musique, attraper des objets et aussi jouer au foot. Veux-tu plus de détails techniques ?
11: Merci Nao, c'est largement suffisant. Est-ce que ces robots seront accessibles au grand public ?
12: Oui, c'est une des raisons pour lesquelles nous sommes présents à ces Utopiales, c'est pour montrer aux amateurs de science-fiction que la robotique, ça n'est plus de la science-fiction. C'est de la science, ça ils le savaient déjà, c'est bientôt du quotidien. Donc là, je suis venu montrer un robot, je peux venir aujourd'hui prendre le train avec un robot sous mon bras, faire une démonstration de robot, repartir avec. Ça n'est plus un objet cantonné dans les laboratoires, même si c'est aujourd'hui l'endroit où il vit le plus. Mais je suis là pour montrer qu'il est vraiment à nos portes et que d'ici quelques mois, on commencera à voir des robots se déplacer chez nous. Et on a déjà quelques particuliers qui ont des robots chez eux, des robots Nao avec lesquels ils vivent et leurs enfants interagissent. Donc on n'est en effet plus dans le monde de la science-fiction, on est dans le monde du quotidien.
11: Ces robots vont faire une chorégraphie en hommage à R2-D2. Pouvez-vous nous en dire plus sur ce choix ?
12: Évidemment, les concepteurs de Nao, le fondateur de l'entreprise Aldebaran Robotics, c'est un grand fan de science-fiction. Et c'est son imaginaire aussi qui a nourri sa vision pour arriver à ce produit. Et donc, c'est en effet un clin d'œil dans une des chorégraphies, des petits sketchs que joue Nao. À un moment, il raconte une histoire qui est très proche de la guerre des étoiles. Il arrive à mimer R2-D2 en s'accroupissant et en tournant la tête sur place comme le fait R2-D2. Donc voilà, nous sommes toujours très près de cet univers-là. Ça nourrit tous nos ingénieurs, tous nos gens du marketing sont tous baignés là-dedans, sont tous des passionnés de science-fiction. Et c'est ça qui nous tire aussi vers l'avenir.
11: Vous travaillez sur un projet qui est nommé Roméo, qui vise à développer un robot humanoïde à la taille d'un humain.
12: Sur le projet Roméo, en effet, le contact ne sera pas le même. C'est un robot qui fera 1m40. 1m70, c'est un peu trop gros pour notre acceptation. En fait, on voulait faire le robot le plus grand possible pour qu'il soit capable de manipuler des objets du quotidien. Mais en même temps, pas trop grand pour pas inquiéter les gens. Voilà, Roméo, dans son état actuel, fait 1m40, pèse 40 kilos. Ça en fait déjà un beau bébé auquel on a fait des contours suffisamment rassurants pour qu'il soit pas inquiétant.
11: À votre avis, est-ce que, par exemple, le développement d'un robot avec une intelligence artificielle hors norme, qui sera en tout point supérieur à l'humain, pourrait présenter une menace pour lui ?
12: La question de l'intelligence est extrêmement délicate. Comment vous fixez qu'un tel est plus intelligent qu'un tel ? Je n'en ai pas la moindre idée.
10: Je suis aujourd'hui au labo des savoirs.
12: Et donc dire qu'un robot sera plus intelligent que nous, c'est très difficile à dire. Ce qui est sûr, c'est que le robot, il pourra gérer beaucoup plus d'informations que nous. Il aura une mémoire parfaite. Est-ce que de tout ça, il en aura une intelligence qui lui permette de modéliser votre comportement ? Vraiment, c'est une question qui est très difficile parce que je ne sais pas vous dire ce que c'est que l'intelligence. Après, faire que les robots aient une capacité qui pourrait nous inquiéter, moi, je la vois moins que dans l'intelligence, dans le fait que le robot, c'est vrai, il sera toujours auprès de nous. Il apprendra des choses sur nous, il saura des choses sur nous parce qu'il vivra tout le temps avec nous. Bon, ça peut représenter une certaine inquiétude pour les gens, mais les gens vivent avec ça dans Facebook, ils remplissent, ils déversent toute leur vie privée dans Facebook et ça les inquiète pas plus que ça. Donc, pour moi, le robot, il sera pas beaucoup plus inquiétant, il doit pas être plus inquiétant que Facebook. Alors, est-ce que c'est dire qu'il est déjà très inquiétant ou pas? Mais voilà. Ça n'est pas un objet qui devrait créer des nouvelles angoisses. Alors, il va s'incristalliser parce qu'il y a beaucoup d'œuvres de science-fiction qui nous montrent comment un robot peut diverger. Mais quand on regarde comment est fait un robot à l'intérieur, on n'a pas de raison d'être plus inquiet par un robot que par son ordinateur, que par sa voiture. Une voiture, elle est plus intelligente que le robot que vous voyez là. Elle a plus de capteurs, plus de puissance de calcul, plus d'actionneurs quasiment. Donc, voilà. Et vous n'avez jamais eu peur que votre voiture prenne le contrôle du monde.
10: Je peux faire quelque chose pour toi ?
11: Est-ce que tu peux nous rappeler les trois lois de la robot?
10: Première loi, un robot ne peut porter atteinte à un être humain, ni, restant passif, laisser cet être exposé au danger. Deuxième loi, un robot doit obéir aux ordres donnés par les êtres humains, sauf si de tels ordres sont en contradiction avec la première loi. Troisième loi, un robot doit protéger son existence, dans la mesure où cette protection n'entre pas en contradiction avec la première ou la deuxième loi.
11: Merci Nao, et peut-être qu'un jour le législateur français consacrera ses lois de la robotique. En attendant, on ne peut que constater la performance de ces robots Nao et rêver l'avenir.
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8: C'était Rodolphe Gelin et Nao le robot micro de Valide Chamki. Roland Lehoucq, l'idée des lois de la robotique créée par le célèbre auteur Isaac Asimov est un bon exemple du rôle possible de la science-fiction dans le domaine juridique. Qu'est-ce que vous en pensez ?
0: Eh bien, c'est extrêmement intéressant, c'est un travail que Asimov a fait extrêmement intéressant, c'est finalement d'essayer de fonder une morale par la logique. De trouver des lois, un ensemble de lois articulées par la logique qui permettent d'avoir un comportement moral au sens des humains d'une machine qui aurait un comportement moral correct vis-à-vis des humains. Et il faut savoir que cette question-là est une question qui préoccupe évidemment les gens qui travaillent en robotique. Assez curieusement, dès maintenant, alors qu'on n'a pas du tout de robots au niveau des cerveaux positroniques, des robots positroniques dont parlait Asimov, parce que on a de plus en plus de robots sur Terre, de plus en plus de robots qui interagissent avec des humains, des robots qui sont pas des intelligences artificielles de loin, pas des robots aussi évolués que ce disait Asimov évidemment, et que ces interactions doivent pouvoir se faire en toute sécurité pour les humains. Et des fois la sécurité elle peut être compliquée à définir parce que l'humain doit interagir avec le robot, ça peut être un robot d'aide à la personne, ça peut être un robot qui va fournir un service à une personne qui est par exemple impotente et qui ne peut pas pousser le robot, qui ne veut pas lui expliquer que le robot doit se débrouiller tout seul, en comprenant, en interagissant avec son environnement, doit savoir à quel moment il arrêtera son geste, à quel moment il le débutera.
8: Vous pensez qu'on trouvera ces lois dans le code civil un jour ?
0: Oh, j'en sais rien, ce sont des lois... Asimov s'est amusé avec ça, évidemment c'est aussi un jeu, parce qu'ensuite il les détourne ces lois, le robot finalement ne peut pas tuer un humain, et pourtant il propose tout un tas de nouvelles où des robots semblent être des assassins d'humains. Bon, donc il essaie de les détourner. Donc je ne sais pas si elles sont un jour dans le code civil. Mais bon, en tout cas, voilà, c'est assez inspirant. Ça ne m'étonne pas que les juristes s'intéressent à ça, parce que finalement, le code civil ou l'ensemble des lois, c'est un ensemble de règles que l'on veut logiques et cohérentes et qui régulent la vie des humains en société.
8: Donc on va glisser vers un autre domaine, les mathématiques. La science-fiction s'intéresse à ce domaine a priori peu approprié à la science-fiction. Thomas, tu es doctorant en mathématiques au laboratoire Jean Leray à l'Université de Nantes. Lors de ces utopiales, tu as pu rencontrer le célèbre mathématicien Cédric Villani. On écoute cette interview tout de suite.
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1: Bonjour Cédric Villani, vous êtes mathématicien, directeur de l'Institut Henri Poincaré et récompensé de la médaille Fields en 2010. Et vous êtes également un grand passionné de science-fiction. D'où vient cette passion ?
0: La passion pour la science-fiction, c'est très simple. Quand j'ai grandi, il y avait des bouquins de science-fiction partout dans ma maison. Il ne faut pas chercher plus loin. Mes parents étaient grands lecteurs. Je suis tombé dedans quand j'étais petit. Voilà.
1: Et vous êtes mathématicien, est-ce que vous faites souvent des liens entre la science-fiction et votre travail dans les mathématiques ?
0: S'il y a un lien entre science-fiction et mathématiques, il faut le chercher du côté de l'imagination, plutôt que du côté de la science, du côté de la fiction, plutôt que du côté de la science. Mais ça, c'est extrêmement important. Comme on sait bien, en mathématiques, l'imagination, c'est la première qualité du chercheur.
1: Dans les ouvrages de science-fiction, on fait souvent référence à des techniques mathématiques. Je pense par exemple aux différentes dimensions de l'univers ou à des choses comme ça, qui sont des notions importantes en mathématiques. Qu'on ne peut pas parler de mathématiques en tant que science et pas uniquement en tant que fiction.
0: Il y a des exemples, effectivement, dans lesquels des notions scientifiques, précisément, je dirais, toute la... En science-fiction, on utilise des éléments scientifiques ici et là pour agrémenter un récit de fiction ou pour le construire ou pour en faire la trame. Mais dans les exemples que vous décrivez et dans ceux qu'utilisent les meilleurs auteurs de science-fiction, on se limite d'habitude à des concepts mathématiques extrêmement simples. Vous parlez de dimensions qui, du point de vue géométrique, est un concept maîtrisé depuis 4 ou 5 siècles. Alors que du côté de la recherche contemporaine, on est sur un habillage de la notion de dimension qui est beaucoup plus pointu. On va chercher à placer l'espace dans une théorie d'espace-temps façon relativité générale, plus une théorie de supersymétrie qui va rajouter un paquet de dimensions, plus des théories de dimensions visibles ou pas. On est sur un schéma beaucoup, beaucoup plus compliqué. Et je dirais qu'en tout cas, les meilleurs auteurs de science-fiction, en tout cas ceux qui m'ont le plus fait rêver, sont pas ceux qui maîtrisaient ces concepts de la manière la plus élaborée. C'était ceux, au contraire, qui avaient une approche extrêmement intuitive, extrêmement superficielle des concepts scientifiques, mais qui utilisaient ce qu'ils en ressentaient, ce qui venait jusqu'à eux de tout le développement scientifique pour mettre en place des histoires extraordinairement inventives.
1: Alors, justement, en parlant d'histoire, est-ce qu'on peut utiliser les histoires, que ce soit de science-fiction ou d'autres histoires, pour enseigner les mathématiques ou pour faire passer un message sur les mathématiques?
0: Alors ici, la réponse est clairement oui, et c'est un excellent moyen. C'est un moyen que maîtrise magistralement votre président de festival de cette année, Roland Le Houx. Hein, je l'ai vu donner, par exemple, un exposé sur Avatar, et dans lequel il va utiliser le prétexte d'Avatar pour faire un paquet de physique, de biologie. On voit que dans Avatar, il y a des mammifères à six pattes, enfin des trucs qui ressemblent à des mammifères, mais qui ont six pattes, comment c'est possible? Est-ce que à partir des caractéristiques du vol des dragons, on peut déterminer des choses sur la gravité, sur la structure des os, des animaux de cette planète, et ainsi de suite? Quelles sont les ordres de grandeur? On voit qu'il y a plusieurs soleils, qu'est-ce qu'on peut en tirer comme conséquence? Est-ce que c'est réaliste du point de vue cinématique, du point de vue chaotique, ainsi de suite? Ça, c'est passionnant. Ça, c'est une vraie valeur ajoutée dans le lien entre science-fiction, science et puis discours avec les citoyens. Utiliser la science-fiction comme un moyen pour faire commenter un scientifique, un vrai scientifique dur, pas un auteur de science-fiction, pour faire commenter cet auteur scientifique avec tout le respect dû à l'œuvre et analyser les différents ingrédients scientifiques qu'on pourrait chercher à voir dans l'œuvre.
1: Donc on a vu qu'on pouvait parler de science grâce à la science-fiction. Maintenant, je pense tout particulièrement à votre dernier ouvrage, Théorème vivant. Est-ce que la science peut directement créer une histoire?
0: La question est difficile à interpréter. Est-ce que la science peut créer une histoire? Tout dans l'histoire des humains est peut-être vu, interprété comme une histoire. Et sont les histoires, c'est ça qu'on écoute, c'est ça qui fait, c'est ça qui intéresse les gens. Présenté sous forme de conte, un récit avec une aventure, des rencontres, une sorte de but, de quête. Et c'est ça qui intéresse les gens d'habitude. La science, c'est comme ça. Et on peut raconter toutes sortes de sciences de cette façon-là, avec des histoires. Pas seulement mon histoire, hein. Je passe une partie de ma vie à faire des exposés scientifiques devant toutes sortes de publics, que ce soit des scolaires, du grand public, des professeurs, tout ce qu'on veut. Et toujours, il s'agit de raconter des histoires. Des histoires qui sont arrivées aux mathématiciens, aux scientifiques en général, à la science. Et c'est pas de la science-fiction, ce sont des histoires qui sont passées en vrai.
1: Merci Frédéric Villani. Je rappelle que vous êtes mathématicien, récompensé de la médaille Fields en 2010 et cette année invité des Utopiales sur le thème la science et les science-fictions. Merci.
0: Merci à vous.
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8: C'était Cédric Villani au micro de Thomas Guyard. Raconter des histoires est sans doute un moyen efficace et universel de transmission des savoirs, quels qu'ils soient, vous approuvez?
0: Absolument, absolument. Vous voyez que, par exemple, si je prends l'astrophysique, une discipline qui m'est familière, vous voyez que l'astrophysique, finalement, dans son, depuis son apparition, disons, à la fin du 19e siècle, et puis son évolution tout au long du 20e et du début du 21e siècle, elle raconte une grande histoire qui est le grand récit de l'univers. La formation des premiers objets, des premières étoiles, des premières galaxies, des premières planètes, et puis après, la main passe aux biologistes, l'apparition de la vie, qui nous raconte l'évolution de la Terre, l'apparition de la vie, etc. Donc on raconte finalement un immense récit sur 13,7 milliards d'années. Et les humains aiment entendre des histoires. La science-fiction raconte des histoires, la science raconte des histoires, et finalement, c'est aussi un point de contact qu'on peut trouver entre science et science-fiction.
8: Et vous pensez que les scientifiques devraient justement apprendre à raconter ces histoires pour vulgariser plus facilement leurs travaux ?
0: Oui, alors on peut aussi vulgariser sans raconter d'histoires, mais c'est vrai que le mode de raconter des histoires est un mode où les gens sont attentifs, vous écoutent, ils disent « mais qu'est-ce qui va se passer ? Il y a une intrigue, il y a un début, il y a une fin, il y a un milieu ». Et il peut y avoir des rebondissements et des choses. Je ne sais pas si on peut le faire à chaque fois dans toutes les disciplines scientifiques. Je n'ai pas vraiment réfléchi à cette question, mais c'est certainement un très bon moyen. Raconter des histoires est certainement un très bon moyen.
8: Et ça pourrait aussi réconcilier les enfants avec la science parce qu'il y en a...
0: Les enfants aiment la science. Les jeunes enfants aiment la science. Les enfants de CM2, 6e aiment la science.
8: Sans arrêt que les jeunes se détachent des filières scientifiques,
0: etc. Les adolescents, ça commence déjà à être un peu plus difficile. Lycéens aussi. Et ensuite, à l'université, il y a moins en moins d'étudiants scientifiques. Donc, les enfants, jusqu'à 11 ans, 12 ans, ils adorent la science, en fait. Ils adorent la science, c'est quelque chose qui pourrait être nouveau et merveilleux, il se passe des choses, et ça leur raconte des histoires. Ça leur est souvent présenté sous forme de petites histoires, de petites expériences. Pour eux, c'est du concret. Après, les adolescents, ça commence à changer beaucoup l'adolescence.
1: Et finalement, Roland Louk, à quoi ça sert de parler de science-fiction ?
0: Eh bien, ça sert, alors pour un scientifique comme moi, ça sert à parler de science, finalement. Moi, j'utilise la science-fiction comme un prétexte pour parler de science, et ça me permet, en faisant un détour par ces mondes imaginaires, finalement, de parler du monde qui est vraiment le plus intéressant finalement, qui est notre monde, notre Terre, ici et maintenant, et des lois de la physique de notre Terre, de la chimie, de la biologie, des lois de la science, de toute la science de notre Terre d'ici et maintenant. Et ça permet de le faire de façon agréable, parce que finalement la science-fiction touche les gens. Ça permet de le faire en racontant une histoire, parce que finalement je ne raconte pas l'histoire de la science ou des sciences, je raconte l'histoire de la du film ou de l'œuvre de science-fiction dont je m'occupe, et ça permet d'utiliser l'histoire de la science-fiction, l'histoire qui est toujours passionnante, souvent passionnante, pour parler de science en faisant ce décentrement, finalement ce petit détour par les univers, par les mondes imaginaires.
1: Et pour ceux qui veulent en savoir plus sur les histoires ou la science-fiction, on vous propose tout de suite une sélection d'ouvrages sur le sujet.
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1: Je vous conseille tout d'abord deux livres, SF, la science mène l'enquête et la SF sous les feux de la science, tous deux écrits par notre invité Roland Lehoucq aux éditions Le Pommier. Dans ces deux ouvrages, Roland Lehoucq analyse les figures emblématiques de la SF, rayon de la mort, invisibilité, et tente de répondre aux questions les plus folles. Peut-on voyager dans le temps? Allons-nous trouver d'autres planètes habitables? On navigue ainsi entre réalité scientifique et science fictive.
8: Le robot ami ou ennemi, un livre de Rodolphe Jelin, publié en 2006, toujours aux éditions du Pommier dans la série Les Petites Pommes du Savoir. Rodolphe Jelin, que vous avez entendu avec le robot Nao, y réfléchit à la question, le robot va-t-il devenir une menace pour notre société ou au contraire, un compagnon attentif à nos désirs et capable de nous aider à mieux profiter de la vie?
1: Et pour finir, Théorème vivant de Cédric Villani aux éditions Grasset nous raconte l'histoire d'une avancée mathématique. Car il s'agit bien d'une histoire réelle et pas d'un livre de maths. On suivra son auteur de ville en ville, d'échec en progrès, jusqu'à l'obtention de la prestigieuse médaille Fields. Cédric Villani nous livre ici une aventure humaine incroyable au sein de l'univers mathématique. Et vous, Roland Lehoucq, avez-vous des conseils de lecture à nous donner ?
0: Alors, des conseils de lecture, les deux livres que vous avez parlé qui me concernent sont très bien. Mais je dirais quoi, en science-fiction, peut-être des conseils de lecture en science-fiction, qu'est-ce qui m'a bien plu moi quand j'étais petit, et puis qu'est-ce qui m'a bien plu récemment. Quand j'étais petit, Asimov, évidemment, Isaac Asimov, tout le cycle des robots, et puis le cycle de Fondation, ça c'est vraiment deux choses absolument passionnantes, enfin que je recommande à peu près à tous âges et à tout le monde. C'est vraiment, moi ça a été fondateur en science-fiction, c'est parmi les premières œuvres que j'ai croisées. Dans les œuvres plus récentes, il y a Claude Eken par exemple, Au réveil il était midi, ou L'humanité tout droit réservé, des œuvres de SF plus, je dirais, sociales, d'extrapolation, d'anticipation sociale fondée sur les progrès de la science dont on parlait tout à l'heure, et qui montrent vraiment pleinement comment dire, la force politique et la force sociale et la force du questionnement que de la science-fiction.
8: Merci beaucoup Roland Lehoucq d'être venu dans cette émission ce soir.
0: Ah, mais merci à vous de m'avoir invité.
8: Qui était une émission spéciale science-fiction du Labo des Savoirs au Festival des Utopiales 2012.
1: Nous rappelons que vous êtes astrophysicien au CEA de Saclay et président des Utopiales.
8: Dans cette émission, nous avons vu comment les sciences, toutes les sciences d'ailleurs, se mêlent à la science-fiction et l'inspirent.
1: Nous avons surtout vu des inspirations réciproques et des relations passionnées entre auteurs de SF, scientifiques, ingénieurs et chercheurs.
8: Et voilà, l'émission est terminée. Nous ne rendons non l'âme, rassurez-vous, mais juste l'antenne jusqu'à la prochaine émission.
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1: Merci d'avoir suivi ce programme.
8: C'était une émission animée et préparée par Hugo Struna et Thomas Guyard, à la technique Guillaume Mézières et à la rédaction en chef du Labo des Savoirs, Gabriel S. Fernandez.
1: À tous, une très bonne soirée et à bientôt.

0: 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Bonjour à toutes et à tous, auditrices et auditeurs de Radio d'ici. Nous voici embarqués aujourd'hui, non pas dans une navette spatiale, mais dans le studio de Radio d'ici, avec un groupe d'astronomes amateurs qui va vous parler de sa passion et vous transporter dans un voyage à travers l'univers. Si vous souhaitez nous rejoindre pour découvrir le ciel par des observations, compléter ou partager vos connaissances en astronomie, contactez-nous par mail à l'adresse asna@lilo.org. asna@lilo.org. Pour votre émission d'Astrociel, dans un premier temps, Alexis présentera les éphémérides du mois. Il va d'abord vous emmener sur la Lune pour vous faire découvrir la mer des pluies et ses reliefs montagneux. Puis, ensuite, il va vous parler des planètes visibles ce mois-ci, notamment de Mercure, du retour de Saturne et Neptune, sans oublier les constellations et le ciel profond. Dans un second temps, Pascal va vous faire rêver avec des nébuleuses, ces objets fantastiques que l'on peut voir à l'œil nu pour certains, avec des couleurs magnifiques qui nous ravissent sur les photos des grands télescopes comme Hubble ou James Webb. Et tout ça, c'est sur Radio d'ici après cette courte virgule sonore.
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2: Eh bien, bonjour à vous tous, chers auditeurs de Radio d'ici. Je suis ravi de vous retrouver au micro pour ce nouvel épisode d'Astrociel. Nous y voilà. Le mois de juin est arrivé, apportant avec lui les jours les plus longs de l'année. Si les soirées barbecue et les apéros en terrasse s'en réjouissent, pour nous, observateurs des étoiles, c'est une toute autre histoire. La nuit tombe extrêmement tard, le soleil culmine au plus haut et la lune reste très basse sur l'horizon. Autant vous le dire sans détour, ce n'est clairement pas la meilleure période de l'année pour partir à la chasse aux objets du ciel profond. Mais rassurez-vous, la voûte céleste ne manque pas de ressources et nous réserve de magnifiques spectacles, notamment à l'œil nu. Comme à notre habitude, on commence cette partie de l'émission par les phases de la lune. Et ne changeons pas une formule qui gagne et débutons notre tour d'horizon avec la ronde éternelle de notre satellite naturel. Ce mois-ci, notre calendrier lunaire s'articulera ainsi. Le dernier quartier arrivera le 8 juin, observable en deuxième partie de nuit. La nouvelle lune, le 15 juin. Même si les nuits sont courtes, ce sera le moment le plus propice pour tenter de capter un peu de lumière des objets lointains. Le premier quartier arrivera quant à lui le 21 juin, le même jour que la plus longue journée de l'année. Et chic, à partir de cette date, les nuits rallongent. Ah oui, et petite parenthèse, tant que je vous tiens. Le 21 juin, c'est aussi le jour de l'événement On the Moon Again. C'est une journée nationale où chaque astronome est invité à sortir son matériel d'observation et de montrer la Lune aux quidam de passage. Nous ne savons pas encore où nous serons postés, car la Lune est en basse et les immeubles hauts, nous devrions trouver un endroit où il sera possible de composer avec ses contraintes physiques. Si vous voulez nous rencontrer, ce sera le moment idéal. Pour connaître le lieu exact, deux solutions s'offrent à vous. Arpenter les rues d'Annonay le 21 juin en début de soirée, ou alors guetter l'information sur notre site internet en tapant ASNA07 sur votre moteur de recherche favori ou sur notre groupe Facebook. Dès que nous aurons l'information, nous la posterons, promis. Allez, je ferme la parenthèse et je reprends les phases lunaires. Pour clôturer cette lunaison, nous verrons la pleine lune le 29 juin. Elle illuminera intensément nos courtes nuits de fin de mois. Pour les amoureux de paysages sélènes, j'ai sélectionné pour vous des structures absolument grandioses à observer le long du Terminateur. D'abord, repérez la majestueuse mer des pluies que j'ai déjà mentionnée lors des émissions de janvier et février. Pour la trouver, rien de plus simple. C'est la deuxième plus grande mer lunaire. C'est une grande tache grise située au nord de la Lune entre le cratère Copernic et le cratère Platon. Cette mer mesure 1123 km de diamètre. C'est le résultat d'un épanchement basaltique à la suite de l'impact d'un astéroïde. Prenez le temps d'admirer les cratères ci et là qui parsèment cette vaste plaine de régolithes. Autour de cette mer, vous pourrez observer trois chaînes de montagnes. et nous allons nous concentrer sur la plus haute de toutes, Montes Apenninus. C'est la chaîne montagneuse qui forme le bord est de la mer des pluies. Cette chaîne de montagnes s'étend sur 600 km de long et son plus haut sommet, le mont Huygens, culmine à environ 5500 mètres d'altitude. Vous aurez deux fenêtres idéales pour admirer ces reliefs. D'abord du 7 au 11 juin, en deuxième partie de nuit, lors du dernier quartier, puis du 23 au 28 juin, en début de nuit. Ne manquez pas ces rendez-vous, les jeux des ombres portées y est toujours saisissant. Côté planétaire, le ciel de juin va se transformer en une véritable piste de danse. Tout d'abord, avis aux retardataires. C'est le dernier mois pour profiter de Jupiter avant qu'elle ne devienne trop proche du Soleil. Ne manquez pas votre chance. A l'inverse, nous saluons le retour timide de Saturne, qui pointe à nouveau le bout de ses anneaux en toute fin de nuit du côté est. Au même moment de la nuit, pour les observateurs bien équipés, sachez que vous aurez la possibilité d'observer Neptune. Bien qu'un télescope et une bonne carte du ciel seront indispensables pour débusquer cette lointaine planète de glace. Vous pouvez aussi toujours observer Vénus et Mercure proches de l'horizon ouest. Attention tout de même, pour observer ces deux planètes, attendez toujours au moins un quart d'heure après le passage du Soleil sous l'horizon. Vous ne voudriez pas devenir aveugle quand même. Mais le grand point fort de ce mois-ci réside dans les phénomènes observables directement à l'œil nu, grâce à de magnifiques alignements et conjonctions. Le 15 juin, ce sera l'élongation maximale de Mercure. C'est le moment parfait pour tenter de la repérer juste après le coucher du Soleil, car elle sera, de notre point de vue, au plus loin de notre étoile. Ensuite, durant la première quinzaine de juin, vous pourrez admirer un superbe alignement entre Mercure, Jupiter et Vénus, bas sur l'horizon. Le 9 juin, ouvrez grand vos yeux pour la belle conjonction entre Jupiter et Vénus, un rapprochement visuel toujours sympathique entre les deux astres les plus brillants de notre ciel. D'ailleurs, les jours précédents, vous pourrez voir Vénus gagner du terrain sur Jupiter. Un véritable space opéra et pour de vrai. Enfin, notez bien ce rendez-vous du 17 juin. Une conjonction entre la Lune, Vénus et M44, de 21h30 à 23h. Dans les lueurs de crépuscule, vous verrez d'abord apparaître la Lune avec sa douce lumière cendrée, puis la brillante Vénus juste au-dessus. En prolongeant l'observation à l'aide de jumelles, vous pourrez tenter de distinguer les étoiles de l'amas de la crèche, bien que celui-ci risque d'être un peu noyé dans l'éclat lunaire. Le 18 du mois, le spectacle continue avec un alignement de ces trois planètes rejointes par le croissant cendré de la Lune. Et Vénus, toujours plus proche de M44. Un tableau cosmique à ne pas rater. Pour finir, tournons-nous vers les constellations que je vous ai sélectionnées pour ce ciel de juin. À l'aide de votre carte du ciel Stellvision préalablement imprimée, je vous invite à repérer Ophiuchus. Oui, c'est assez dur à dire. On l'appelle aussi le Serpentaire, la 13e constellation du zodiaque. Oui, oui, vous avez bien entendu. Le Soleil traverse 13 constellations durant l'année. Dans la mythologie grecque, cette constellation représente Alcépios, le seul mortel qui a réussi à vaincre la mort en redonnant vie à un autre mortel uniquement grâce à ses connaissances en médecine. Zeus l'a donc récompensé en lui donnant le statut de dieu, et depuis, il trône dans le ciel au-dessus du scorpion. Pour l'observer, repérez une espèce de grand trapèze que vous verrez au sud. À l'intérieur de ce trapèze, à peu près au milieu, repérez deux amas globulaires, M10 et M12, de belles pelotes d'étoiles bien serrées, visibles au télescope et aux jumelles. Continuons nos observations vers l'est. Vous distinguerez une étoile très brillante, Deneb, qui fait partie d'une grande croix qu'on appelle la Croix du Nord. Cette constellation, c'est celle du Cygne. Si vous avez un télescope, regardez l'étoile la plus à l'ouest, qui représente la tête de l'oiseau. C'est Albireo, une étoile double qui montre deux géantes, une rouge et une bleue, une pépite de notre ciel. Pour celles et ceux qui ont une paire de jumelles et un bon ciel par la même occasion, pendez-les légèrement en dessous de Deneb. Il se cache ici une nébuleuse diffuse qui ressemble à l'Amérique du Nord. Une cible compliquée à observer, mais accessible uniquement avec des jumelles, car trop grande pour le champ visuel d'un télescope. Maintenant que vous avez repéré le Cygne et Albireo, en dessous de celle-ci, cherchez une constellation composée de 5 étoiles formant une flèche. Au-dessus de l'extrémité est de la flèche, repérez avec vos jumelles ou le chercheur de votre télescope une petite bille bleue. Si vous y parvenez, vous observerez la nébuleuse planétaire M27, le cadavre d'une étoile d'une taille similaire à celle du Soleil. Et c'est là-dessus que s'achève notre tour du ciel. Auditoriste de Radio DC, je vous remercie de m'avoir écouté et je vous souhaite à toutes et tous de magnifiques observations. Quant à moi, je vous laisse avec Pascal et Martine qui vous parleront des nébuleuses juste après une courte virgule sonore. Prenez soin de vous et bon ciel à tous. C'était Alexis sur Radio DC. Ah non, attendez. J'allais oublier, ça fait aujourd'hui un peu plus de 6 mois que je vous parle d'astronomie, d'observation, de galaxies et tutti quanti. Peut-être que vous avez réussi vos observations de votre côté, ou peut-être que non. Dans les deux cas, sachez qu'AstroSciences Nord-Ardèche organise pour la première fois sa Nuit des Étoiles. Cet événement, Cap vers les Étoiles, aura lieu le 18 juillet à Annonay, au parc de Déomas. Au programme, beaucoup de choses. Construction de votre carte du ciel, maquette du système solaire et du système Soleil-Terre-Lune, observation du Soleil et de la Lune, et il y aura même une buvette et de quoi vous restaurer. Puis en tout début de soirée, un astrophysicien donnera une conférence sur les grands télescopes professionnels du Chili et s'en suivra une observation en bonne et due forme du ciel nocturne. Alors foncez nous retrouver, nous serons ravis de vous rencontrer pour partager une fois de plus notre passion pour les étoiles. Alors à bientôt.

0: Et maintenant, la parole est à Pascal qui va nous parler des nébuleuses.
1: Bonjour, chères auditrices et auditeurs d'Astrociel, et bonjour Martine. Aujourd'hui, je vais vous parler d'un des plus beaux objets de l'univers, de la vie de la plupart des astronomes amateurs, la nébuleuse. Du latin nebula, qui signifie nuage. Les nébuleuses sont donc des nuages interstellaires composés de poussière et de gaz, principalement d'hydrogène et d'hélium. Leur formation et leur évolution dépendent de plusieurs processus astrophysiques. Une nébuleuse se forme quand l'attraction gravitationnelle rassemble la matière dispersée dans l'espace. Certaines nébuleuses, dont les nébuleuses diffuses, proviennent du gaz primordial présent dans la galaxie et qui ne s'est pas encore condensé en étoiles. Elles résultent aussi de la mort des étoiles. À ce propos, vous pouvez écouter ou réécouter en podcast la chronique du mois de mai réalisée par Joël sur la vie et la mort des étoiles. Les étoiles peuvent vivre de quelques dizaines de millions d'années jusqu'à plusieurs centaines de millions d'années. Plus elles sont grosses, moins elles vivent longtemps. Les plus massives, les supernovas, dispersent violemment leur matière lorsqu'elles explosent, formant les rémanents de supernovas. Pour les étoiles de taille moyenne, comme notre Soleil par exemple, elles vont grossir et expulser leur couche externe, ce qui donnera naissance aux nébuleuses planétaires. Voilà comment naissent les nébuleuses.
0: Tu nous as dit que les nébuleuses étaient des nuages de gaz et de poussière. Mais à quoi ressemblent-elles ?
1: Elles sont de taille gigantesque, jusqu'à plusieurs centaines d'années-lumière de diamètre, et sont différentes selon leur origine. Elles ressemblent à d'immenses nuages denses, mais en réalité, il y a très peu de matière. Une nébuleuse qui aurait la taille de la Terre aurait une masse totale de quelques kilos seulement. C'est un nuage de matière très peu dense, mais qui s'étend sur plusieurs dizaines ou centaines d'années-lumière, ce qui nous donne une fausse impression de densité.
0: Les nébuleuses peuvent avoir des origines diverses, mais cela veut-il dire que leur composition est aussi différente et qu'il y a plusieurs types de nébuleuses ?
1: Effectivement, il y a différents types de nébuleuses. Commençons par les nébuleuses diffuses, qui regroupent les nébuleuses en émission et les nébuleuses par réflexion. Les nébuleuses en émission émettent des rayonnements ionisés. Elles sont aussi appelées régions H2, car elles contiennent surtout de l'hydrogène ionisé. Les atomes d'hydrogène ont perdu leur électron. Leurs atomes sont excités par les radiations ultraviolettes, qui sont émises par les étoiles jeunes à proximité, et elles deviennent ainsi à leur tour une source de radiation lumineuse. Ce sont des régions très actives, où l'on peut voir de nombreuses étoiles en formation. Au cœur des régions les plus denses, la température et la pression augmentent jusqu'à ce que la fusion nucléaire s'amorce, donnant naissance à une étoile. Ce sont des pouponnières d'étoiles. La couleur de ces nébuleuses peut varier selon leur composition et leur température. Celle que l'on connaît le plus est la nébuleuse de l'Aigle, découverte en 1764 par Charles Messier. C'est dans cette nébuleuse qu'il y a les célèbres piliers de la création, dont les images circulent assez régulièrement. Une des plus visibles, même à l'œil nu, est la nébuleuse d'Orion, M42. Elle s'étend sur 20 années-lumière.
0: Parmi les nébuleuses, tu as évoqué les nébuleuses planétaires. À quelle catégorie appartiennent-elles ? Et pourquoi les appelle-t-on nébuleuses planétaires, alors qu'il n'y a aucune planète ?
1: Les nébuleuses planétaires sont en réalité des nébuleuses en émission. Elles se forment lors des dernières étapes de la vie d'une étoile moyenne. Ce sont des coquilles de gaz. Elles sont le résultat d'une étoile géante rouge qui s'effondre et devient une naine blanche. La coquille de gaz en expansion est éjectée lors de l'effondrement. Malgré leur nom, elles n'ont effectivement rien à voir avec les planètes. Ce terme historique vient de leur apparence ronde et floue qui rappelait les planètes aux premiers astronomes. Et le nom n'a jamais été modifié. Les formes peuvent être variées, sphériques, bipolaires ou en forme de papillon. Parmi les nombreuses nébuleuses planétaires, on peut citer M27, la nébuleuse de l'Altair, appelée aussi Dumble, ou le trognon de pomme, ou la nébuleuse du sablier. On la trouve dans la constellation du Petit Renard. Dans la constellation de la Grande Ourse, on peut voir M97, la nébuleuse du Hibou ou de la Chouette. Exemple d'une nébuleuse bipolaire, NGC 6302, la nébuleuse du Papillon, qui est située dans la constellation du Scorpion. C'est une nébuleuse avec des ailes de gaz.
0: Les supernovas peuvent donner naissance à des nébuleuses. Est-ce que tu peux nous en dire un peu plus ?
1: Alors, ces rémanents font suite à l'explosion d'une étoile massive en supernova. Pour rappel, une étoile massive est une étoile qui fait plus de 8 fois la masse de notre Soleil. La matière est éjectée à très haute vitesse. Les formes de ces nébuleuses sont souvent en coquille avec une structure circulaire ou elliptique. On peut citer les dentelles du Cygne, dans la constellation du Cygne, ou le rémanent SN1604 dans la constellation du Serpentaire, dont l'explosion a été observée en l'an 1604. Il y a aussi Cassiopée A, dans la constellation Cassiopée, qui aurait explosé en 1667. Ou M1, la nébuleuse du Crabe, située dans la constellation du Taureau. Dans l'instant astronomique du mois de mai, Joël nous raconte l'histoire de ce rémanent.
0: D'accord. Je crois qu'on a fait le tour des nébuleuses en émission. Maintenant, peux-tu nous expliquer ce qu'est une nébuleuse par réflexion ?
1: Contrairement aux nébuleuses en émission, les nébuleuses par réflexion n'émettent aucune lumière propre. Ce sont des nuages qui réfléchissent la lumière d'une ou plusieurs étoiles voisines. Elles sont composées surtout de poussière, principalement du carbone et des silicates. Ces poussières sont de petits grains rocheux, bien plus petits qu'un cheveu. La poussière n'émet pas de lumière visible, mais elle réfléchit la lumière des étoiles. Lorsque la lumière vient frapper un grain, elle est diffusée dans toutes les directions selon sa longueur d'onde. Il faut savoir que certaines couleurs sont davantage diffusées, telles que le bleu. Si la nébuleuse est très dense, la luminosité des étoiles est atténuée, voire dissimulée. Ces nébuleuses sont bien sûr plus difficiles à voir compte tenu de leur faible luminosité. Un exemple de nébuleuse par réflexion, M78, la nébuleuse du Fantôme qui est dans la constellation d'Orion. La distinction entre les nébuleuses en émission et par réflexion a été faite par Edward Hubble en 1922.
0: C'est fabuleux de voir toute cette diversité dans le ciel. Il reste encore un type de nébuleuse dont tu n'as pas encore parlé. Les nébuleuses obscures. Quelles sont-elles ?
1: Les nébuleuses obscures, dites aussi nébuleuses d'absorption, sont des régions où les poussières sont concentrées en grands nuages qui apparaissent pauvres en étoiles. Ce sont de larges nuages moléculaires avec de fortes concentrations de poussière qui bloquent la lumière des objets qui se trouvent derrière eux. Elles sont de forme très irrégulière. Ce nuage apparaît comme une région sombre dans le ciel. Quand on a la chance d'être dans un lieu où la nuit est très noire, ce qui est très rare, et que l'on peut voir la Voie lactée, alors on peut apercevoir à l'œil nu des nébuleuses obscures. Ce sont les zones sombres de la Voie lactée. Quelques exemples. La nébuleuse de la Tête de Cheval dans la constellation d'Orion, ou la nébuleuse de la Pipe dans la constellation du Serpentaire.
0: Les nébuleuses sont des objets très souvent photographiés par les astronomes amateurs ou non. On peut voir beaucoup de ces photos avec de très belles couleurs.
1: Effectivement, mais il faut quand même savoir que lorsqu'on observe le ciel avec un instrument, on voit rarement des couleurs aussi éclatantes. Lors de l'observation à travers un télescope, la luminosité est insuffisante pour que les cônes de la rétine soient opérationnels pour procurer les sensations de couleur. Ainsi, les nébuleuses apparaissent souvent en niveau du gris, au mieux monochrome ou rougeâtre pour celles qui abondent en hydrogène. En fait, l'œil humain a un spectre visible relativement limité, ce qui implique que la majeure partie des couleurs de l'univers est invisible à nos yeux. Nos yeux ne voient qu'une infime partie de toutes les ondes. Par exemple, on ne voit pas les ultraviolets ou les infrarouges. Mais même avec moins de couleurs, je vous assure, elles sont toutes fascinantes à regarder. Et voilà, nous avons terminé ce petit résumé sur les nébuleuses. C'était Pascal, accompagné de Martine d'Astroscience Nord-Ardèche.
0: Et n'oubliez pas de regarder le ciel.

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0: Bonsoir à toutes, bonsoir à tous, bienvenue dans l'émission L'Envolée, comme tous les vendredis soirs, de 19h à 20h30. Alors aujourd'hui, ce n'est pas une émission en direct, c'est une émission qui a été enregistrée le mercredi 29 mai, mais qui sera diffusée le vendredi 29 mai. Donc L'Envolée, c'est quoi ? L'Envolée, c'est une émission de radio et un journal qui présente une critique de toutes les institutions d'enfermement, la prison bien sûr, mais aussi l'hôpital psychiatrique dont il va être beaucoup question aujourd'hui, les prisons pour sans-papiers, donc les centres de rétention administrative, et les prisons pour mineurs, même si on n'en parle pas très souvent. Et cette critique, on l'a fait avec les prisonniers, les prisonnières et leurs proches, et donc le journal et la radio se veulent être un porte-voix pour leur discours et leur lutte. Et on rappelle aussi donc depuis quelques mois déjà le dernier numéro est sorti. N'hésitez pas, pour les personnes à l'extérieur, à vous abonner. On rappelle que pour les personnes à l'intérieur c'est gratuit, et donc les abonnements de l'extérieur servent à financer les envois à l'intérieur. Et il y a du monde autour de la table aujourd'hui.
1: Et ben ouais. Il y a Gabriel.
2: Salut.
1: Il y a Inès.
3: Salut.
1: Il y a Azé.
4: Salut.
1: Et au bocal, il y a Deuge avec
5: Yo
1: Marius.
6: Hello.
1: Et Zéro qui vous salue. Voilà. Et du coup, on va rappeler les contacts pour nous contacter.
2: Et oui, pour nous écrire, c'est à l'envolée-ffpp, 1 rue de la Solidarité, 75 019 Paris. Pour nous joindre, alors vous pouvez nous laisser des messages sur le répondeur, nous envoyer des textos ou des messages sur les applis de sécurité sécurisées. Et le numéro, c'est le 07 53 10 31 95. On ne vous donne pas le direct pour nous appeler, puisque on n'est pas en direct. Et c'est une émission enregistrée le 27 mai. Pour le site internet, c'est www.l'envolée.net. Pour le mail, c'est contact@l'envolée.net. Et pour les réseaux sociaux, c'est Instagram, l'envolée-du-bas journal.
0: Et donc, on a une grosse émission aujourd'hui.
1: Et avant l'émission, avant de faire le fil d'émission, on a tous très chaud là, en studio. Mais on a du coup toujours moins chaud que les gens qui sont enfermés entre quatre murs, et notamment dans le mètre carré, vous pouvez l'imaginer, mais aussi enfermés de manière globale. Et donc, on voulait faire un gros big up à tous les prisonniers et à toutes les prisonnières qui vivent ces fortes chaleurs fin mai. Déjà, c'est très flippant parce que ça fait flipper sur l'été à venir. On sait que c'est très compliqué de vivre des périodes de canicule, surtout de chaleur répétée à l'intérieur, que ça a aussi un impact toute ta vie en prison, c'est-à-dire que tu peux moins cuisiner parce que forcément ça fait de la chaleur, que souvent les ventilos c'est la merde, et ensuite aussi que maintenant tous les régimes de détention les plus hardcore, notamment en QLCO avec les caillebotis, ça rend vraiment irrespirable encore plus les cellules, avec vraiment aucune possibilité d'ouverture et tout. Et du coup déjà sur ça, on voulait passer un gros big up à tous les gens qui subissent toutes les personnes qui subissent ces chaleurs là, et donc tous les enfermés. Et aussi du coup rappeler aussi que c'est pas que à l'extérieur que ça a un impact aussi, de rappeler que les médocs, psy notamment, certains antidep, certains antipsychotiques, ils font que t'es très sensible à la chaleur, et du coup ça met aussi en danger les gens du coup à l'extérieur, et ça a aussi un impact ta vie et le fait que tu peux moins sortir, plein de trucs. Donc plein de force, et aussi à tous les gens du coup qui peuvent pas aller sur le canal Saint-Martin comme les bobos pour juste chiller au soleil quoi. C'était une balle perdue.
0: Non mais de ouf. Et puis en plus cette histoire de médoc, ça fait le lien avec la thématique de l'émission d'aujourd'hui, puisque il y a quelques mois maintenant, le 20 mars, on avait déjà fait une première émission sur la question de l'enfermement psy et des violences. Donc on avait voilà et avec Azé qu'on remercie encore déjà d'avoir été là le 20 mars et d'être encore là aujourd'hui et pour bah, toute la discussion hyper intéressante qu'on a eu à ce propos et donc ça va être un peu la deuxième partie de cette émission. On avait plein de trucs à dire le 20 mars, on n'a pas pu tout dire, on avait dit bon bah on continuera et on reprendra la prochaine fois et donc voilà la prochaine fois c'est maintenant 2 mois plus tard. Donc, on va commencer par une lettre qui nous vient d'Aurélie et qui parle justement du rôle des experts psy. Et après, ben, on va reprendre un petit peu cette discussion. On va terminer un peu de parler de la manière dont ces soi-disant traitements en fait sont des violences, des effets horribles qu'elles produisent sur les gens qui les supportent en enfermement psy. On va parler notamment des électrochocs. Ensuite, on va parler bah, des conséquences à long terme de tout ça dans la vie des gens, que ce soit bah, les conséquences de l'enfermement, des traumas que ça entraîne, des violences qu'on y subit, de la médicamentation. Et même bah, voilà, des conséquences de tout ça après l'enfermement psy. On va aussi parler pour terminer un peu des perspectives législatives puisque voilà, Darmanin est vraiment présent sur tous les domaines possibles et imaginables en lien avec l'enfermement. Et donc on terminera par ça. Et ce par quoi on voulait commencer avec la lettre d'Aurélie, c'est peut-être de dire que à l'envolée, on dit souvent qu'on parle pas que de la prison, mais qu'on parle aussi de toutes les formes d'enfermement, y compris de l'enfermement psy. En réalité, on est pas beaucoup en lien avec des personnes qui sont enfermées dans tous ces lieux qu'on a décrits dans l'émission du 20 mars. Et donc cette émission, c'est aussi l'occasion de faire passer un appel à témoignages autour de ces questions-là. Donc si vous nous écoutez et si vous avez des choses à dire, si vous avez été voilà, psychiatrisé, si vous avez subi des formes d'enfermement et de violence psy aussi en prison, n'hésitez pas à nous écrire donc, à fpp-l'envolée 1 rue de la Solidarité. Et voilà, et donc c'est aussi ce qu'on voulait dire peut-être pour commencer cette émission, mais on voudrait commencer avec la lettre d'Aurélie.
1: Ouais, peut-être je voulais juste rajouter du coup de tous les gens qui ont du coup, enfin aussi peut-être pour les gens c'est pas très clair psychiatrisé, enfin du coup de redire que c'est aussi, enfin si vous avez été en UHSA. Enfin, en gros, si vous avez subi des traitements, enfin de la part de médecins, psychologues, infirmiers, en prison ou alors en HP, mais en fait, c'est voilà, la psychiatrie c'est un ensemble. Et du
3: ouais,
1: coup,
3: c'est très large. Donc, ouais, quoi que ce soit, même si dans un lieu d'enfermement non psychiatrique, que ce soit la manière dont on administre des médicaments psy, que ce soit en prison, en CRA. Également dans les foyers de l'ASE, parce que ça, c'est aussi un sujet. On drogue les enfants à coups de neuroleptiques dans les foyers de l'ASE. Donc, ouais.
1: Voilà, enfin, écrivez-nous. Et puis, en fait, nous, voilà, enfin, le but de l'envolée, c'est de relayer la parole des gens et ce qu'ils subissent. Donc, en fait, écrivez ce que vous avez envie. Enfin, voilà, là, et on vous lira avec grand plaisir. Et bien, Ariel, tu fous le bordel. Non, bah, du coup, je vais commencer avec une lettre. Avec. C'est juste, on me distrait. Du coup, on va commencer avec une lettre d'Aurélie, qui n'est pas datée, je suis désolée, et qui, par contre, qui nous vient de la MAF de Rennes. Bonjour à toute l'équipe de l'Envolée. J'espère que vous allez tous et toutes bien. Aujourd'hui, je m'applique. Vous m'aviez dit que vous alliez faire une émission pour parler des experts. Il y a tout à dire sur eux. Il existe les experts psychologues et les experts psychiatres. L'enquêteur de personnalité qui nous reçoit à l'heure de l'instruction est aussi expert. Ces deux experts, psychologues et psychiatres, viennent à notre rencontre. Tout ce que nous disons est noté. Il faut faire attention à ce que l'on dit. Ils sont mandatés par la justice. L'expert a logiquement ce délai pour rendre l'expertise. Ils ont obligation de vous notifier les conclusions de l'expertise, car si l'expertise n'est pas en votre faveur, il est possible de demander une contre-expertise. Les experts psychologues travaillent avec des cartes, où nous voyons des tâches, qui ont des formes ou non. L'expert psycho note le numéro des cartes et ce que nous décrivons. Puis après, il revient dessus. Mais regardez là, comme ça, on dirait un papillon, etc. L'expert psychiatre parle des faits, du passé, mais de nous et pas de la victime. Du comment nous en sommes arrivés là. Il peut poser une question de logique, qui n'a rien à voir avec les faits, juste pour voir notre logique. S'il y a plusieurs expertises, la première primera toujours. Ces experts viennent témoigner lors du procès. Pour un relevé de sûreté, permission, aménagement de peine, il faut voir un expert. Les expertises sont valables 2 ans, et à moins de 2 ans de fin de peine, sans RPS, les expertises ne sont plus obligatoires. Le CNE d'entrée et de sortie sont aussi des expertises, puisque des rapports sont rendus. Mais malgré un passage au CNE, le passage devant l'expert est aussi obligatoire. De toute façon, face à un expert,

0: de Pascal et de plein d'autres personnes, en fait, quand tu manges une peine assez longue, tu passes d'abord au CNE, donc le Centre National d'Évaluation qui est à Fresnes, où voilà, tu vas être scruté par tout un tas d'experts, tout ton comportement en prison va être voilà, évalué. Et donc ça, ça fait un premier rapport avant qu'on t'envoie dans une autre prison pour purger ta peine. Et ensuite, à partir du moment où tu es notamment conditionnable ou libérable, là, tu repasses à nouveau en CNE, où il y a à nouveau toutes ces histoires d'expertise. Et donc, en fait, dès que tu veux demander un aménagement de peine, tu as besoin de ces rapports d'expertise psy. Et après, on va parler de pourquoi ces rapports sont archi problématiques et vraiment niquent la vie des gens. Et ce qu'on avait vu aussi à travers le cas d'Aurélie, c'est que les experts psy, bah voilà, ils font bien leur business sur le dos des prisonniers et des prisonnières hein, grâce au système judiciaire. Par contre, ils sont pas très pressés quand il s'agit d'envoyer leur rapport. Et donc, bah Aurélie, elle a attendu, je crois, pendant plusieurs années, 2 ans, si je me trompe bien. Si je me trompe pas, waouh, moi aussi je suis fatiguée. Son rapport, ça l'a bloqué pour obtenir des aménagements. Et donc après, elle a dû refaire une expertise psy alors qu'elle l'avait déjà fait, que c'est ultra violent, que c'est ultra pénible. Et donc après, elle a dû repatienter pour avoir enfin son rapport et pouvoir enfin amorcer le processus d'aménagement. Donc ça, c'est pendant la prison. Mais après, l'expertise psy, bah, comme elle le dit aussi, ça intervient au moment du procès où il y a voilà, des psychologues et des psychiatres, enfin un psychologue, un psychiatre sur la base d'un entretien qui vont voilà, juger la personne, expliquer et on pourra y revenir, mais qu'en gros, la personne est toujours présentée. L'expertise contribue souvent à ériger les gens en des personnes complètement monstrueuses, hyper dangereuses, etc. Donc en faire vraiment un monstre absolument pas réinsérable et donc qui mériterait une peine d'enfermement super sévère. C'est ce qu'on voit souvent aux assises. Mais en même temps, pas assez voilà, pas assez folle entre guillemets pour reprendre leur catégorie pour être déclarée irresponsable pénalement. Et donc voilà, c'est aussi ce rôle-là qu'ont les experts psy dans le cadre des parcours carcéraux et bah j'imagine que ils interviennent aussi dans d'autres dimensions de l'enfermement psy à d'autres moments quoi.
1: Oui, après, en fait, ils n'ont pas de rôle à part. Enfin, je sais, psy. Mais moi, je trouve que ça montre bien à quel point la psychiatrie, et pas que les psychiatres, les psychologues aussi, parce qu'on a souvent tendance à faire une fausse division, alors que les psychologues sont présents dans tous les lieux d'enfermement psychiatrique et collaborent totalement à ce système. Mais comment les psychiatres, les psychologues et parfois les psychanalystes aussi. Enfin, il y en a eu au procès Mazan, par exemple. Comment ils collaborent totalement avec l'institution carcérale pénitentiaire et comment ils se mettent au service de cette institution et ils apportent en fait leur soi-disant expertise en gros, c'est les experts parce que ils ont des diplômes. Et qu'ils ont écrit des thèses ou je sais pas, mais en fait c'est beaucoup de mots, beaucoup de thèses, beaucoup de et en fait il y a très peu d'intérêt pour les conditions de vie des gens, il y a très peu d'intérêt pour les conditions matérielles d'existence, il y a très peu, enfin c'est extrêmement dépolitisant aussi. Moi ce que je connais plus c'est l'aspect dans les cas de violence intrafamiliale ou des experts psychiatres en général c'est des mères qui dénoncent des violences de la part du père et ça reste quelque chose qui est rare en fait hein, que souvent ça sort pas les violences en fait il y a tout un diagnostic qui a été inventé, diagnostic d'aliénation parentale dont beaucoup de psychiatres sont d'ailleurs
2: Des défenseurs.
1: Ouais, clairement. Dont certains qui sont interrogés à l'Assemblée nationale en ce moment. Mais en fait, c'est un diagnostic où ils vont dire qu'en fait, l'enfant est diagnostiqué d'aliénation parentale. En fait, il est manipulé par la mère ou par le parent

0: partie accuse. Et en fait, ça fait que parfois, des enfants sont placés sous la garde de leurs parents agresseurs. Alors que des fois, même, ça fait des situations où le parent agresseur a été condamné pour violence envers l'enfant. Enfin, mais le parent qui a dénoncé, qui est souvent la mère, perd quand même la garde et t'as des enfants qui se retrouvent à l'ASE ou placés chez le parent agresseur. Mmh. Après, je pense que les experts psychiatres, il y aurait une émission, enfin, dans le cadre judiciaire, il y aurait une émission à part entière à faire dessus, quoi. Enfin, je pense qu'il y a énormément de choses à dire, quoi.
1: Ouais, puis je pense qu'on a aussi juste pas dit, c'est que on a parlé de, du coup, les experts pendant le procès, pendant ta détention, et il y a aussi les experts après. Enfin, le rôle des suivis, en fait, on voit que de plus en plus, les suivis, ils appellent le médico-social, parce qu'il peut...
0: Ça passe bien comme
1: voilà,
0: ça.
1: Ça fait un peu stylé. Et ben, en fait, ils mettent de plus en plus de suivis psy. Enfin, en fait, on peut pas appeler ça c'est un suivi psy, c'est des obligations psy. Et donc, du coup, et je pense que c'est ce que disait Azé, qui est très important, c'est en fait de rappeler que les experts psychiatres, psychologues, en fait, font partie intégrante de la chaîne pénale et de ce qu'elle produit en fait sur les personnes enfermées et aussi du coup, enfin, c'est une vision en fait qui est très qu'est-ce que je voulais dire, je suis super perdue. oui, c'est une vision qui est juste aussi très, enfin très, oui c'est ça. Pardon, je suis désolée, la chaleur. Du coup, oui, c'est une vision qui est très. En fait, quand on voit des experts, enfin des gens qui sont allés à des procès où il y a vraiment des experts, surtout les grands procès fleuves au pénal, en fait, il y a genre souvent même, enfin aux assises, il y a genre je peux sur une personne, enfin un accusé entre guillemets, peut y avoir genre 2-3 experts, souvent un psychiatre, un psychologue, même des fois il y a des psychanalystes, on ne sait pas trop ce qu'ils foutent là, mais bon, bref.
0: Après, il y a beaucoup de psychiatres qui sont psychanalystes et beaucoup de psychologues qui sont psychanalystes. Mais je connais rien du tout. En fait, voilà.
1: Et du coup, qui ont aussi, du coup, qui axent sur une vision très individualisée, très, en fait, de dire, bah voilà, très, enfin, qui met beaucoup la responsabilité sur les gens, en fait, de leur propre parcours, parce qu'en fait, faut savoir que ça va ensemble. Quand vous voyez un procès aux assises, ça va, enfin, le truc de la personnalité, ça va beaucoup aussi, enfin, être corrélé par, en fait, ce que les gens ont dit. Aux psychiatres, aux psychologues, et en fait eux aussi à leur vision des choses, de la famille, à plein de trucs qui en vrai aujourd'hui, enfin c'est quand même genre il y a plein de trucs sur lesquels on revient absolument, enfin sur genre au niveau de la psychiatrie et des visions de en fait bon du coup plein de trucs sur aussi la vision de la criminalité, de comment enfin les personnes dangereuses et tout, et je pense sur la lettre d'Aurélie, ce qui est assez parlant, c'est ce truc justement de dire, elle dit très bien, elle dit la première respective expertise vaudra toujours. Mmh. Et en vrai, c'est plutôt assez vrai de ce que, enfin, en tout cas moi, de ce que j'ai vu dans différents procès. En vrai, en fait, souvent, ils vont juste en rajouter encore à chaque expertise. Mais en fait, le diagnostic qui a été posé sur toi, ou genre si t'as été, si, et c'est tout ce truc que tu disais, Inès, mais qui est totalement vrai, en fait, t'es toujours, enfin, en tout cas dans les gros procès qu'on voit, qu'on a vu, donc sur l'attentat de Condé-sur-Sarthe par exemple, en fait t'es genre fou, mais pas assez fou, donc s'ils invitent des psychoatypies, ce qu'ils appellent, enfin en gros des formes de qui que eux, en fait ils voient comme déviants, mais qui te rend jamais irresponsable de tes actes au sens de la loi et qui va permettre que tu puisses pas prendre 30 ans de prison comme ça a été le cas à Condé. Et du coup, tu veux dire un truc?
2: Ouais, du coup, ce que tu es en train de nous dire aussi, c'est que c'est des expertises qui vont toujours déposséder et décrédibiliser la parole des accusés, par exemple.
1: Ouais, et puis en vrai, l'instrumentaliser aussi. Parce que en vrai, la plupart des gens qui sont enfermés te racontent beaucoup qu'en fait, ils sont. Genre, c'est ultra fatigant. Et dans les gens qui ont été condamnés à genre, des peines à 2 chiffres aux assises, en fait, ils repassent devant des experts, mais genre. Très très souvent, et c'est enfin vraiment, c'est pour le coup un truc genre assez commun. Et en fait, tu dois tout le temps réexpliquer, te justifier, enfin avoir une vision. C'est aussi tout ce truc de la rédemption. Enfin, en fait, les psychiatres ils sont genre partie prenante de genre du fait que bah tu enfin, est-ce que tu regrettes, comment tu vois ton acte, enfin, c'est aussi tout ça quoi. Et aussi de ce qu'on disait tout à l'heure, de en fait, Du coup, il n'y a pas de vision du monde, en fait. Les gens, ils font ça parce qu'ils ont eu des parents qui les battaient, parce que... Enfin, voilà. Et en fait, on va venir expliquer par leur parcours, par une vision psychologisante de leur vie, enfin, genre, pourquoi ils ont commis cet acte, mais on vient jamais expliquer, bah, justement, bah, en fait, on vient cacher aussi tout un système de ce qu'on disait tout à l'heure, en fait, de prisonniers qui sont, c'est le cas à Condé, en fait, de prisonniers qui ont passé des années, enfin, des dizaines d'années en prison, des années à l'isolement. Ça, c'est jamais un truc qui peut te rendre un petit peu fou, quand même. Enfin, ouais, ce que, enfin, et du coup, c'est. Ouais. En fait, voilà, il y a plein de trucs qui dissimulent aussi dans leur vision individualisante, psychologisante, en fait, de la vie des gens. Et ouais. Que, enfin, là, ils sont partis. Vas-y, vas-y.
0: Oui, non, mais c'est aussi, enfin, ce qui ressort, c'est qu'en fait, ils servent aussi à dissimuler la violence du système, en fait, en justement en remettant la faute sur l'individu. C'est aussi des processus qui sont extrêmement intrusifs, ces espèces d'entretiens, d'expertise psy. Et tout comme les thérapies imposées en AHP ou même en dehors, qui sont des fois imposées plus ou moins, mais en fait, si on s'y plie pas, on est considéré comme non coopératif, donc plus à risque de se retrouver de nouveau hospitalisé. Et en fait, c'est extrêmement intrusif et... Enfin, il y a beaucoup de gens à qui ça fait plus de mal qu'autre chose, quoi. Et c'est tu dois t'ouvrir, tu dois raconter ta vie, tu dois justifier, c'est ça un peu tes actes, et t'es face à quelqu'un qui parfois est à mais des années-lumière de ton vécu, de ton histoire, et qui comprend que dalle, parce que aussi ça reste des gens avec énormément de biais, et en plus ouais, souvent des biais quand même extrêmement dominants. Donc voilà, enfin là-dessus, c'est clair que ouais, c'est quelque chose d'extrêmement violent et qui en plus sert à cacher la violence du système. Enfin, c'est hyper sournois, quoi.
3: Enfin, c'est des experts psy qui ont, en tout cas dans le cas nous de la prison, peut-être qu'on connaît le mieux, qui ont zéro expertise en fait de ce qui porte assez mal leur nom, quoi, qui ont zéro expertise des parcours des gens et qui sont peut-être parmi les plus mal placés pour justement tenir un discours sur leur parcours. Enfin, voilà, dans le cadre de procès où on juge des prisonniers, c'est des gens qui ont zéro idée de ce que c'est la prison, de ce que ça fait l'isolement à des gens. Enfin, voilà. Qui finissent par, on l'avait vu à Condé, quoi, considérer qu'il y a des gens qui sont suradaptés à la détention parce que, et donc ça, ce serait une preuve de leur dangerosité pathologique. Enfin, je sais plus quel était le bullshit qu'ils avaient trouvé, la manière de le dire. Et jamais ils se sont dit, bah, peut-être que quelqu'un qui a passé 20 ans en prison, il y a des logiques assez simples qui font qu'il est, entre guillemets, suradapté à la détention. Et je sais même pas trop ce que ça veut dire, ça, à part que ça permet, là encore, de pathologiser, de construire les gens en des figures de monstruosité, quoi.
2: On essaye de profiler les gens par rapport à des attendus qui sont déjà presque déterminés inconsciemment dans les enjeux des procès.
1: Ouais, plutôt on les fait passer comme indépendants alors qu'en vrai ils le sont pas du tout, et que en vrai ils participent vraiment genre à l'enfermement des gens. Ça, c'est important de remettre de la responsabilité en fait sur ce qu'ils font de manière permanente. C'est-à-dire, c'est pas juste des gens qui ont pas conscience de ce que c'est l'enfermement, en fait. C'est des gens qui enferment.
3: Enferment sans savoir ce que ça veut dire par ailleurs pour les. Enfin, ouais, quand je disais ils n'ont pas d'expertise sur l'enfermement, si, c'est des pros de l'enfermement, t'as complètement raison. Par contre, ils ne savent pas ce que. Enfin, ils savent pas ce que ça représente pour les.
1: Enfin, bon, on s'en fout, de toute façon, c'est pas vrai, mais en fait, juste, ils veulent pas le. Enfin, même ils le couvrent, en fait.
3: De ouf.
1: Enfin, c'est ça. Enfin, moi, en tout cas, je me souviens de ça sur les experts psy de Condé, c'était vraiment. C'est comment tu vas venir justifier. Et en fait, quand tu réponds pas, bon, c'est quand il y en avait un qui n'avait pas répondu, c'était genre vraiment. Enfin, comment ça, il n'avait pas répondu à l'expert psy, machin. Et ensuite, après, dès que t'es trop gentil, tu veux manipuler l'expert, tu dissimules. En fait, il n'y a jamais de bonne manière de répondre à leurs questions. Jamais. De toute manière, enfin voilà, ce sera toujours toi le coupable. Et en fait, c'est ça qui est le c'est vraiment, en plus, le fait qu'ils soient présentés en mode expert, ça fait comme si c'était extérieur à la justice, comme s'ils sont juste un peu consultants et tout, consultants de rien du tout, genre. Enfin vous faites partie de la chaîne pénale, enfin vous êtes juste une instance de la chaîne pénale, c'est ça la réalité.
3: Il y a zéro indépendance, il y a carrément une dépendance financière déjà. Enfin, c'est leur gagne-pain, quoi. C'est au même titre que les juges participent à enfermer les gens. Eh ben, merci beaucoup, Aurélie. Enfin, je sais pas si tu voulais ajouter quelque chose.
0: Non, force à toi, Aurélie, en tout cas. Merci pour le témoignage.
3: Ouais. Eh ben, merci beaucoup, Aurélie. Et donc, on va poursuivre dans un petit instant cette émission. Mais on va passer un petit coup de musique.

0: Légende.
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1: 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La chaleur, j'utilise la même. sur FPP ou sur une autre radio. Donc, on va vous rappeler les contacts pour nous écrire. C'est à l'envolée-FPP, 1 rue de la Solidarité, 75019 Paris. Pour nous joindre, vous pouvez nous laisser des messages sur le répondeur, des textos ou un message sur les applis sécurisées au 07 53 10 31 95. On ne donne pas de numéro de téléphone puisque l'émission est enregistrée et qu'on n'est pas en direct. Et pour le site de l'envolée, c'est www.l'envolée.net. 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Et pour les réseaux sociaux, c'est le Instagram, l'envolée-journal.
3: Eh ben, merci beaucoup. Et on va du coup continuer cette émission hein, qui faisait suite, on l'a dit, à l'émission du 20 mars avec Azé, qu'on remercie encore d'être là. Donc dans cette émission du 20 mars, on va pas tout redire, mais en gros, on avait parlé un tout petit peu de l'état des luttes anti-psy en cours en Île-de-France. On avait parlé surtout des différentes manières d'enfermer les gens, donc
4: des régimes d'enfermement.
3: Carrément. On avait aussi, donc on avait parlé de tout ça à l'appui de différents témoignages, commencé à parler des méthodes qui sont employées dans ces lieux, hein, qui sont présentées comme entre guillemets du soin, la médicamentation, l'isolement, la contention, et donc on voulait repartir de là. Et donc avec Azé, qui est, enfin je sais pas si tu veux te présenter pour celles et ceux qui n'auraient pas écouté l'émission du 20 mars.
4: Je milite pour l'abolition de la psychiatrie et dans une perspective anticarcérale et je suis moi-même psychiatrisée et voilà, enfin toujours un peu dans ce système je vis clairement pas le pire pour le moment quoi.
3: Bah encore merci d'être là. Et en fait, on avait parlé la dernière fois de la médicamentation, de l'isolement et de la contention. Comme on avait plein de choses à dire, on n'avait pas parlé, peut-être que c'était là aussi dont on voulait repartir un petit peu. Et aussi en croisant ça avec un petit peu l'actualité assez sombre et flippante de ce qui se passe dans différents lieux d'enfermement, on voulait parler aussi d'une autre, entre guillemets, méthode de soins, telle que ces gens-là la présentent, en tout cas, qui était la question des électrochocs.
4: Ouais, c'est vrai qu'il y a eu pas mal d'actualités au niveau de la psychiatrie et d'actualités vraiment pas drôles du tout. C'est vrai que les électrochocs, ça a fait parler suite à un article de Mediapart qui rapportait l'histoire d'une jeune femme qui a subi des électrochocs pendant 18 mois et qui, en fait, n'a plus, a d'énormes problèmes de mémoire, se souvient plus de sa vie, en fait. Et donc déjà les électrochocs, enfin maintenant on n'appelle plus ça électrochoc, on appelle ça électroconvulsivothérapie ou ECT, c'est abrégé comme ça ça passe mieux. Et beaucoup de gens pensent que ça n'existe plus, mais ça existe toujours et c'est assez justifié par les soignants, soignantes en psy. Et en fait, ils vont mettre deux arguments en avant. Un, ça va être le consentement des patients, parce que c'est pas quelque chose qui se fait sous contrainte. Mais quand on se penche un peu sur la question, ou quand on parle à des gens qui l'ont subi, ou à qui ça a été, entre guillemets, proposé, ce consentement, il est obtenu par chantage, par menace, par coercition. En fait, on va dire aux gens, soit vous retournez en milieu fermé, où ils sont déjà depuis des mois, soit vous acceptez les électrochocs, ou alors il va y avoir toute une façon de faire, d'essayer de, comment dire, de parler à l'entourage pour que l'entourage fasse appui et convainque la personne de subir cette méthode, sachant qu'en fait c'est pas juste une fois, ça va durer des mois avec des séances à répétition. Et l'autre argument qui est mis en avant, c'est le fait que maintenant ça se fait sous anesthésie générale, donc c'est plus barbare comme avant où on mettait un truc aux gens pour qu'ils évitent de se mordre la langue et de s'étouffer. Enfin, on le met toujours, mais on les électrocute alors qu'ils sont conscients. Sauf qu'en fait, alors effectivement, ils sont sous anesthésie générale, mais comme le disait Gabriel tout à l'heure, déjà l'anesthésie générale, c'est pas enfin c'est pas un truc sans effet, c'est déjà quelque chose, voilà. Et le fait que il y a un anesthésiant et aussi on injecte aux personnes un décontractant musculaire, ça fait que le voltage est augmenté. Donc c'est des on électrocute les gens plus fort en fait. Et donc là-dessus en fait, enfin ça reste littéralement de la torture, mais c'est présenté comme de la thérapie, du soin. Ça se base sur des études assez foireuses qui datent beaucoup, sachant que beaucoup d'études qui ont été faites plus récemment montrent beaucoup de biais justement dans ces études et dans le fait que les gens vont avoir tendance à dire que oui, ça leur a fait du bien, mais aussi des fois les gens vont dire ça en psychiatrie juste parce que bah en fait ils en ont marre et que bah ils finissent par dire oui c'est vrai, ça a fonctionné pour avoir la paix quoi en fait. Et en fait, beaucoup d'études plus récentes vont pointer du doigt le fait que ça a pas plus d'effet qu'un placebo. Sachant que les personnes qui vont être traitées par électrochoc, ça va souvent être pour souvent, on va dire, des dépressions qui sont soi-disant résistantes aux médicaments. Ça va être aussi, il va y avoir une dimension très genrée, ça va être beaucoup de femmes, minorités de genre aussi. Et en fait, ouais, on électrocute littéralement les gens. Enfin, c'est comme tout comme la camisole chimique, l'isolement, la contention, c'est de la torture. Mais c'est présenté comme du soin, même si les soignants eux-mêmes vont dire ah, on ne sait pas comment ça fonctionne, mais ça fonctionne. Sachant que derrière, les gens se retrouvent avec des pertes de mémoire, des troubles cognitifs, des dommages cérébraux, enfin, et tout ça c'est documenté et les personnes qui ont subi ça en parlent depuis des années. Là on en parle un peu plus parce qu'il y a eu un article qui est sorti dessus, mais beaucoup de gens peinent à se faire entendre là-dessus quoi.
3: Bah ouais de ouf, c'est vrai que enfin voilà, les gens ont l'impression que les électrochocs c'était le truc barbare de des années, je sais pas, des années 50 du 19e siècle, j'en sais rien. Et en fait bah non, pas du tout, et c'est pas parce que t'appelles ça ECT et que tu le fais sous anesthésie générale et que soi-disant c'est soumis à un consentement dont on a bien parlé déjà la dernière fois, rien qu'à propos de la notion entre guillemets d'hospitalisation psy libre volontaire, enfin voilà, que c'est, ça n'a aucun sens de penser ça dans les conditions d'enfermement telles qu'elles sont. Enfin voilà, non, c'est une pratique toujours bien actuelle quoi.
1: Ouais c'est clair, et même dans ce que tu dis ECT, enfin il y a convulsion quoi, on entend quand même convulsion, c'est à peu près on voit à peu près malheureusement tout ce que ça veut dire, des convulsions. Et il y a ce truc de ce que tu étais en train de dire, Azé, qui est encore présent visiblement chez les personnels des hôpitaux psy, de au grand remède, les grands moyens, quoi, et de dire, bah, si c'est violent, mais ça paraît justifié, parce que c'est puissant, ça aurait une intensité. Ça suit toute une logique carcérale où plus les détentions sont sévères, plus gna gna gna. Plus ça serait efficace et plus ça marcherait quoi.
4: Ouais, clairement. Et puis, enfin, je pense qu'on on l'avait cité ça aussi la dernière fois, cette idée que c'est un soin, donc il y a forcément des effets secondaires quoi. L'effet secondaire en question, c'est que t'as plus de souvenirs de ta vie. et voilà. Enfin, et puis encore une fois, ça va être complètement comme ce qu'on disait sur les experts psy, on va très peu s'interroger sur le contexte, les conditions de vie des personnes, enfin tout ça, on va juste dire oui, dépression résistante aux médicaments, et puis voilà en fait, et puis ce dont parlait l'article Mediapart, c'est qu'il y a aussi clairement un lobby qui s'appelle Fondamental qui essaye de vraiment pousser aussi cette méthode quoi, enfin c'est vraiment pas un truc, c'est un truc qui quand même répandu en fait et qui semble aussi être de nouveau bien mis en avant quoi. Et c'est vraiment inquiétant.
3: Et bah donc en lien avec ça, hein, cette question de la perte de mémoire, un des autres trucs sur lesquels on voulait revenir, c'est un peu bah voilà les, enfin on a beaucoup parlé des violences que représentait tout ce que ces gens-là appellent du soin, et on voulait parler un petit peu aussi des conséquences que ça avait sur le long terme dans la vie des gens.
4: ou sur le court terme même. Ouais. Parce que
0: dans le cadre de la préfecture, ouais. C'est un court terme
4: ouais, même. Enfin, il y a eu beaucoup de rapports. Enfin, il y a eu plusieurs rapports du contrôleur général des lieux de privation de liberté ces derniers temps autour de lieux d'enfermement psychiatrique, notamment l'hôpital psychiatrique de Melun dans le 77. Il y a eu 7 morts entre début 2024 et mi-2025. Donc en un an et demi, il y a eu 7 morts, sachant que il n'y a pas de décompte officiel des morts en psychiatrie. Il y a des gens qui essayent de faire beaucoup de veille autour de ça, mais sachant qu'il y a des décès qui vont jamais sortir. L'institution se couvre beaucoup. Et sur ces 7 décès, il y en a 5 qui se sont produits pendant que des personnes étaient soit à l'isolement, soit contentionnées. Et ce qui est pointé du doigt dans le rapport du CGLPL, c'est aussi que des problèmes de santé que les personnes pouvaient avoir par ailleurs n'ont pas du tout été pris en compte. Et ça a aussi mené à des grosses négligences médicales. Et en fait, 7 décès dans un établissement médical en un an et demi, il y a un moment où c'est pas un hasard et on peut pas juste, c'est par des biais que certains soignants, certains représentants syndicaux vont toujours parler du fameux manque de moyens. Mais en fait, 7 décès, il y a un moment, c'est pas juste de la négligence, il y a quelque chose d'autre derrière, quoi.
3: Et ouais, c'est ce que tu disais, on tient pas compte en fait des autres pathologies des gens et on met tout sur le dos de la c'est ça, c'est que le fait d'être psychiatrisé, d'avoir reçu un diagnostic, etc., ça permet vraiment de réduire les gens à ça et de pas les prendre au sérieux sur d'autres choses. Si t'as mal, c'est forcément ta pathologie. En tout cas, c'est forcément la pathologie qu'on t'a diagnostiquée et ça peut pas être d'autres choses. Et c'est pas, t'as raison, c'est pas du tout une question de négligence en fait. C'est la conséquence, au-delà des violences directes que tu décris, c'est la conséquence logique de ramener les gens uniquement à ça.
0: Ouais, et puis dans le cas de Melun, je pense que, il y a vraiment, du coup, comme tu dis, vraiment un truc
3: de violence directe
0: qui se passe dans
4: de mise à mort.
0: Ouais. Et en même temps, en fait aussi, c'est français combien la CGLPL, j'arrive jamais à dire, bref, vous avez capté là le truc de. Ils se saisissent que, on l'avait vu dans notre cas, dans le lieu d'enfermement, ils se saisissent que quand vraiment il y a quelque chose de grave qui s'y passe.
4: Que des cas extrêmes, oui.
0: Que des cas extrêmes. Et en fait, c'est ce que tu disais tout à l'heure qui est super important. En fait, les 7 morts, c'est les 7 morts comptabilisées déjà à Moulin. En vrai, sans doute qu'il y en a genre plus. Et des gens aussi qui du coup on va reparler de gens en fait qui sortent ou qui voilà qui se suicident après cet HP je pense laisse des traces à beaucoup de gens et genre a potentiellement participé à la mort de plus de personnes et du coup voilà c'est aussi qu'est-ce que eux ils ont enfin ils montraient déjà le fait qu'ils montrent qu'il y a cette mort ça veut dire, en un an et demi ça veut vraiment dire quelque chose de celui d'enfermement là précisément quoi et de ce qu'ils souffrent les soignants quoi.
4: Ouais. Et puis d'ailleurs aussi ce dont il parlait c'était qu'il y avait par exemple des chambres d'isolement qui étaient utilisées comme des chambres classiques pour des patients qui restaient alors qu'une chambre d'isolement c'est comme une chambre d'isolement comme un mitard en tôle il n'y a pas de meubles, il n'y a rien
3: tu peux pas y aller avec tes affaires
4: et puis on peut être observé des fois de l'extérieur il y a tout ça aussi. Et puis d'ailleurs, il y a eu un autre rapport du contrôleur général des lieux de privation de liberté sur l'I3P, l'Institut psychiatrique de la préfecture de police, qui est une institution un peu unique en France, qui se trouve à Paris. Ça n'existe pas ailleurs, à ma connaissance du moins. Et en fait, ça permet des sortes de gardes à vue psychiatrisées. Normalement, on n'y reste pas plus de 48 heures. En fait, c'est ce que pointe le rapport du doigt et c'est ce que disent des gens depuis des années, c'est qu'en fait, c'est un lieu d'enfermement psychiatrique, mais qui ne dépend pas du ministère de la Santé, mais du ministère de l'Intérieur. Donc, tout le cadre légal qui existe en psychiatrie, qui est déjà très peu respecté, n'existe pas pour ce lieu, où en général, c'est des gens qui arrivent de garde à vue, et qui sont placés là. Et des fois, ils vont y rester plus de 48 heures. Et aussi, il y a des méthodes extrêmement violentes. Enfin, les gens sont systématiquement placés à l'isolement, sont quasiment systématiquement contentionnés. Alors, ils ont des ceintures de contention ventrale. Il y a aussi des ceintures de déambulation. Je ne sais plus comment ils appellent ça. Enfin, c'est hyper déshumanisant. C'est juste des ceintures avec une chaîne où, en fait, les gens peuvent déambuler autour d'un point fixe comme des animaux, quoi. Il n'y a pas d'accès à l'eau potable. Enfin, voilà, quoi. C'est un traitement horrible. Et... ces traitements violents, en psychiatrie, ils laissent des traces, ils traumatisent, ils abîment les gens. Et ça laisse des traces sur le long terme. D'ailleurs, enfin, il y a Max qui en parle. C'était Max qui parlait de son séjour en UMD, enfin de son séjour, de son enfermement en UMD, qui parle un peu de ce que ça lui évoque, en fait. Si tu veux lire.
1: Ouais, on va lire un bout d'un.
3: De ce témoignage-là, ouais, dont on rappelle qu'il est sur le blog Info Prison Saint-Etienne.
0: Et Gabriel doit lire dans son micro.
1: Bien sûr. Alors, il répondait à. On lui demandait qu'est-ce que ça lui évoquait, et donc il répondait : ça m'évoque que la maltraitance, ça crée des traumas et ça s'appelle de la séquestration. Effectivement, on parle d'autorité, d'éducation autoritaire. Je pense que ça ne marche pas. Ça crée plus de problèmes qu'autre chose. C'est une punition, c'est une maltraitance. Il n'y a rien à en tirer comme leçon.
4: Merci. Du coup, ouais, c'est clair, quoi, que c'est de la violence, c'est des méthodes de torture. Et puis des fois, c'est un niveau de négligence aussi qui est extrême. Il y avait eu un autre rapport du CGLPL l'année dernière sur deux CHU en Guadeloupe, à Pointe-à-Pitre et à Saint-Claude, sur la manière dont les personnes qui étaient hospitalisées sous contrainte étaient traitées. Déjà, elles étaient systématiquement amenées par les keufs. Et en fait, il y avait des personnes qui patientaient pendant 4 jours, donc c'est au-delà du délai légal, dans des couloirs. Donc même pas dans des chambres, dans des couloirs, attachés à des brancards, à la vue de tout le monde. Et ces personnes, des fois, on leur mettait des couches. Voilà, parce qu'on ne leur permettait pas de se lever, de pouvoir aller aux toilettes. Ce genre de traitement, en fait, ça peut réalimenter, en fait... une sorte de folie, enfin, de provoquer de l'hypervigilance, provoquer ce qu'on va considérer être de la parano, parce que les gens, en fait, derrière, on a peur d'être retraités de la même manière, on a peur de se rendre dans un lieu de soins, dans un hôpital, quel qu'il soit, parce qu'on se dit, on va être réenfermé, on va être réattaché, et ça va être vu comme, par les psys comme tout de suite délire de persécution, et ça va rejustifier l'enfermement. C'est un cercle vicieux comme ça. Et comment, en fait, on refabrique de la folie, on refabrique de la violence en appelant ça du soin, quoi.
0: Ouais, en fait, c'est aussi ce truc de vraiment, c'est exactement ça, c'est en fait recréer de la folie sur, enfin, en fait, sur des trucs vraiment, enfin, là, on vient de citer genre 3 rapports qui montrent genre très clairement, en fait, que genre dans ces lieux d'enfermement là, il y a vraiment des trucs, c'est, on peut même pas appeler ça des, enfin, mauvais traitements, c'est genre vraiment de la violence, et qui fait qu'en fait, les gens, bah, en fait, c'est normal que quand t'es enchaîné, contentionné, en fait, ouais, tu vas faire une crise psychotique. Enfin, c'est. Enfin, juste. Je sais pas si. Et du coup, ensuite, ça réalimente le fait que les psychiatres vont dire, mais en fait, bah là, t'étais en crise, t'as pété un plomb, et bah voilà, et qu'ils continuent de t'enfermer encore plus longtemps, alors qu'en fait, c'est important de remettre la responsabilité là où elle est, et que si c'est ces gens à traiter les gens de cette manière-là qui créent. Une partie de la folie, en tout cas dans leur vision de la folie.
4: Oui, dans leur vision, parce que en fait, ce qu'on va appeler une crise, en fait, oui, quand t'es attaché contre ton gré, que tu te réveilles, que tu sais pas où t'es, oui, tu vas péter un câble, c'est normal. Enfin,
0: mais chaque humain, je crois, pas besoin d'être fou, diagnostiqué fou pour ça. Je pense que
4: le curseur, il est très très variable et
0: c'est ça.
4: Très...
1: Et tu parlais de ces rapports, il y a aussi Saint-Étienne qui est mentionné dans ces rapports où il y avait eu pas mal de problèmes aussi à l'HP à Saint-Étienne. Et notamment sur Saint-Étienne, il y a toute une inertie autour qui se met en place puisque les soignants, les syndicats de soignants, le personnel soignant est mis en opposition avec ce qu'ils appellent les patients, avec les maltraitances. Et il y a tout un sujet où on n'arrive jamais à toucher au bout des pratiques parce qu'elles sont mises en contradiction et qu'on commence d'abord par par opposer les gens pour jamais mettre en fin de compte la solution, parce que les administrations se défaussent aussi sur le personnel soignant, les cadres de santé, c'est exactement pareil, quoi.
4: Ouais, et puis le personnel soignant est aussi très corporatiste en fait, on le voit aussi là avec ce qui se passe autour de la Fondation Vallée, de la fermeture des unités de pédopsychiatrie de la Fondation Vallée dans le 94, où il y a eu un nouveau rapport de l'ARS qui dénonce des pratiques maltraitantes en pédopsie. Et en fait, ce que vont dire les syndicats, ce que va dire la CGT, c'est un rapport truffé d'erreurs parce qu'ils font pas la différence entre une mise à l'isolement et une mesure de protection. Et en fait, c'est juste un jeu sur les mots. Et ce qu'ils vont appeler, ce qui est de fait une mise à l'isolement d'un enfant, ils vont dire c'est une mesure de protection. Mmh. Et oui, ça, c'est un vrai problème parce qu'en fait, de ce qu'on voit, les syndicats majoritaires ont tendance à défendre ça, à défendre les pratiques et vont mettre en avant les conditions de travail et le manque de moyens. Mais en fait, les voix qui vont s'élever pour dire qu'il ne s'agit pas que de ça, qu'il y a des logiques de maltraitance derrière, vont pas du tout être mises en avant, ils vont être au contraire silencieux, quoi. Enfin, vraiment.
0: Ouais, puis parler de ce qui se passe en AHP, c'est aussi ça, c'est en fait c'est saisir les AHP comme vraiment un véritable lieu d'enfermement, et du coup, bah, comme nous on considère les matons comme une corporation avec ses syndicats, ses défenseurs qui sont très virulents, en vrai l'institution médicale on n'analyse pas assez de cette façon-là, et en fait eux aussi en fait ils défendent des pratiques, c'est pas des hasards. En fait souvent on me dit ouais, bon, bah, là il y a quelqu'un qui est mort, franchement c'est une personne comme ça qui était au bout de son travail, maltraitante et tout, mais en vrai non, enfin faut rappeler que vraiment, c'est tout un système, quoi, du cadre justement au petit exécutant, en vrai, de vrai. Enfin, à l'infirmier,
1: Non, c'est clair. Et pour aller dans ton sens, oui, il faut bien faire la différence. On ne parle pas d'une personne qui est restée sur un brancard 70 heures et qui en est mort comme. Ouais, c'est ce que tu disais. Il ne s'est pas considéré comme un lieu d'enfermement. Et c'est considéré comme une unité classique, comme les urgences, la réanimation, alors que. On n'est pas du tout dans ce sujet-là. Oui, quoi.
0: Tout ce que tu vas venir nous montrer, ça montre aussi.
4: Ouais. Ouais, même si, ouais, en vrai, ces questions-là, on pourrait aussi les élargir au cadre médical dans l'ensemble, parce que les violences médicales, c'est aussi un vrai sujet, et c'est pareil. Enfin, beaucoup de choses vu qu'on va appeler ça du soin, mais en fait derrière, il se cache des choses souvent très maltraitantes, quoi. Et d'ailleurs, si on parle, par exemple, des traitements médicamenteux. En psychiatrie, que ce soit les antidépresseurs, les anxiolytiques, donc les calmants, ce qu'on appelle des calmants, les antipsychotiques, mais aussi les somnifères, les stabilisateurs d'humeur, ça a des effets secondaires extrêmement violents. Ça peut même entraîner la mort des gens, hein, ça, y a des gens qui font des crises cardiaques à cause de ça. Mais ça peut aussi entraîner des problèmes de mémoire, des gros problèmes cognitifs, des problèmes de concentration.
3: On a parlé tout à l'heure de l'incapacité à supporter la chaleur, ouais. Qui est bien dans le contexte d'aujourd'hui.
4: C'est un vrai sujet. Et enfin, moi, je pense les gens qui sont en prison, qui sont sous traitement, parce que beaucoup de gens en prison sont sous traitement psy. Quand il fait plus de 40 degrés dans ta cellule,
0: Si on peut avoir besoin de traitement.
4: Oui.
3: Et quand t'es au Beaumet et que les riverains ont tellement hurlé que t'as un caillebotis, tu peux pas aérer ta cellule, quoi.
4: Ouais.
1: J'en profite que tu parles des Beaumettes pour. On en avait déjà relayé une manifestation contre les Beaumettes 3, et elles sont construites. Enfin, les toits sont en tôle, hein, dans ce lieu d'enfermement d'ailleurs.
0: Mais oui, puis en vrai, les médocs, c'est ce que. Enfin, pour le coup, les médocs, en fait, c'est utilisé. Enfin, genre, et en vrai, on n'en parle pas des effets que ça a sur la vie des gens, enfermés ou non d'ailleurs, en vrai. Hein.
4: Ouais. Ouais, et ça a des effets à court terme, mais ça a des effets à long terme aussi, dont on parle pas, et on n'informe pas les gens quand on les met sous médoc. Ouais. On les informe pas des interactions médicamenteuses avec d'autres molécules. On les informe pas de comment ça se passe pour arrêter les médicaments. Le sevrage, c'est hyper compliqué. On n'en parle pas du fait que certaines molécules peuvent entraîner des problèmes d'addiction. Et puis, ça va aussi créer beaucoup de fatigue, prise, perte de poids très intense. Ça va entraîner des problèmes d'élocution et ça va créer des vraies difficultés au quotidien. Ça va créer des problèmes pour avoir accès à un emploi, pour avoir accès à beaucoup de choses, en fait. Et oui, il y a des décès à cause des médicaments. Alors, des fois, c'est des décès, on va dire, plus ou moins direct, c'est des surdoses, du coup souvent des crises cardiaques, mais il y a aussi des décès parce que les gens supportent pas les médicaments, ont des effets secondaires tellement intenses que ils suicident. Il y a aussi des décès qui sont pas forcément dus directement aux médicaments, mais qui sont dus en fait au traumatisme de l'enfermement, ou parfois aussi à ce qu'on nous a dit sur nous-mêmes pendant l'enfermement psychiatrique, ce que les psys nous disent de nous-mêmes, ce avec quoi on est diagnostiqué, parce qu'il y a des diagnostics qui sont annoncés comme des sentences de mort sociale. Je pense en particulier la schizophrénie, mais c'est pas le seul en vrai. Et on va dire aux gens qu'ils n'auront pas de vie, tu n'auras pas d'enfant, t'auras pas de travail, tu t'en sortiras pas, faudra bien prendre tes médicaments, bien aller en thérapie, mais bon, faut pas se faire d'illusions, quoi. Et y a beaucoup de gens qui se suicident à cause de ça, parce que ils se disent, en fait, ma vie en vaudra pas la peine, j'ai plus de vie, quoi. Et tout ça, c'est des suicides qui sont dus à l'institution psychiatrique, mais qui vont, en fait, la responsabilité va être mise directement sur la maladie mentale. On va dire, c'était trop dur, la personne n'a pas supporté. Le coupable est tout trouvé et du coup, on va pas interroger la manière dont sont traitées les personnes avec des diagnostics psychiatriques, quoi.
3: Et d'ailleurs, c'est quelque chose dont on avait beaucoup parlé en 2023 dans une émission à propos de Charlotte Piazza, qui était morte à l'âge de 24 ans, à la suite de qui était en permission et qui est morte le 23 mai 2021, qui s'est suicidée à la suite de tous ces traumas et de toute cette violence, et notamment aussi parce qu'elle ne supportait pas la douleur physique que lui causaient les médicaments qu'elle était obligée de prendre. Et donc je pense que le cas de Charlotte, dont on avait beaucoup parlé, notamment parce que sa mère était venue parler à l'envolée, ça montre bien que voilà, ces morts qui, comme tu le dis, ne sont pas comptabilisées comme des morts de la psychiatrie, sont en fait intégralement des mises à mort par la psychiatrie, justement.
0: Surtout dans le cas de Charlotte, le VIV ne prend absolu, qui était donc l'HP dans laquelle elle se trouvait. Enfin, c'est aussi tout le combat de sa famille pour faire valoir la responsabilité en fait de le VIV dans la mort de Charlotte. Et ce qui est parfaitement insupportable, c'est qu'en fait, il y a une négation de ce qui s'est passé, de ce qu'elle a vécu, et du fait que en fait, ils ont activement participé à sa mort, à lui injecter cette molécule qu'elle supportait pas, et du coup, pour sortir en permission, parce que c'est ça duquel il s'agit.
3: Et d'ailleurs, c'est exactement ce que tu disais en début d'émission. Son suicide a été complètement expliqué par les eaux vives, par son diagnostic de schizophrénie qui lui avait été attribué, et pas du tout par tout le trauma, toutes les violences, cette médicamentation dont il est question ici.
4: Ouais, et ça pose aussi une autre question, je pense, qui se pose, c'est aussi l'accès aux soins. Quand on l'a déjà évoqué, mais quand on a un diagnostic psy, oui, tout va être expliqué par le diagnostic psy. Et par exemple, si on se plaint de douleur, il y a même un diagnostic qui existe de trouble de la personnalité, dont la définition, c'est de toujours s'inventer des problèmes de santé, quoi. Enfin, c'est donc
3: bien pratique.
4: Voilà.
3: Ouais. Eh ben, on va peut-être faire une petite pause dans tout ça. On va passer un son et on revient dans quelques minutes.
0: À tout de suite.
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0: Coucou, on est de nouveau dans l'émission L'Envolée.
1: Hello, hello.
0: Sur FFPP. Alors, je vous donne. FPP. Wow, non, c'est horrible. Je vous donne rapidement le contact pour nous écrire. L'Envolée-FPP, en rue de la Solidarité, 75 019 Paris. Et le numéro de téléphone. Vous pouvez nous appeler et nous laisser des messages sur le répondeur ou des textos. Et on est aussi sur les messageries sécurisées pour nous envoyer des messages. Et le numéro, c'est 07 53 10 31 95.
1: Eh ben, on poursuit cette émission sur l'enfermement et les violences psy avec Azé.
2: Je pensais parler de la continuité de la surveillance en dehors de l'institution psychiatrique, enfin en dehors de l'hôpital psychiatrique. Ça passe beaucoup par ce qu'on appelle le secteur, la psychiatrie de secteur qui s'est développée dans les années 60-70, qui était perçue comme un progrès parce que ça permettait de casser un peu les murs de l'asile. En fait, ça a beaucoup permis d'étendre le champ de pouvoir de la psychiatrie hors les murs. Ça passe par les CMP, centres médico-psychologiques, ou les hôpitaux de jour, où en fait les gens sont hospitalisés dans la journée, enfin à temps partiel ou sur une demi-journée, soi-disant à vertu thérapeutique, mais en fait ça, des témoignages, enfin moi que j'ai entendu, les gens font souvent un peu rien en hôpital de jour, à part des jeux de société ou du dessin. Enfin, c'est assez... voilà, quoi. Et...
1: Sur ce que tu dis, en tout cas, sur les effets de la sectorisation et le fait que c'est censé être présenté comme une alternative à l'enfermement psy et qu'en réalité, ça étend l'enfermement psy très très rapidement, c'est quelque chose qu'on dit beaucoup sur les peines dites alternatives à la prison, qui sont pas des alternatives, mais qui sont la prison après la prison, donc tout ce qui est à la fois le contrôle judiciaire, et on va voir que l'obligation de soins, en fait, ça rappelle beaucoup le contrôle judiciaire, et à la fois le bracelet électronique, en fait, c'est aussi des formes d'enfermement qui étendent en fait le nombre de personnes qu'on dit sous main de justice, donc en fait qui sont aussi des personnes enfermées selon des modalités un peu différentes, mais c'est des formes d'enfermement quand même par l'administration pénitentiaire. Et en fait, ce que tu décris là, c'est une logique qui est très comparable à propos de l'enfermement psy.
2: Carrément, ou l'assignation à domicile pour les personnes qui sortent de CRA, enfin voilà.
3: On les contrôle judiciaire avec obligation de soins.
2: Voilà. justement, enfin, et puis on a parlé de Charlotte. Et en fait, Charlotte, elle était sous obligation de soins. C'était les obligations de soins, en fait, beaucoup de personnes sortent de l'HP, alors définitivement, entre guillemets, avec une obligation de soins, c'est-à-dire une obligation de soins, c'est des injections de neuroleptiques, très souvent, ou d'anxiolytiques, parfois les deux, qui sont rebaptisés soins infirmiers, qui vont être souvent chapeautés par le psychiatre de secteur, donc du CMP, souvent. Et parfois, pour certains cas, comme ça a été le cas de Charlotte, elle en avait aussi, c'était une condition pour avoir des permissions pour sortir, carrément. Et après, pour les personnes qui sont sous obligation de soins, une fois qu'elles sont dehors de manière définitive, a priori, y a une commission de réévaluation tous les 6 mois, normalement, mais... est-ce que c'est vraiment fait? Je pense à plusieurs cas ou pas du tout. Et en fait, le psychiatre référent a tous les pouvoirs, quoi. Je pense qu'on peut peut-être lire un témoignage de la maman de Charlotte qui parle justement de cette obligation de soins et des effets terribles que ça a eu.
3: Et ouais, du coup, c'est un témoignage qui serait d'une émission qu'on avait fait avec la mère de Charlotte et du coup qui est sorti dans le que vous pouvez retrouver dans le numéro 59 de l'Envolée. Charlotte était en grande souffrance pour les personnes malades de schizophrénie qui sont, selon leurs termes, un danger pour la société. Le protocole est de faire une injection au retard pour les laisser sortir quand ils veulent. Tous les mois, les malades doivent aller se faire injecter leurs éplions. C'est comme un contrôle judiciaire. S'ils ne reviennent pas, dans les 2 jours, ils lancent un avis de recherche. Ils vont chercher la personne et ils la remettent à l'intérieur. Donc, ils lui ont injecté du zéplion. J'ai observé absolument toute l'évolution du traitement et j'ai pu observer les crises d'épilepsie que ça occasionne. Elle était déjà en grande souffrance quand elle prenait ça en cachet. Et là, on lui injecte dans le corps à 4 jours d'intervalle. Tant et si bien qu'à sa deuxième permission, il me la confie en me disant « J'espère que cette fois-ci, tout se passera bien. » On est allé aux puces et elle était meurtrie, percluse de douleur. Je lui disais « On y retourne demain et ils vont te soulager. » Elle n'y a pas cru. On est rentré et Charlotte s'est jetée par la fenêtre de chez moi, sous les yeux de sa petite sœur. On est descendu du 8e étage et on a vu mon enfant mourir. La plus petite a vu sa sœur mourir. Par incompétence et par manque de prise en charge de la part de l'OVIF.
2: Ouais, quand on parle de décès de la psychiatrie, bah, ouais, c'est une réalité et la famille de Charlotte se bat et s'est emparée du sujet et a essayé de médiatiser le sujet. Y a beaucoup de personnes qui vont mourir de la même manière ou de manière similaire et ce sera jamais médiatisé. Donc voilà, enfin, en tout cas, beaucoup de soutien à la famille de Charlotte et qu'elle repose en paix. Ouais, ces obligations de soins, ce à quoi ça peut mener, une injection retard, en fait, c'est que ça permet une diffusion prolongée. En fait, il y a ça avec certains cachets aussi, et ça permet en fait une diffusion en continu. Voilà, donc c'est ça, et puis on va prendre les gens vont prendre des injections à plusieurs jours d'intervalle, toutes les semaines ou tous les mois, quoi. Voilà pour l'obligation de soins. Une autre forme de continuité de la surveillance, c'est l'inscription au fichier OpsyWeb, qui existe depuis 2018. C'est un fichier qui est géré par les agences régionales de santé. Au préalable, c'était c'est les fichiers avec tous les noms des personnes hospitalisées sous contrainte au cours des 3 dernières années. Auparavant, chaque hôpital avait son fichier un petit peu indépendant, et ça a été décidé de les croiser et d'en faire un fichier central. En 2018 et en 2019, ça a été décidé de croiser ce fichier avec le fichier de la préfecture, fichier nommé de traitement des signalements pour la prévention de la radicalisation à caractère terroriste. En fait, il y a un lien très clair qui est fait entre troubles psy et terrorisme. On est dans un contexte post-attentat 2015-2016. Il y a eu plusieurs, d'ailleurs, discours de politique qui faisaient le lien clairement entre guillemets maladie mentale et radicalisation terrorisme. OpsyWeb, c'est un petit peu, la concrétisation de cette logique dans un contexte extrêmement islamophobe, parce que. Enfin, ça s'inscrit dans le contexte aussi des fiches S qui ont visé en premier lieu des personnes musulmanes ou perçues comme telles. Et ça a aussi contribué à créer tout un narratif autour des terroristes musulmans, des musulmans en fait qui seraient fous, violents par essence, terroristes. Et en fait, on voit comment la psychiatrie s'allie à les logiques répressives et sécuritaires d'État, quoi. D'ailleurs, dans le témoignage de Max...
1: Ouais, carrément, il dit qu'il n'a pas croisé beaucoup de catholiques intégristes. Donc lui, il était en UMD, quoi. Donc, mais par contre, plein de personnes psychiatrisées qui étaient aussi considérées comme musulmanes et radicalisées, quoi. Enfin, ouais. Donc, ça montre bien que voilà, les logiques d'enfermement psy se surimposent avec des logiques aussi complètement à la fois islamophobes. Voilà, c'est exactement ce que tu dis, l'alliance entre les deux.
3: Et même raciste, hein. On perçoit beaucoup plus les personnes racisées comme dangereuses de manière générale. Pas forcément besoin d'être musulman. C'est un grand
1: ensemble. C'est un package,
2: Mais c'est vrai que, moi, pour avoir aussi eu pas mal de retours, de témoignages ces dernières années, il y a une vraie surveillance des personnes musulmanes en psychiatrie. Il y a une espèce de pathologisation de la pratique religieuse, en fait, pathologisation qui va être perçue comme dangereuse, en fait. Et cette logique, elle continue à l'heure actuelle avec le projet, la loi Rodwell qui a été validée à l'Assemblée, sur laquelle on va revenir après.
1: Et en fait aussi sur cette dimension, enfin la dimension raciste aussi des violences psychiatriques.

0: Pour eux, c'était des personnes qui étaient en crise. Ça a été les pompiers ou le SAMU, mais on leur a envoyé la police, voire la BAC, comme ça a été le cas pour Babacar Gaye en 2015 à Rennes. Et sa sœur Hawa Gaye se bat toujours à l'heure actuelle pour obtenir une condamnation des assassins de son frère. Et en fait, oui, il y a un espèce de mélange. Alors, les personnes handicapées, les personnes perçues comme, enfin, les personnes psychiatrisées perçues comme ayant des troubles psy, vont être plus victimes de violences policières. Et après, ça vient interagir avec d'autres choses, d'autres oppressions systémiques. Si on parle de racisme, un homme noir qui est en crise, est en état d'hypervigilance ou agit d'une manière qu'on va considérer comme irrationnelle, va tout de suite être perçu comme dangereux, comme une menace, et tout de suite on va appeler la police. Et il y a eu plusieurs personnes, enfin je peux nommer d'autres noms, Amadou Koumé qui a aussi été tué par la police à Paris en 2015. Il y a eu Abdoulaye Diao en 2024 qui est mort en garde à vue à Bagneux, alors que des psychiatres avaient validé son état de santé, avaient validé la compatibilité de son état de santé avec la tenue d'une garde à vue. Il est décédé quelques heures après. Il y a également Yaya Diakité qui était décédé à Aubervilliers en 2024. Décédé, assassiné en 2024. Donc voilà. Et là encore, on va pas voir ces personnes comme on va pas forcément voir l'impact de la psychiatrie dans ces décès, enfin comment ça joue et comment ça vient s'ajouter, enfin, et interagir avec le racisme policier, quoi. Et si on parle de décès aussi, plus récemment il y a eu en Bretagne une dame d'une soixantaine d'années qui a été assassinée par le maire de sa commune. Parce qu'en fait, il faut savoir qu'en France, les maires des communes ont le droit, ont le pouvoir légalement d'hospitaliser les gens sous contrainte. Enfin, de les faire hospitaliser sous contrainte. Et il avait reçu des plaintes du voisinage qui demandaient à ce que cette dame soit hospitalisée. Elle était connue pour avoir, selon les gens, des troubles psy. Et en fait, le maire est allé directement chez elle avec un adjoint pour lui dire en fait, on t'hospitalise. La dame ne voulait pas. Et ils l'ont saisi. Et je sais plus exactement en détail ce qui s'est passé. J'ai pas forcément envie de relire, mais en tout cas, ils l'ont étouffé ou ils sont appuyés sur elle et elle est décédée, en fait. Et ce décès, en fait, ce genre de décès, en fait, ils sont quelque part automatiquement justifiés par la dangerosité potentielle de la personne. Et c'est assez terrible. Et d'ailleurs, la réaction du maire, qui a été réinterviewé depuis, dit « je regrette rien, à part le décès de Madame Jocelyn, je crois ».
1: Il dit même « je suis très content, à part du décès de Madame Jocelyn », ce qui est quand même d'un cynisme effroyable, quoi. Enfin, ça montre bien aussi la déshumanisation des personnes considérées comme folles.
0: Oui, puis c'est aussi important de noter que tout de suite, la réponse même de l'entourage du voisinage, ça va être une réponse répressive. Dire il faut tout de suite hospitaliser sous contrainte, il faut une figure d'autorité, etc. Et on va tout de suite penser au répressif. Et du coup, plus considérer la personne, plus vraiment la considérer comme une personne à part entière, quoi. Et aussi sortir toute manifestation de violence de son contexte et pas la voir parfois comme une réaction à une autre violence, à une agression, mais dire cette personne est violente par essence parce qu'elle est folle, quoi.
1: Carrément, et peut-être aussi qu'un dernier point qu'on voulait aborder sur tout ce qui concerne l'après enfermement psy, il y a cette il y a cette dimension ultra violente des meurtres policiers qui s'imbriquent souvent avec des logiques racistes. Et il y avait un dernier point avec la question du fichage, c'était aussi la question des on saute un peu du coq à l'âne, mais c'était quand même important d'en parler. C'était aussi la question du fichage avec la manière dont tous ces diagnostics, toute cette surveillance aussi, elle s'imbrique dans d'autres dispositifs. Je crois que tu voulais parler de mon espace santé et aussi de la manière dont tout ça interagit avec d'autres aspects, par exemple avec France Travail, et comment tout ça rajoute encore des formes de surveillance et de contraintes sur le dos des personnes qui ont été psychiatrisées.
0: Ouais, puis en vrai tout ça c'est en lien, même si Ouais, cette notion de casier psychiatrique.

0: en fait, qui va te poursuivre malgré toi, parce que si on parle de mon espace santé qui existe depuis 2022 et ils veulent le généraliser, je sais pas s'ils l'ont généralisé, mais en tout cas il y a cette volonté de le généraliser même aux personnes qui s'y étaient opposées. En fait, où les professionnels de santé peuvent partager des infos de santé entre eux sans demander l'avis de la personne concernée. Donc ça veut dire que on peut avoir des infos de santé nous concernant qui sont partagées par des personnes sans notre consentement, sans même qu'on le sache, sans notre connaissance. On est dépossédé en fait d'infos qui nous concernent. Et oui, tu parlais de France Travail, c'est aussi à savoir que il y a des gros liens, des croisements entre les MDPH, donc Maison Départementale des Personnes Handicapées, qui s'occupe des reconnaissances de handicap, qui s'occupe de l'attribution d'allocations adultes handicapés, aussi d'aides diverses pour les personnes handicapées. Il va y avoir forcément beaucoup de personnes psychiatrisées, beaucoup de personnes avec, considérées comme ayant des troubles psy dans le lot. Et il y a des partages d'informations depuis la loi Plein Emploi, mais il y en avait déjà avant, avec France Travail, avec Cap Emploi, qui est la partie de France Travail spécialisée pour le handicap. Donc potentiellement, si on est inscrit à France Travail, qu'on a une reconnaissance de travailleurs handicapés, on peut se retrouver avec un conseiller, une conseillère qui a accès à notre à des infos médicales nous concernant, quoi. Et faire des décisions professionnelles,
1: dans le dos des gens.
0: Voilà, même ou nous dire. Enfin, maintenant, ils ont même la possibilité de proposer une orientation en ESAT, ce qui était réservé au médico-social avant, ce qui n'était pas forcément mieux. Mais bon, il y a une espèce d'extension de tout ça, en fait.
1: Oui, que, enfin voilà, même si l'un ou l'autre n'est pas forcément mieux, c'est flippant le fait que de plus en plus de personnes puissent le faire.
0: Oui. Ouais. Et ce partage d'infos sans... qui est très très peu encadré et qui est très très flou, en fait, et on a très peu de prise là-dessus, quoi. Les gens ne sont pas informés.
1: Bah ouais ouais, c'est quand même des perspectives bien flippantes. Alors comme d'habitude on a beaucoup parlé, mais c'est pas grave. Donc je pense qu'on reviendra dans un troisième temps quand on pourra sur la question des perspectives législatives. Mais je sais pas si vous vouliez ajouter quelque chose avant qu'on passe à toute autre chose et notamment à l'agenda. Il y avait un truc important à dire, c'est réinsister sur le fait que que cette émission, c'est aussi un appel à témoignage. On l'a dit au début, à l'envolée, on est finalement assez peu en lien avec des personnes. Alors oui, il y a plein de prisonniers qui nous parlent de toutes les violences psy qu'ils ont subies aussi, mais plus largement, voilà, si que ce soit les personnes qui subissent un enfermement carcéral, mais aussi un enfermement psy ou aussi un enfermement ailleurs. Voilà, n'hésitez pas à nous adresser vos témoignages et bien entendu, on les relaiera. Et je ne sais pas si vous aviez autre chose à ajouter.
2: Ouais, les relayer. Et enfin, voilà. En fait, aussi, si vous avez. Enfin, on ne fait pas. Aussi, on peut nous écrire. Enfin, c'est des personnes en HP qui ont envie d'écrire à des gens. Enfin, et voilà, pour dénoncer ce qu'ils vivent, mais aussi, en fait, après, on parle avec les gens, enfin je veux dire c'est pas simplement, enfin on vous répondra, je sais pas comment le dire de manière bien, mais en tout cas, enfin n'hésitez pas, nous aussi c'est une question, du coup là c'était très cool de faire ces deux émissions, plus peut-être un petit supplément, mais en tout cas de faire ces émissions, et donc c'est une question auquel on a envie de se saisir justement, et du coup voilà, on lance un appel large et tout, même les gens à l'extérieur qui écoutent et qui connaissent des personnes qui sont psychiatrisées, enfin vous pouvez leur dire d'écrire du coup un rue de la solidarité. Paris 19e.
1: Tout à fait. Et c'est aussi des témoignages qu'on. Enfin voilà, c'est aussi une manière de mettre en lien aussi avec tous les collectifs et toutes les luttes anti-psy. À laquelle ASE participe. Enfin voilà, c'est pas plus là.
0: Bon, c'est pas mal en refonte à l'heure actuelle en Île-de-France. Enfin, il y a pas mal d'initiatives un peu à droite à gauche. Beaucoup aussi de militants un peu. Solo dans leur coin. Après, il y a des collectifs qui existent. À Lille, il y a un collectif anti-psy. Il y en a eu aussi à Lyon. Enfin, il y en a quand même. Enfin, ça existe. Et je pense que c'est important que les personnes qui se sentent pas directement concernées ou qui sont pas touchées directement par l'enfermement psychiatrique s'emparent du sujet et les collectifs militants et que s'emparent du sujet d'un point de vue anticarcéral, enfin comme c'est le cas ici, enfin de bien comprendre cette question sous cet enjeu en fait. Et parce que vraiment c'est un peu deux faces de la même pièce quoi, et souvent des liens entre les deux quoi.
2: Et puis peut-être avant de passer rapidement à l'agenda, à rappeler qu'on fait pas de critique de l'intérieur sans... Et c'est pour ça qu'on a aussi construit ces deux émissions voilà, il y a des paroles de personnes psychiatrisées ou de proches de personnes psychiatrisées qui existent en fait, et on fait pas de critique des AHP, des prisons sur les personnes qui vivent l'enfermement ou qui l'ont vécu ou leurs proches. Et du coup pour nous c'était important de faire cette émission avec tous ces témoignages là parce qu'en fait et ben c'est ça qu'on fait, enfin on crée pas juste un discours théorique sur ces lieux-là, en fait c'est les gens qui le vivent qui le racontent le mieux, voilà. Et du coup on va faire un petit agenda de qu'est-ce qui se passe dans la vie dans le monde.
3: Et ben tout à fait, c'est parti pour l'agenda. Alors à Lyon il y a un week-end national contre les violences carcérales, il débute ce vendredi 29 mai. Il se poursuivra le samedi et le dimanche. Le vendredi et le samedi, c'est à l'égalité à Lyon. À partir de 17h le vendredi et toute la journée le samedi. Et le dimanche, il y a une manifestation à 15h à Bellecour. On continue tout le temps pendant ce week-end. Samedi 30 et 31 mai, à la Fraternité de la Belle de Mai à Marseille, il y a une journée contre les frontières et le racisme d'État, le samedi dès 10h30 et le dimanche de 15h à 19h à la Fraternité de la Belle de Mai. Ensuite, le samedi 30 mai, il y a une manifestation à République à 14h dans le cadre de la Journée nationale de mobilisation, 2 ans après l'arrestation d'Ali, qui est un réfugié palestinien incarcéré en France, sur la base d'accusations israéliennes. Et force à Ali, puisqu'il reste incarcéré à l'issue de l'audience qui a eu lieu la semaine dernière. Et en tout cas, et enfin, le samedi 6 mai, à partir de midi à République, 13 ans après l'assassinat de Clément Méric par des nazis, contre le fascisme, l'impérialisme et ses guerres, il y a une manifestation. Et je pense, je me permets, on peut rendre aussi un hommage à Djelloul Djafi qui est mort au CRA de Lyon. Il s'est pendu au mitard du CRA de Lyon. Il était victime de l'isolement, qui est une pratique de torture blanche qui fait partie intégrante du système raciste et colonial des CRA.
1: Eh ben, merci beaucoup pour cet agenda. Et très rapidement, pour finir sur une touche positive, on a deux bonnes nouvelles à partager. Déjà, Zouzou, correspondante de longue date de L'Envolée, qui est sortie. Alors certes, sous bracelet électronique, mais on se réjouit quand même pour elle. Et Pascal, qui a enfin obtenu le transfert qu'il demandait depuis très longtemps à Saint-Martin-de-Ré. Et on voulait aussi en profiter pour souhaiter une bonne fête de l'Aïd aux prisonniers et aux prisonnières qui sont enfermés et qui le font loin de leurs proches. Et donc très très rapidement, les coucous.
2: On va faire un coucou du coup à Aurélie, à Kémy, à Fabrice, à Redouane, à l'infâme, à Pascal, à Blanche, et à BN et à Lucas. Et surtout à tous les prisonniers et à toutes les prisonnières. Et à leurs proches.
1: Rediffusion mercredi matin. Force, courage et détermination. Et comme d'habitude,
2: il n'y a pas d'arrangement.

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0: Ainsi soit-il.
1: C'est l'histoire d'un homme qui tombe d'un immeuble de 50 étages. Le mec, au fur et à mesure de sa chute, il se répète sans cesse pour se rassurer. Jusqu'ici, tout va bien. Jusqu'ici, tout va bien. Jusqu'ici, tout va bien. Mais l'important, c'est pas la chute. C'est l'atterrissage.

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